0: Mais tout dépend du
1: degré, certes.
0: La vie de couple peut fonctionner aussi avec une personne anxieuse, personnalité anxieuse.
1: C'est ça.
0: Mais effectivement, il faut quand même comprendre que ce sont des éléments, quand l'attachement n'est pas sécure, ce sont des éléments parmi tant d'autres qui peuvent fragiliser. Qui peuvent fragiliser la relation, en tout cas à un moment donné. Et effectivement, ce sont pas, il y a pas d'éléments isolés, selon moi, qui peuvent fragiliser, mais ça en fait partie en tout cas. Donc il faut quand même faire attention. Il faut regarder l'impact que notre évitement, par exemple, a sur l'autre. C'est la réaction de l'autre à notre attitude, les émotions justement qu'on a du mal à voir dans ce type d'attachement de l'autre, qui justement les émotions de l'autre peuvent m'alerter, me montrer comment rééquilibrer les choses pour ne pas perdre en tout cas l'être aimé.
2: Si justement la personne qui a cet attachement évitant est en couple avec quelqu'un dont le langage d'amour prédominant, c'est l'expression
3: anxieux
2: orale, ça pourra causer problème là.
0: Oui, ça peut poser problème, et c'est ce qu'on note. Mais effectivement, il faut se poser la question, est-ce que la personne ne savait pas déjà que l'autre ne savait pas dire des mots affectifs? Donc ouais. Effectivement, quand on aborde la vie de couple, il faut se poser une question. Il faut se dire, est-ce que je l'aime lui, est-ce que je l'aime elle, ou est-ce que je l'aime ce qui peut potentiellement devenir s'il change, si je le change ou je la change. Donc c'est ce qu'il faut se poser cette question là. Donc effectivement, une autre question qu'on peut se poser aussi, c'est si il ne changeait pas, s'il venait à ne pas changer ou elle venait à ne pas changer, est-ce que je serais bien, est-ce que je me sentirais bien? Et ça doit quand même
2: changer l'autre.
0: Comment?
2: Est-ce qu'on doit vouloir changer l'autre?
0: Non, justement, on ne doit pas vouloir changer l'autre. Donc si on l'a trouvé comme ça, s'il ne savait pas dire, c'est bien sûr. Il faut comprendre que c'est son trait et qu'il se pourrait qu'il ne le change jamais. Et c'est une potentialité. Ouais. Et donc il faut se mettre ça dans la tête quand on est en couple, quand on est en relation, on est avec la personne telle qu'elle est là aujourd'hui. Il se pourrait qu'elle ne le change jamais. Alors qu'est-ce qu'on fait? Est-ce que je suis bien? Et parfois ça peut être déterminant pour le choix. Mais effectivement, on peut quand même dialoguer. Mais il faut se dire que la personne, elle était déjà comme ça. On l'a connue comme ça.
2: Oui.
0: Et pour qu'elle change, il faut qu'elle prenne conscience, qu'elle ait ce désir de changer elle-même.
2: Et donc c'est Marc, ça. Réfléchis bien.
3: Donc là, oui, mais là, c'est difficile. Non, mais il faut dire aussi que pour répondre à la question. Donc on peut aussi, parce qu'elle demandait dans l'autre partie de sa question, mis à part le fait que ce soit bien ou pas, il se commence à voir que l'on est une. Donc on a bien dit tout à l'heure qu'il y a des tests que l'on peut faire pour le déceler. On a l'ouvrage aussi qu'on va rappeler à consulter. Et mais en fait, pour accélérer, parce que là on passe, je sens qu'il faudra faire une partie 2 avec ce thème. Notons bien qu'il faudra une partie 2 sur l'attachement évitant et peut-être sur les différents types d'attachement aussi. Alors justement, comment vivre et accepter que cette personne ne vive pas les mêmes choses que nous. Alors rapidement, je dirais que plus précisément, c'est souvent là que naît la douleur et le fait de souvent vouloir maîtriser, contrôler les émotions de cette personne. Si par exemple on est une personne anxieuse, avec un attachement anxieux, la peur de l'abandon, on va souvent chercher des preuves constantes, on va souvent chercher des messages particuliers de la proximité émotionnelle par exemple, tandis que l'évitant, il cherche du calme, de l'espace et souvent beaucoup de peu plutôt de pression. Donc ce n'est pas une question d'intensité finalement de l'amour ou bien du lien, mais plutôt une question de langage affectif d'une certaine façon. Donc accepter en fait l'état de l'autre en face, c'est aussi comprendre que il elle ne m'aime pas moins et il elle aime différemment. Donc effectivement, comme tu disais, Harry, est-ce que je serais prêt à accepter cette personne même si voilà, ça ne change pas ou voilà. En tout cas, mais accepter ne veut pas dire s'oublier. Il faut penser aussi au fait que les différents mécanismes chez l'un et chez l'autre sont là pour créer une relation spéciale dans le respect, surtout une relation saine. Et enfin, j'avais quand même plein de questions.
2: Pour la partie 2 alors.
3: Mais on va quand même se dire, peut-on construire une relation équilibrée avec une personne évitante, ou peut-on construire une relation équilibrée? Voilà. Oui ou non?
0: En fait, oui. Oui et non.

0: parce que l'attachement, par essence, il n'est pas équilibré. Pour que l'attachement soit équilibré, il faut qu'il soit sécure. Donc, on peut construire une relation. On peut construire une relation.
1: Sans équilibre. Voilà.
0: Exactement. Mais on peut se débattre hein, avec nos outils, on avec nos moyens. Tout, c'est la remise en question. Si on peut avoir une personne évitante qui sait se remettre en question, qui sait réagir, mais ça, c'est le naturel, il va au galop. Par exemple, une personne attachante, il peut ne pas vouloir faire un câlin, tout ça, mais c'est que l'autre est blessé, donc il peut.
1: Tout à fait.
0: Il peut essayer de dire. Parce qu'il a entendu l'autre, pas parce que lui, c'est naturel pour lui, c'est sa manière de faire, mais. Donc, c'est ça. C'est. Savoir traiter avec l'humain, avec se remettre en question et pouvoir répondre aussi aux attentes de l'autre. Mais bon, c'est tout un travail, tout un processus.
1: En tout cas, petit conseil que l'on pourrait laisser à une personne évitante pour des relations réciproques et saines. Par exemple, si tu fonctionnes ainsi en tant que personne évitante, mais ne disparais pas sans explication. Essaye de verbaliser. Je dis bien essaie. Il faut exprimer parfois les besoins d'espace avant de se retirer sans un mot. J'ai besoin d'espace, donc à parler plus tard. En tout cas, mais l'important c'est de le dire parce que sans mots, on peut parfois créer une blessure bien plus grande. Ne minimisons pas personne qui passe peut-être par cette étape. Ton besoin d'être compris, ton besoin de retravailler peut-être certaines choses chez toi.
0: Et puis la dimension spirituelle aussi.
1: Dimension spirituelle.
0: Présenter ça à Dieu.
1: Je suis d'accord.
0: Le travail se fait à plusieurs niveaux. Mm-hmm. Mais n'oublions surtout pas la dimension spirituelle. Donc se présenter à Dieu et présenter à Dieu notre manière de s'attacher.
1: Je suis d'accord. Il était dans la checklist.
0: Mais c'est ok,
1: ça veut dire qu'on est sur la même longueur d'onde. Effectivement. Et faire des petits gestes réguliers. Donc c'est à savoir les confier dans la prière, comme tu as dit.
0: Oui.
1: Et pour une délivrance plus totale, hein, j'ai envie de dire.
0: Et oui.
1: Donc, en conclusion, je dirais juste, aimer une personne évitante demande une intelligence émotionnelle, une solidité personnelle, une patience stratégique. Mais souvenons-nous, comprendre quelqu'un ne signifie pas tolérer l'indifférence. L'amour sain respecte les besoins des deux côtés. Et parfois, la plus grande preuve d'amour est de savoir quand rester et quand partir avec paix. Si tu aimes une personne évitante de ton entourage, garde ton équilibre. Si tu es évitant, apprends à rester quand ton réflexe te dit de fuir. Et je dirais juste que l'Éternel guérit les blessures, mes amis. Bonne soirée.
2: À la prochaine.
1: Et à la prochaine. Soyez bénis, les amis.
2: Bye.
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Bonsoir à tous et bienvenue dans votre émission Regard sur l'âme. L'enfant se murmure au cœur du monde. Il arrive sans bruit, les mains encore pleines de questions, les poches vides de certitudes. L'enfant ne sait pas encore nommer le monde, mais il le regarde comme s'il venait d'être créé. Chaque chose est une première fois, chaque regard une promesse. Il marche un peu de travers, parle parfois trop fort, se tait souvent au bon endroit. L'enfant est ce seuil fragile entre le possible et l'invisible. Il n'est pas seulement ce que nous avons été, il est ce que nous risquons d'oublier. Ce soir, dans cette émission, nous reprendrons le temps de l'écouter, non pas pour parler de lui, mais pour laisser résonner ce qu'il dit de nous. Regard sur l'âme, Guy Saxénoir au micro, Davis à la technique. Bienvenue.

0: soir, nous allons prêter l'oreille à l'un des mots les plus simples, les plus tendres, les plus universels. Un mot que nous avons tous été, un mot que certaines deviennent, un mot que beaucoup chérissent. Enfant. Un mot si courant qu'on oublie souvent de l'écouter réellement. D'où vient-il? Que racontait-il hier? Que dit-il encore aujourd'hui? Et comment d'autres cultures parlent d'elle, elle aussi de l'enfant? Alors installez-vous et laissez les images venir. Nous partons pour un voyage, premièrement linguistique, mais aussi un voyage humain. Aujourd'hui, enfant, c'est simple. C'est le petit de l'être humain. Mais étymologiquement, c'est plus surprenant. Le mot vient du latin infans, I-N-F-A-N-S, qui signifie littéralement celui qui ne parle pas, qui est composé du privatif un et de fari, parler. L'enfant, c'est celui qui est encore sans parole, pas qui n'a rien à dire, mais qui n'a pas encore la capacité physique, sociale ou symbolique de le dire. Ce n'est donc pas d'abord une question d'âge, c'est une question de langage, de capacité à entrer dans la parole du monde. Et ce détail est fascinant. Dès l'origine, notre culture latine a défini l'enfant non pas par sa taille, non pas par son cerveau, mais par sa parole. Comme si parler, c'était devenir humain, devenir adulte. Cette idée va traverser toute l'histoire européenne. Être enfant, c'est être encore au seuil du langage, donc au seuil de la société. Dans la langue française du Moyen-Âge, le mot évolue. Enfant désigne non seulement le tout petit, mais aussi l'adolescent. Un sens qui a survécu dans des expressions comme enfant de cœur, enfant de troupe. On voit apparaître aussi une nuance sociale au fil du temps. Être enfant, c'est surtout ne pas être encore adulte. L'accent n'est plus mis uniquement sur la parole, mais sur la maturité, la responsabilité ou encore la place dans la société. Au XVIIe siècle, Molière peut écrire « Vous êtes encore enfant et n'avez pas l'expérience de la vie ». Là encore, Molière ne parle pas ici d'un bébé. Il parle d'immaturité, d'inexpérience. Le mot se charge donc progressivement d'un sens moral presque psychologique. Et maintenant, quittons un moment la langue française. Car si nos mots découpent le monde, les mots des autres cultures le redessinent autrement. Dans la culture, dans la langue hébraïque, dans la tradition hébraïque et en hébreu et biblique, deux mots reviennent souvent. Yeled, Y-E-L-E-D, l'enfant dans sa petite enfance, et Nahar, N-A-A-R, le jeune, le garçon, l'adolescent. Mais derrière ces mots se cache une dimension spirituelle. L'enfant est un don de Dieu, une continuation de l'Alliance, et surtout un être qui doit être accompagné, formé, dirigé. Le fameux verset du livre des Proverbes dit « Instruis l'enfant selon la voie qu'il doit suivre ». Ici, l'enfant n'est pas défini par sa parole, mais par l'idée d'un chemin qui l'attend. En grec ancien, le mot « païs » désigne à la fois l'enfant, le jeune esclave et le disciple. Cela peut nous sembler choquant aujourd'hui, mais cela révèle une vision antique. L'enfant est celui qui apprend, celui qui suit, celui qui n'a pas encore la pleine autonomie. Dans les cultures africaines et dans de nombreuses langues d'Afrique de l'Ouest, par exemple, en Bambara, l'enfant se dit den, D-E-N, mot qui signifie aussi « petit être du monde ». En Wolof, le mot xale, X-A-L-E, n'évoque pas seulement un âge, mais un membre fragile mais précieux de la communauté, presque un trésor qui doit être entouré. Dans certaines cultures, l'enfant est même considéré comme un ancêtre revenu, un être porteur d'une sagesse cachée. En chinois mandarin, le mot utilisé, c'est aizi, H-A-I-Z-I, qui signifie « petit être ». Mais le caractère qui le désigne contient l'idée de nourrir, faire grandir. L'enfant y est pensé comme quelqu'un dont la croissance est une responsabilité collective. En japonais il y a deux mots. Le premier, co, l'enfant, de manière neutre. Et puis il y a codomo, terme plus affectif, littéralement ceux qui appartiennent à la génération. Là encore une idée forte, l'enfant n'est pas seulement petit, il est une partie du temps qui vient. Revenons au français maintenant. Aujourd'hui, le mot enfant est chargé d'émotions. Il évoque tantôt la fragilité, l'innocence, la spontanéité, la capacité d'émerveillement, mais il peut aussi évoquer la dépendance, l'immaturité ou encore la vulnérabilité sociale. Et c'est fascinant de constater que certaines expressions en gardent les traces. C'est un enfant pour dire de quelqu'un qu'il est immature. L'enfant terrible, celui qui dérange, qui dit l'indicible. L'enfant prodige, celui qui maîtrise très tôt la parole, la musique, le langage symbolique. Remarquez comme la parole revient encore. Finalement, nous ne sommes pas jamais si loin de l'étymologie. Aujourd'hui encore, nous percevons l'enfant comme celui qui apprend à parler, à se dire, à communiquer avec le monde, à entrer dans le social, l'affectif, le symbolique. Au terme de ce voyage linguistique, une évidence s'impose. Dans toutes les langues, dans toutes les cultures, l'enfant est à la fois un être pas encore adulte, pas encore autonome, pas encore pleinement dans la parole, et un être déjà porteur d'avenir, déjà membre de la communauté, déjà dépositaire d'une part d'humanité. L'étymologie latine insiste sur ce qui lui manque, la parole. Les traditions anciennes insistent sur ce qui lui est offert, la promesse d'une place dans le monde. L'enfant est un seuil, un passage, un devenir, et peut-être que si ce mot nous touche tant, c'est parce qu'il réveille en nous l'enfant que nous avons été. Celui qui n'avait pas encore les mots, mais qui avait déjà toute la vie devant lui.
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1: Nous parlons aujourd'hui de l'enfant. Nous allons plonger dans un thème qui est à la fois intime et universel. Et nous allons maintenant, dans cette partie, parler de l'enfant dans les arts, dans la culture, dans la musique et bien sûr sur nos écrans, dans les films et les séries. Car l'enfant n'est jamais un personnage anodin. Il est un symbole, un miroir, parfois même un révélateur des inquiétudes, des rêves et des contradictions d'une société. Alors, dans les prochaines minutes, je vous invite à regarder, écouter, ressentir comment les artistes du monde ont façonné notre imaginaire de l'enfance. Dans la peinture, l'enfant devient très tôt un messager. Dans l'art chrétien du Moyen-Âge, les représentations du Christ enfant ne montrent pas un bébé fragile, mais un petit adulte, sérieux, presque grave. L'enfance n'y est pas naïveté, elle est porteur de salut, promesse, mission. Puis survient la Renaissance. Regardez la tendresse d'un Raphaël, les rondeurs de ses madones, l'enfant y devient chair, émotion, humanité. C'est dans ces tableaux que naît notre idée moderne de l'enfant innocent, vulnérable, lumineux. Plus tard, au 19e siècle, l'enfant devient un héros social. Chez Monet ou Renoir, les scènes de jeu montrent une enfance joyeuse, presque idyllique. Mais dans les dessins de Daumier, les enfants de la rue incarnent la misère, le travail forcé, la fragilité sociale. L'art, toujours, nous oblige à regarder aussi ce que nous ne voulons pas voir. En littérature, l'enfant est souvent une voix qui dit la vérité. Victor Hugo, dans Les Misérables, donne à Gavroche une fonction essentielle. L'enfant devient celui qui voit clair, celui qui ose, celui qui dérange. Gavroche met un rire sur la tragédie, une insouciance sur la révolte. Et puis dans Le Petit Prince, Saint-Exupéry renverse tout. L'enfant est là, le sage, et l'adulte, lui, est l'aveugle. Ce petit blond, venu d'une autre planète, rappelle une vérité simple. On ne voit bien qu'avec le cœur. Dans la littérature moderne, des auteurs comme J.K. Rowling donnent aux enfants le rôle de résistant, de symbole d'espoir. Harry Potter n'est pas seulement un jeune sorcier, c'est l'enfant qui survit au mal, celui qui porte l'avenir. Et dans la littérature contemporaine, l'enfant est parfois le témoin des fractures du monde. Dans Incendie de Wajdi Mouad, dans Oukase Nègre de Joseph Zobel, ou encore dans Le Garçon en pyjama rayé de John Boyne. L'enfant raconte l'histoire avec un grand H quand l'adulte n'en a plus la force. Et puis il y a le cinéma. Oui, le cinéma. Le royaume des émotions.

0: émotions, des visages, des regards d'enfants. Pendant longtemps, Hollywood a représenté l'enfance comme un monde pur, lumineux. Pensez à Elliot dans E.T., à Kevin dans Maman j'ai raté l'avion, à la petite Gertie jouée par Drew Barrymore. L'enfant y est le cœur battant d'un récit où la peur se transforme toujours en émerveillement. Mais très vite, le cinéma devient plus nuancé. Dans les 400 coups de Truffaut, Antoine Doinel révèle une enfance cabossée, incomprise, et devient l'emblème d'une génération d'enfants livrés à eux-mêmes. Dans Le tombeau des Lucioles, les studios Ghibli montrent l'innocence brisée par la guerre. Seita et Setsuko sont devenus les symboles d'une enfance sacrifiée, un film qui bouleverse des millions de spectateurs depuis 1988. Plus récemment, des films comme Moonlight, ou encore Les Enfants du Temps, ou Slumdog Millionnaire, mettent en scène des enfants qui affrontent la pauvreté, la solitude ou encore la discrimination. Le cinéma, donc, ne nous montre plus seulement ce qu'est un enfant, il nous montre ce que nous faisons des enfants. Les séries télé, plus encore que le cinéma, façonnent notre vision de l'enfance, car elles accompagnent notre quotidien. Dans les années 80-90, les séries familiales, que nous avons peut-être tous connues, pour un bon nombre d'entre nous, ceux de ma génération, La Fête à la Maison, Les Années Coup de cœur, encore Malcolm ou C'est à la Maison, La Fête à la Maison, proposaient une enfance marquée par la morale, la famille, l'apprentissage du bien et du mal. Puis viennent les années 2000. Les enfants ne sont plus seulement mignons, ils deviennent complexes, incompris, parfois troublants. Dans Stranger Things, Eleven incarne l'enfance traumatisée, manipulée, mais incroyablement résiliente. Dans This Is Us, les trois enfants Pearson montrent comment l'enfance laisse des traces durables dans l'identité adulte. Et que dire de Game of Thrones, Arya Stark, enfant transformée en combattante, Bran Stark, enfant mystique. Leur enfance est balayée par la violence, comme pour rappeler que les enfants sont souvent les premières victimes des conflits des adultes. Dans les séries contemporaines, l'enfant n'est plus un personnage décoratif. Il est un révélateur, un espace où se rejoue la société. La musique, elle aussi, parle de l'enfance comme d'un pays perdu ou d'un refuge. Le chanteur français Renaud, dans son célèbre titre Mistral gagnant, offre l'une des plus belles déclarations d'amour à l'enfance. Et il raconte d'ailleurs cette phrase de raconter surtout les carambars d'antan. Le texte n'est pas seulement une chanson, c'est un adieu à la simplicité du monde enfantin.
1: C'est surtout guérir mes blessures, te raconter un peu comment j'étais mignon et bon mec fabuleux.
0: Stromae, lui, dans Papa Outé, interroge l'enfance brisée, l'absence du père, la musique électro-dance, mais les mots frappent fort. Dans les musiques du monde, l'enfance est un thème central. Le chant africain Bamba Mama rappelle l'enfant comme héritier de la lignée. Les berceuses latino-américaines comme Duermete Mi Niño transmettent des siècles de tendresse et de protection. La musique, donc, ne montre pas l'enfant, elle le fait résonner. Alors, que nous apprennent toutes ces représentations? D'abord, qu'elles ne sont jamais neutres. L'enfant que nous voyons dans les arts est souvent l'enfant que la société souhaite voir ou celui qu'elle refuse de regarder en face. Dans les tableaux, l'enfant est sacré. Dans les romans, il est sage ou sacrifié. Dans les films, il est fragile, résistant, héroïque. Dans les séries, il est le reflet de nos angoisses modernes. Dans la musique, il est la nostalgie, la blessure, l'espérance. Ces images façonnent notre façon d'être parent, d'être éducateur, d'être citoyen même. Elles influencent notre manière de parler de l'enfance, de la protéger, encore de l'imaginer. Et peut-être, oui peut-être, que la grande force de l'art, quand il parle de l'enfant, c'est qu'il nous rappelle quelque chose de très simple. L'enfance n'est pas seulement un âge, c'est un regard. Un regard que parfois l'adulte oublie et que les artistes nous invitent

notre regard sous cette figure de l'enfant, mais dans un autre domaine. Parlons de l'enfant tel que l'ont vu, décrit, analysé la psychologie, la philosophie, la sociologie, bref, les sciences humaines. Un voyage à travers les idées, les mots, les théories et surtout à travers l'humanité. Commençons par la psychologie. Dans la psychologie, l'enfant est pensé comme un être en construction, une personnalité en devenir. Le psychologue suisse Jean Piaget, figure incontournable quand on parle d'enfance, voyait l'enfant comme un petit scientifique, un explorateur du monde. Selon lui, l'intelligence se construit par l'action. L'enfant, dit, pensait-il, comprend en touchant, en manipulant, en testant. Il n'est pas un vase vide, il construit activement son savoir. De son côté, Lev Vygotsky, psychologue russe, nuance cette vision. Il affirme que l'enfant devient lui-même à travers les autres. Le langage, la transmission culturelle, les interactions sociales façonnent le développement. Un enfant n'apprend jamais seul. Et puis il y a John Bowlby, fondateur de la théorie de l'attachement. Pour lui, la relation avec la figure parentale constitue, dit-il, un besoin primaire aussi vital que la faim ou la soif. Ce lien, donc, pense-t-il, initial, influence la confiance, l'estime de soi, la capacité d'aimer. Dans la psychologie moderne, l'enfant est donc un être actif, relationnel et façonné par un tissu de liens. La philosophie, elle, pose une question simple et vertigineuse. Qu'est-ce qu'être un enfant? Pour Platon déjà, l'enfant est un être à éduquer. Et il disait que l'enfant est une cire dont il faut imprimer la marque. Une vision donc où l'adulte façonne et corrige. Puis arrive Jean-Jacques Rousseau, bien plus loin, qui renverse tout. Dans Émile ou l'éducation, il écrit « L'enfant n'est pas un adulte miniature. » L'enfant, dit-il, n'est pas un adulte miniature. Pour Jean-Jacques Rousseau, donc, l'enfant doit être respecté dans son rythme propre. Pour Rousseau, l'enfance n'est pas une imperfection, c'est un âge naturel presque sacré. Plus près de nous, Hannah Arendt rappelle un point essentiel. Elle dit « L'enfant est un nouveau commencement ». Pour elle, chaque naissance ouvre une brèche dans l'histoire, une possibilité neuve. Pour elle, l'enfant est l'être du possible, celui qui n'est pas encore pris dans le poids du monde. Et enfin, Merleau-Ponty voit l'enfant comme celui qui a un rapport particulier au monde, un rapport d'étonnement, de découverte, d'émerveillement. Il écrit « L'enfant perçoit avant de savoir ». Peut-être est-ce là ce qui nous touche tant dans l'enfance, cette manière de voir le monde comme si tout arrivait pour la première fois. La sociologie, elle, apporte un regard essentiel. L'enfant n'est pas seulement un être biologique ou psychologique, il est un acteur social inscrit dans une culture, une époque, un milieu. Et le sociologue Philippe Ariès, dans L'enfant et la vie familiale sous l'Ancien Régime, affirme que notre conception moderne de l'enfance est récente. Avant le XVIIe siècle, dit-il, l'enfance n'était pas perçue comme un âge distinct. Les enfants travaillaient tôt, fréquentaient les adultes et disparaissaient souvent dans l'anonymat de la famille élargie. Aujourd'hui encore, selon le sociologue Bernard Lahire, les enfants sont façonnés par les socialisations multiples, famille, école, père, c'est-à-dire leurs amis, les écrans, les réseaux sociaux. Chaque univers, chacun de ces univers que nous venons de citer, lui transmet des normes, des valeurs, des manières d'être. Et la sociologie rappelle une réalité parfois dérangeante. L'enfance n'est pas la même pour tous. Les travaux de Pierre Bourdieu montrent comment le capital économique, culturel et social influence profondément les trajectoires dès le plus jeune âge. L'enfant n'entre pas dans la vie sur un terrain neutre. Il hérite d'un monde social qui le porte ou qui l'entrave. Les sciences humaines, dans leur ensemble, voient l'enfant donc comme un indicateur majeur de l'état d'une société. Je répète.
répète, les sciences humaines, dans leur ensemble, voient l'enfant comme un indicateur majeur de l'état d'une société. L'anthropologie, par exemple, révèle que la manière dont on traite les enfants en dit long sur une culture. Chez les Barouillas de Papouasie, étudiés par Maurice Godelier, l'enfant est intégré dès le plus jeune âge dans un système de rites et d'apprentissage communautaire. L'enfant s'y a une préparation structurée à la vie collective. Dans certaines sociétés d'Afrique de l'Ouest, comme l'ont montré les travaux d'Oumar Konaré ou d'Agnès Fine, l'enfant est considéré comme un bien commun, un être élevé non seulement par ses parents, mais par toute la communauté, d'où la phrase « il faut tout un village pour éduquer un enfant ». Les sciences politiques, quant à elles, montrent que la place accordée aux enfants, en matière de protection, de droits ou encore d'éducation, est l'un des marqueurs de la modernité d'un État. Et les sciences cognitives révèlent ce que nous commençons à peine à comprendre. L'enfant possède des capacités d'apprentissage, d'intuition, de créativité qui dépassent parfois celles de l'adulte. Le spécialiste de l'enfant, Alison Gopnik, parle même des jeunes enfants comme les meilleurs chercheurs que la nature ait inventés. Alors que nous apprennent toutes ces disciplines, la psychologie nous montre que l'enfant est un être qui se construit, la philosophie nous rappelle qu'il est une promesse, la sociologie explique qu'il est un produit du monde dans lequel il naît, et puis les sciences humaines, dans leur diversité, affirment qu'il est une priorité, un miroir, un enjeu. L'enfant n'est pas seulement un âge de la vie, c'est un regard, un devenir, une responsabilité pour chacun de nous. En comprenant comment la pensée humaine a regardé l'enfant, nous comprenons un peu mieux notre propre humanité.

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1: Ce soir, nous posons notre regard sur une figure discrète, parfois fragile, souvent silencieuse et pourtant centrale dans la révélation biblique, l'enfant. Dans la Bible, l'enfant n'est jamais un simple décor. Il est signe, appel, promesse, parfois même message vivant de Dieu. Comment l'Écriture parle-t-elle de l'enfant? Que révèle-t-elle de sa valeur, de sa place, de sa mission? Et puis comment les auteurs chrétiens, notamment Ellen White, ont-ils approfondi cette vision? Dès les premières pages de la Bible, l'enfant apparaît comme une bénédiction. Dans le livre de la Genèse, la stérilité est souvent associée à la souffrance, à l'attente, à la prière. Sarah, Rachel, Anne, toutes pleurent l'absence d'enfant. Et lorsque l'enfant arrive, lorsque le miracle se fait, il est vécu comme un don de Dieu, non comme un dû, mais comme un don de Dieu. Le psaume 127 le dit avec force. Voici, des fils sont un héritage de l'Éternel, le fruit des entrailles est une récompense. L'enfant n'appartient pas d'abord aux parents, il est confié aux parents, il est héritage, mais aussi responsabilité spirituelle. Dans le Deutéronome, Dieu confie une mission claire, mais claire aux adultes. Deutéronome 6, verset 7. Tu inculqueras ces paroles à tes enfants, tu en parleras quand tu seras dans ta maison, quand tu iras en voyage, et je vous invite à lire la suite de ce texte. L'enfant, ici, est vu comme un maillon de la transmission de la foi, le lieu où l'alliance continue de vivre. La Bible va encore plus loin. Elle montre que Dieu appelle lui-même parfois des enfants. Et nous pensons tout de suite, sûrement, à Samuel. Il est encore jeune lorsqu'il entend une voix dans la nuit. Et pourtant, Dieu lui parle directement. Samuel doit apprendre à répondre. Parle, Éternel, ton serviteur écoute. Et ce récit bouleverse une idée tenace. L'enfant ne serait pas prêt pour les choses spirituelles selon nous. La Bible affirme tout le contraire. Dieu parle aussi au cœur jeune. David lui aussi est encore adolescent lorsqu'il est choisi comme roi. Face à Goliath, il est méprisé pour son âge. Mais Dieu rappelle à travers Samuel, l'Éternel ne considère pas ce que l'homme considère, l'Éternel regarde au cœur. 1 Samuel 16, verset 7. Même Jérémie est appelé très jeune. D'ailleurs, il proteste. « Ah Seigneur Éternel, je ne sais pas parler car je suis un enfant. » Et Dieu lui répond, « Ne dis pas je suis un enfant car je suis avec toi. » Dans la Bible donc, l'enfant n'est pas un obstacle à l'appel de Dieu. Il peut, oui, il peut en être le point de départ. Mais c'est dans les évangiles que la vision biblique de l'enfant atteint son sommet. Dans le monde antique, l'enfant est peu considéré. Il n'a ni statut, ni pouvoir, ni voix. Et ceux qui sont habitués aux Écritures se rendent compte que lorsque l'on compte, on fait un dénombrement d'une foule, on parle des hommes, et toujours, le texte dit, sans compter les femmes et les enfants. Et voilà que Jésus, en arrivant, pose un geste révolutionnaire. Et pour nous, ce n'est peut-être pas si important que cela.

pour l'époque, Jésus fait là un geste qui est révolutionnaire. Il appelle un enfant, le place au milieu des disciples et déclare « Si vous ne devenez comme les petits-enfants, vous n'entrerez pas dans le royaume des cieux. » Matthieu 18, verset 3. Lorsque Jésus dit cela, ce n'est pas une métaphore sentimentale. Ce n'est pas juste une petite phrase dite pour faire bien. C'est une remise en question radicale des critères de grandeur. Plus fort encore, Jésus va dire « Laissez venir à moi les petits-enfants et ne les en empêchez pas, car le royaume de Dieu est pour ceux qui leur ressemblent. » Marc 10, verset 14. Jésus ne dit pas que l'enfant doit devenir comme l'adulte. Il dit que l'adulte doit réapprendre quelque chose de l'enfant. Sûrement la confiance, la dépendance et puis l'ouverture du cœur. Dans les bras de Jésus, l'enfant devient icône du royaume.

Ellen White, figure majeure de la pensée chrétienne adventiste, accorde une place centrale à l'enfant. Pour elle, l'enfance est une période sacrée, décisive pour la vie spirituelle. Elle écrit dans son livre Éducation, « Le caractère se forme pendant l'enfance et la jeunesse. » Mais attention, elle ne voit pas l'enfant comme un être à contraindre. Au contraire, elle insiste sur la douceur, l'exemple et l'amour. Dans le livre Foyer chrétien, elle écrit « Les enfants sont la propriété de Dieu, ils ont été rachetés par le sang du Christ. » Et cette phrase est essentielle. L'enfant n'est pas seulement sous la responsabilité des parents, il est aussi sous le regard de Dieu. Ellen White affirme aussi que les enfants peuvent vivre une foi authentique très tôt. Elle dit, Jésus connaît les enfants par leur nom, il les attire à lui avec amour. Pour elle, l'éducation chrétienne n'est pas seulement intellectuelle, elle est relationnelle, spirituelle, incarnée. L'enfant n'est pas l'église de demain. Il est déjà membre du peuple de Dieu aujourd'hui. Et nous reviendrons sur cette dernière partie. D'autres auteurs chrétiens ont eux aussi réfléchi profondément à l'enfance. Saint Augustin, dans les Confessions, contemple l'enfant qu'il a été. Il y voit à la fois l'innocence et la fragilité du cœur humain. Pour lui, l'enfant révèle déjà le besoin de grâce. Dietrich Bonhoeffer, théologien allemand, que nous citons souvent ici, écrit « L'enfant nous enseigne ce que signifie recevoir la vie comme un don. » Et dans un monde de performance, l'enfant nous rappelle, oui, nous rappelle la gratuité. Et Jean Vanier, fondateur de l'Arche, dira « Accueillir les plus petits, c'est accueillir Dieu lui-même. » Dans cette lignée, l'enfant devient une présence théologique. Il nous enseigne l'humilité, l'accueil, la dépendance confiante. Alors, que nous dit la Bible au fond? Elle nous dit que l'enfant est une bénédiction. L'enfant est une responsabilité. L'enfant est un être capable de foi. L'enfant est un modèle pour entrer dans le royaume, et c'est Jésus qui nous le rappelle. Et puis l'enfant est un lieu où Dieu aime se révéler. Regarder l'enfant avec les yeux de la foi, c'est apprendre à regarder le monde autrement, avec plus de douceur, plus de patience, plus d'espérance. Et peut-être que Jésus, en prenant un enfant dans ses bras, nous rappelle ceci. Dieu ne se révèle pas d'abord dans la force, mais

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1: Nous passons maintenant à la dernière partie de notre voyage autour de ce mot enfant. L'enfant est l'église de demain. Cette phrase, nous l'avons sûrement tous entendue. Peut-être que certains d'entre nous l'ont même dit. Et peut-être même que nous y avons cru. Mais ce soir, j'aimerais que nous osions une question simple, presque dérangeante. Et si cette phrase, pourtant bien intentionnée, était devenue une manière d'exclure plutôt que d'inclure? Et si à force de renvoyer l'enfant à demain, nous l'empêchions d'être pleinement église aujourd'hui? Prenons le temps d'y réfléchir ensemble durant les quelques minutes qui nous restent. Dire que l'enfant est l'église de demain, c'est certes reconnaître qu'il a de la valeur, qu'il porte l'avenir, qu'il compte. Mais c'est peut-être aussi, ou sûrement aussi, parfois sans le vouloir bien sûr, le maintenir à distance de la mission, de la responsabilité, de la vie réelle de la communauté. C'est peut-être une phrase qui nous rassure, nous les adultes. Ce n'est pas encore son temps à l'enfant, il apprendra plus tard, il comprendra quand il sera grand. Or, le sociologue Philippe Mérieux nous avertit. Lorsqu'on parle de l'enfant uniquement comme d'un futur adulte, on oublie qu'il est déjà une personne. L'enfant n'est pas un projet. Il est une présence. Il est là. Dans l'évangile, dans les évangiles, Jésus ne parle jamais de l'enfant comme de l'église de

fait bien mieux. Il prend un enfant, le place au milieu et dit « Celui qui reçoit en mon nom un petit enfant comme celui-ci me reçoit moi-même. » Matthieu 18, verset 5. Remarque combien. Il ne dit pas plus tard, il ne dit pas quand il sera formé, il dit maintenant. Celui qui reçoit. Jésus n'invite pas l'enfant à attendre sa maturité pour être accueilli. Il invite l'adulte à changer de regard pour reconnaître l'enfant comme lieu de la présence de Dieu. Le théologien Karl Rahner écrit « L'enfant est un sacrement de la gratuité. » Sacrement aujourd'hui, pas demain. Soyons honnêtes. Dans beaucoup de communautés religieuses, l'enfant est présent, mais rarement acteur. On lui réserve un espace à part, un temps à part, une parole simplifiée. Il est pris en charge, mais peu consulté. Il est protégé, mais peu responsabilisé. La philosophe Hannah Arendt disait déjà « L'éducation devient problématique quand elle prépare seulement à l'avenir au lieu d'accueillir le présent. » L'éducation devient problématique quand elle prépare seulement à l'avenir au lieu d'accueillir le présent. Quand l'enfant n'est jamais associé à la mission, à la prière communautaire, au service, au témoignage, aux diverses activités de nos communautés religieuses, il apprend une chose très tôt. L'Église, ce n'est pas pour lui. En tout cas, pas encore. Pourtant, la psychologie et la théologie s'accordent sur un point essentiel. L'enfant est capable d'une foi authentique. Ellen White écrivait « Les enfants peuvent avoir une expérience chrétienne aussi réelle que celle des adultes. » Ce n'est pas une foi naïve. C'est une foi confiante. Et Dietrich Bonhoeffer ajoutait « La foi n'est pas une conquête de la maturité, mais une attitude du cœur. » L'enfant prie avec simplicité, il écoute avec sérieux, il sert avec joie. Quand on lui confie une responsabilité réelle, adaptée bien sûr, il ne joue pas à l'Église, il vit l'Église. Intégrer pleinement l'enfant dans la mission de la communauté, ce n'est pas seulement une question de pédagogie, c'est une question ecclésiologique. Quelle Église voulons-nous être ? Une église où seuls les adultes décident, parlent, agissent? Ou une église où chaque membre, chacun de ceux qui sont présents, quel que soit leur âge, ont une place réelle dans la vie du corps du Christ? Le théologien Jean Vanier disait « Une communauté se mesure à la place qu'elle fait aux plus petits. » Une communauté se mesure à la place qu'elle fait aux plus petits. Pas à ceux qui parlent le mieux, pas à ceux qui dirigent, mais à ceux qui dépendent, qui apprennent, qui osent timidement. Alors, que signifie donner une vraie place aux enfants dans la mission? Cela peut vouloir dire leur confier des rôles visibles dans le culte, les associer à des projets solidaires, écouter leurs paroles, même maladroites. Prier avec eux, pas seulement pour eux. Les considérer comme membres à part entière et non comme de simples spectateurs. Le pédagogue Janusz Korczak, défenseur de droits de l'enfant, écrivait « L'enfant n'est pas un futur homme, il est un homme aujourd'hui. » Osons transposer cela dans nos communautés religieuses. L'enfant n'est pas un futur chrétien. Il est déjà

0: Pour conclure, l'enfant n'a pas tout compris du monde. Mais il sait encore s'en émerveiller. Il ne possède pas les réponses, mais il ose poser les questions. Celles qui dérangent, celles qui réveillent, celles qui nous bousculent. L'enfant nous rappelle que la vie ne commence pas par la maîtrise, mais par la confiance. Qu'on grandit moins en accumulant qu'en accueillant. Et peut-être qu'au fond, si nous prenons soin de l'enfant, ce n'est pas seulement pour protéger l'avenir, mais pour sauver quelque chose de notre humanité présente. Car chaque fois qu'un enfant est écouté, le monde devient un peu plus habitable. Merci à tous d'avoir partagé ce moment avec nous autour du thème de l'enfant. Prenez soin des enfants, prenez soin de vos enfants et de l'enfant qui murmure encore en vous. C'était Regard sur l'âme, Guy Saxema au micro, Davis à la technique. Rendez-vous à la semaine prochaine.
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3: 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Il est 21h. 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

Peut-être donc est-il temps de changer nos mots, pour changer nos pratiques. Cesser de dire « l'enfant est l'église de demain ». Et commencer à vivre cette vérité plus exigeante « l'enfant est l'église aujourd'hui ». Il ne demande pas tout le pouvoir, il demande une place, une voix, une reconnaissance. Et peut-être que

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4: Bonsoir à tous, bonsoir chers auditeurs, auditrices d'Espérance FM. Nous voilà de retour pour votre émission 3 mois et nous. Comme d'habitude, je suis accompagné de notre pasteur thérapeute, pasteur Bolin. Bonsoir pasteur Bolin.
5: Bonsoir à vous chers amis auditeurs, j'espère.

0: dire que la semaine dernière, vous avez apprécié et que en ce soir, vous êtes là pour profiter de ce temps avec nous.
1: Voilà. Nous vous rappelons que cette émission est une émission enregistrée, mais que tout de même, nous restons en contact avec vous par le biais du téléphone, d'accord? Nous vous rappelons que sur le téléphone, le numéro WhatsApp, le numéro portable, vous pouvez nous laisser vos recommandations, vos commentaires, vos petites astuces et idées que vous souhaitez partager avec nous afin d'enrichir cette émission, parce que cette émission, ce n'est pas que nous, c'est aussi vous, et ainsi nous pouvons avancer. Alors, pour pouvoir nous joindre, nous vous invitons à noter le numéro qui suit, 06 96 54 57 91, et à ce numéro WhatsApp, vous nous laissez des textos, vous nous laissez des messages à l'attention de l'émission 3 mois et nous, et ainsi nous serons automatiquement relayés par le biais des techniciens, c'est ça, Arsène?
0: Oui, par le biais des techniciens qui vont nous faire remonter les remarques, les questions que vous posez, et nous nous ferons un plaisir de répondre à ces différentes questions.
1: Juste une dernière chose, nous tenons à vous rappeler que si toutefois vous avez loupé la diffusion en direct de l'émission, vous pouvez quand même aller sur la plateforme d'Espérance FM, Espérance Média, www.espérancefm.com, et ainsi vous allez pouvoir, via le podcast, récupérer l'émission et pouvoir l'écouter. Voilà. Nous allons maintenant, avant de commencer, placer notre temps de réflexion sous le regard de notre Dieu avec Arsène.
0: Ô notre Dieu, merci de ce temps que nous avons en ce soir, pour ce partage de foi, ce partage d'amour et aussi cette unité que nous voulons avoir avec notre partenaire. Bénis chacun de nous et construis-nous par ton Saint-Esprit, que ton Saint-Esprit puisse nous convaincre que le projet que nous avons avec celui ou celle que nous avons choisi, nous allons le réussir parce que nous mettons et nous nous mettons en action et nous créons les conditions pour que cette vie soit belle. Bénis-nous en ce soir, au nom de Jésus et pour ta gloire. Amen.
1: Amen. Nous allons manquer une petite pause musicale, une petite pause, une petite virgule musicale, et nous revenons tout juste après afin de vous présenter notre thème en ce soir.

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1: Alors, Arsène, nous avons vu que notre thématique pour cette saison sera basée sur l'écoute.
2: Oui.
1: Nous avons vu l'écoute empathique, l'écoute compassionnelle, si je peux parler ainsi. Et là, maintenant, nous allons entamer une autre approche pour le thème de ce soir, jeudi. Donc, je suis l'approche psychique. Alors, c'est quoi tout cela?
2: Oui, nous avons déjà commencé ce fil rouge de cette écoute et d'une écoute qui est basée sur soi et le regard que je porte sur moi et que je voudrais aussi offrir à l'autre cette écoute que j'ai eue vis-à-vis de moi. Alors, ce soir, nous allons continuer dans cette dimension de cette approche psychique qui est de permettre à tout chacun d'être en accord avec ses mots. Vous savez, nous prononçons de belles phrases, nous disons de belles choses, mais au-delà de ce que nous disons, nous avons tendance à ne pas respecter la parole qui a été dite. Avant, il y a peut-être 2-3 siècles de ça, on disait que la parole de l'homme vaut l'homme, d'accord. Aujourd'hui, cette question pourrait se poser, est-ce que ce proverbe ou cette parole est une parole
1: qui a
2: encore du sens
1: et de la valeur,
2: mais pourquoi? Parce que nous avons dissocié et nous avons pris l'habitude de dissocier la parole de la personne.
1: Alors, Arsène, justement, mais tu me fais quand même un peu peur, puisque avec ce thème, je dis donc je suis la poche psychique, je me demande s'il ne faudrait pas que je sois mentaliste afin de communiquer avec mon épouse. Dois-je devenir mentaliste?
2: Ce serait, beaucoup de personnes pensent, et ce que tu dis, je pense que et les amis qu'on a rencontrés t'ont déjà interpellé sur cela, puisque quand on rencontre et on dit, ah Jocelyne, ouais l'émission, et ça c'est vraiment une question que l'on se pose, parce que il y a des choses qui sont tellement simples, mais que nous élevons à un niveau de complication où nous le rendons complexe, parce que la partie simple, c'est la partie où je dois mettre du mien. Et que ce mien-là, j'ai pas envie. Alors, et c'est pour ça que on va travailler pour comprendre comment je peux être avec un partenaire qui dit quelque chose, mais qui ne fait pas ce qu'il dit. Et que comment est-ce que c'est lui qui a un problème, est-ce qu'il ne veut pas, ou comment cela se dessine en lui, ou quelle est la lutte qu'il est en train de mener pour pouvoir arriver à ce résultat ou à ne pas arriver au résultat, ou est-ce que c'est volontaire, involontaire par rapport à ça. Oui.
1: Eh bien, parle-nous de l'orientation, pour qu'on sache exactement qu'est-ce qui se passe en termes de psychique.
2: L'orientation doit prendre, et toujours dans l'écoute, l'orientation aura 3 axes que nous devons impérativement prendre en compte. D'accord? La confiance que j'ai en moi. Et souvent, quand je parle de cette dimension psychique, l'autre me dit, ou je pense que tu as déjà entendu, ils te disent, j'ai pas confiance en lui. Et moi, je lui dis, c'est pas en lui que tu dois avoir confiance, mais est-ce que tu as confiance en toi? Ou est-ce que tu t'es fait confiance dans le choix que tu as fait? Et le regard sera différent, parce que la confiance que j'aurai, avant de l'imposer à d'autres, j'ai confiance dans le choix que j'ai fait, et à ce moment-là, ça va emmener le respect que j'ai pour ma personne. Vous savez, tout à l'heure, on va aborder dans la question tabou un sujet très sensible qui est le cadre de la violence. D'accord? Et là, est-ce que j'ai du respect pour moi d'avoir vu ou d'avoir compris des choses au préalable, ou que l'Esprit de Dieu m'a révélé des choses, m'a montré des choses, et que j'ai continué dans le droit fil où j'allais, et Et est-ce que j'avais cette confiance pour pouvoir me dire ce n'était pas le bon choix à faire ou je devrais arrêter parce que c'est pas du tout le bon choix. Et face à cela, cette orientation va m'emmener à avoir cette délicatesse d'approche. Et tout de suite, en ayant cela, tu sais que quand je remplis ces trois conditions, je vais la capacité de se dévoiler, de se découvrir et la capacité de s'abandonner, de prendre le risque de la relation. Vous savez, Dieu est celui qui nous a montré le risque de la relation totale et sans limite en disant ceci.
1: Alors, justement, en écoutant ce que tu es en train de nous dire, je pense à cette phrase qu'on a tendance à dire, « M'en parler, y connaître vite-moi. »
2: Oui, et c'est là que...
1: Qu'est-ce que si je veux bâtir?
2: Oui, mais
1: à deux, comment justement considérer le fait de se dévoiler, de se laisser découvrir, puisque si je veux vivre avec quelqu'un ou si je veux apprendre à connaître quelqu'un d'une manière ou connaître d'une manière ou d'une autre, la personne finira par connaître mes vices.
2: Oui, la personne, parce que, et c'est là que je suis interpellé et que ça doit nous interpeller. Quand on a une manière de faire ou une manière qui n'est pas conforme à la norme, tout de suite on l'a élevé au rang de vice. D'accord ? Ou on n'a pas cherché à comprendre le fonctionnement ou le dysfonctionnement de cette personne qui est en face de nous. Prenons un exemple tout simple. Les sous-vêtements. D'accord ? Pour certaines personnes, selon le choix du sous-vêtement, aura un caractère joli, un caractère érotique, un caractère de sensualité. Pour d'autres, ce même caractère joli et de sensualité sera associé à la vulgarité. D'accord ? Ça montre bien que dans le schéma de construction, il y a un schéma qui n'a pas été construit pareil, qui n'a pas été éduqué pareil. Et à ce moment-là, le dire de cette personne passera par les présupposés d'éducation ou les présupposés qu'il a entendu et qu'il s'est approprié comme vérité. Et c'est là que le défi se pose et va se poser. Est-ce que quand je vois que la personne dit, parce que je prends simplement son dire, ou est-ce que je vais mettre une étiquette dessus. Mais on va le voir comment ce dire-là peut-être peut avoir une double lecture, mais la double lecture sera celle de l'autre. Mais une lecture sera claire et nette lorsqu'il y a un accord entre le dire et l'être. Et c'est ce défi-là. C'est pour ça que je disais Dieu est celui qui est entre l'équilibre entre le dire et l'acte. Alors, je rappelle hein, que 1 Jean 4 disait « Pour nous, nous l'aimons parce qu'il nous a aimé le premier. » Et on voit aussi toujours chez Jean qui dit Jean 3, 16 « Car Dieu a tant aimé qu'il a donné. » Le principe même de l'acte sera l'amour, sera le désintéressement total qui va construire cette partie de cette approche. Mais pour construire cette approche, il est essentiel pour moi de comprendre deux aspects que l'on va s'arrêter aujourd'hui parce que il y en a quatre qu'on devra associer, c'est-à-dire c'est comme un milkshake, d'accord, quand on fait un milkshake, on a des proportions à mettre
1: à respecter.
2: Et aussi bizarre que ça paraît, on pourrait dire qu'on peut les verser dans n'importe quel ordre. C'est pas vrai.
1: C'est pas le même résultat.
2: C'est pas le même résultat. Dans l'ordre que l'on va verser, même sans, pourtant on va les mélanger, la manière de mettre les proportions, de mettre celui-là en bas, ça celui-là en proposant, hein, pour pouvoir le mixer, ne donnera pas le même résultat. Et c'est pour ça que je parle de vivre de manière holistique. Cette manière holistique qu'on va s'arrêter sur deux aspects en ce soir, c'est sur la partie psychique et la partie spirituelle, le lien sexuel qu'il y a entre les deux. Parce que je suis souvent surpris de voir les connexions interpellant que on peut faire avec la sexualité, et que ce rapport à la sexualité est totalement faux et n'est pas en contradiction avec sa spiritualité. Et c'est pour ça que dans le cercle que j'ai fait, il y a le moi. Mon être ne sera jamais en équilibre, puisque mon dire me pose problème à mon acte. D'accord? Et c'est là que la Bible ne va pas donner des réponses. La Bible va dire tout ce qui n'est pas le fruit d'une conviction est péché, qui montre bien que le schéma d'une relation avec son partenaire se construit dans le dialogue avec son partenaire, mais aussi avec les limites que Dieu va dire qu'il est opposé totalement. Alors, la sexualité est ce mélange complexe des émotions. Parce que ce mélange complexe des émotions, exemple, parce qu'il nous faut comprendre, non pas de manière intellectuelle, mais de manière pratique. J'arrive à la maison, et quand j'arrive à la maison, selon l'accueil que je vais recevoir, ou selon la manière que je vais rentrer ou dire des choses, va faire que le mélange complexe des émotions vont emmener un terrain favorable à la sexualité, à l'érotisme, à être bien reçu et à créer une relation amoureuse, une relation sexuelle qui n'est pas de l'ordre de la pénétration, mais qui est de l'ordre de l'ensemble des sens que nous avons, c'est-à-dire déjà la vue. Après la vue, l'ouïe, ce que il m'aura dit, ce que je lui aurais dit, cet ensemble de serrer l'autre dans ses bras va créer cet équilibre là. Et là, on va voir le bon sens se dessiner. Après cela, vous savez, ce mélange des émotions, selon la manière dont il sera construit, il va emmener de la peur, il va emmener du stress, de l'anxiété, de la vulnérabilité, de la timidité. Et toutes ces émotions peuvent souvent être obscurcies par, dans l'intimité. Pourquoi ? Parce que si j'arrive et que, tu vois, j'ai une certaine peur et puis je me dis, oh, je sais pas comment ça va se passer ce soir. Est-ce qu'il est de bonne humeur? Ah ouais, il avait un dossier à présenter au travail. Tout ça, il est parti en retard. Il va peut-être rentrer avec plein de stress. Il sera anxieux, tout ça. Et toute cette atmosphère-là va faire que ce mélange complexe de ces émotions, je devrais apprendre, non pas à mon partenaire, mais à moi le canaliser. Mon partenaire doit faire de même, parce que c'est un sacré exercice de gérer cette partie-là que l'on veut attribuer à l'autre, alors que ce qui se passe à l'intérieur de moi, le ressenti que j'ai par rapport à des événements est lié à moi, à ce que moi je ressens, parce que le même événement qui se passe pour moi, je prends un exemple, on va voir un ami arriver qu'on n'a pas vu depuis longtemps, Jocelyn. Moi, je vais lui sauter dans les bras et je vais le tenir. Toi, tu vas faire la même chose et tu vas pleurer. Et on va dire, mais Jocelyn, pourquoi tu pleures? Pourquoi tu pleures? Mais tu n'es pas content? Mais dis non, je suis tellement content que les larmes coulent naturellement.
0: Et parfois, effectivement, ça peut surprendre l'autre.
2: Oui.
0: De voir qu'on a suscité chez cette personne une réaction aussi soudaine et extrême, puisque les larmes sont montées.
2: Alors, et tu vois, et ces émotions-là qui sont liées à la sexualité, les émotions sont liées à une dynamique de couple. Et la dynamique de couple est surprenante. Je sais pas, est-ce que tu as pris ton temps d'observer des couples qui sont, il y a plusieurs couples qui sont là et ils font la même activité, et quand tu observes les couples, tu tu verras que c'est leur dynamique est complètement différente. Il y en a qui vont se donner la main, il y en a qui vont se pousser, qui vont rire, et il y en a que tu vas voir qui vont rester fermés, tout ça. Tu dis, mais ça va entre vous? Il y a, oui, oui, oui. Et le pire, celui que tu vois qui donne l'impression d'être fermé, c'est eux qui n'ont pas de problème. C'est comme ça que leur dynamique de couple est. Et celui que tu vois qui rit, expressif, qui est joyeux, qui est expressif, c'était plus pour montrer, pour cacher le mal-être qu'il y a à la maison. Et c'est pour ça que la dynamique liée à l'émotion, elle est très particulière dans le couple, et que chaque couple devrait fédérer autour de sa dynamique, non pas copier ou vouloir être dans une autre dynamique. Alors, et puis la vie quotidienne est également a un énorme impact.
0: C'est pourquoi il faut éviter de l'échanger sur certains aspects de sa vie de couple, afin de ne pas provoquer ou de créer de frustration ou d'interrogation malsaine chez l'autre.
2: Oui, je prends l'impact que cela a, des impacts énormes dans le quotidien. Imagine que tu pars tôt, ton partenaire part tôt, et puis il te dit, bon, on va partir depuis 4 heures du matin, on a mangé là, c'était du poisson, fais la vaisselle ce soir. D'accord? Toi, au lieu de dire oui, tu dis, ah non, non, j'ai envie de rien faire, soit on va se lever tôt pour faire ça, ou bien on va laisser comme ça. Elle adhère, mais tout en étant un peu frustrée. Quand elle revient le soir avec toi, la maison a une odeur du reste du poisson, des os qui sont là et qui a embaumé toute la maison. Cette odeur qui va être là sera un impact énorme sur la belle journée que vous avez passée et sur le fait que pendant la voiture, on se faisait déjà des petites caresses, on créait déjà les conditions, et que ces conditions-là seront annulé par cette odeur désagréable.
0: Voilà.
2: Ok. Et c'est là que la partie psychique, la partie de nos émotions vont, d'une seconde à l'autre, changer le cours de cette sexualité qui devrait être épanouissante. Et que certains diraient, mais je comprends pas pourquoi, après une aussi belle journée, que l'autre ne peut pas faire l'impasse sur cela. Et ça, cette impasse-là sera liée depuis hier soir. Parce que les conditions d'aujourd'hui, là, de la minute qu'on est en train de vivre, est liée à la phrase d'hier soir. Et ça, souvent, nous l'oublions. Alors, et c'est là que je te dis, ça doit nous interpeller, mais pas à demi.
0: Exact. Alors, toujours sur la même lancée, quels sont les sentiments, Hossein, qui poussent les gens à faire l'amour?
2: Et c'est ça que c'est ce qui pousse les gens. Il y a une liste, hein. Et la liste, elle est très très grande. Aussi bizarre que ça paraît, il y a plus de 230 possibilités que les gens proposent pour faire l'amour, pour avoir une sexualité épanouissante. Alors, dans le classique, j'en ai pris trois, hein, pour rester simple, dans la partie classique, les gens diront pour le plaisir, par attirance et par amour. Ça, c'est ce qu'on entend dans la normalité. Mais, vous savez, il y a aussi des personnes qui ont des attitudes très glauques, qui ont... c'est pas...
0: Alors, il faut préciser que l'attitude glauque, c'est des personnes qui sont dénuées à certains moments de bon sens.
2: Oui.
0: Et qui vont provoquer des actions pour faire du tort à l'autre.
2: Oui. Et qui vont utiliser même la sexualité comme
0: un moyen
2: de le faire, et pas seulement la sexualité, le rapport physique. Et ils vont l'utiliser dans ce sens-là. Par exemple, d'autres vont utiliser pour avoir un comme emploi. D'accord, d'autres encore plus pervers, plus déviants, ils savent qu'ils ont une maladie, une MST, vont refiler de manière gratuite à son partenaire cette MST, ou aussi pour de l'argent. D'accord, ça c'est les parties les plus surprenantes qu'il y a, mais qui est là. Mais il y a aussi une autre partie qui est parfois que je dis originale, c'est que
0: c'est des exceptions. C'est une catégorie d'exception.
2: Je ne réponds pas. Je dis d'abord cette catégorie, cette troisième catégorie qui est se sentir plus proche de Dieu. D'accord. Alors, et c'est là qu'on se demande
0: comment est-ce possible
2: et dans quel schéma on pourrait aller dans ce sens-là. Et si je vais dans ce sens-là, je dois me dire, waouh, il est où la place du célibataire? Parce que si cette approche-là, je le développe, j'invite tout le monde à le pratiquer. Ceux qui sont célibataires, leur approche de Dieu serait pas là. Alors que l'approche de Dieu n'est pas une démarche de couple, n'est pas une démarche, mais une démarche individuelle, et même dans le couple, Dieu montre que son approche de la relation et du lien de la transcendance sera liée seulement à la personne et à la personne seule. Alors, je veux bien que l'on comprenne que cette dimension de cette dimension psychique, émotionnelle, sentimentale a aussi une dimension liée à la transcendance, liée au rapport et à la relation que je vais avoir avec Dieu. Et ce rapport que j'aurai avec Dieu va me permettre de mieux m'approprier la réalité, et cette réalité-là sera mise en balance, non pas avec le partenaire, mais avec ma propre personne. Et parce que Dieu, dans la relation, cherche à avoir une intimité qui sera individualisée et personnalisée à la personne. Et ça donne un autre rapport à la relation, puisque Dieu souhaite non pas faire un travail de couple, mais souhaite faire un travail personnalisé, individuel, et qui va m'aider à travailler sur les différentes parties de ma personne.
0: Voilà, nous allons marquer une pause musicale, chers amis auditeurs, et nous reviendrons tout juste après.

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1: Alors voilà, nous avons vu cette étape qui est de la thématique du psychique. Mm-hmm. Je suis, donc je parle comme je suis comme je parle. Nous avons parlé de la dimension holistique de l'être, et dans la dimension holistique de l'être, nous retenons qu'il y a quatre éléments, mais que pour le moment,
2: nous travaillons
1: sur un binôme d'éléments, qui est le psychique et le spirituel.
2: Oui.
1: Et comment la sexualité s'exprime dans le spirituel, au travers du psyché, comment les deux combinés doivent donner quelque chose d'harmonieux pour permettre à l'individu de pouvoir mieux cerner sa relation avec son partenaire ou sa partenaire et être épanoui. Parce que le but de tout ça, c'est de se sentir heureux.
2: De se sentir heureux. Et on va le voir dans quelques minutes, de se sentir heureux. Alors, pour pouvoir comprendre cette dimension des sentiments et des émotions qui sera liée à notre spiritualité, il ne faut pas non plus qu'on se trompe de fondement sur lequel nous nous basons. La spiritualité n'est pas le lien de connexion pour vivre une sexualité. La spiritualité est un lien avec Dieu qui nous fait découvrir l'amour et offrir l'amour aux autres. Et
1: le
2: vrai amour. Et l'expression de l'amour, Dieu va laisser le couple le développer entre eux. D'accord? Parce que on voit bien que c'est pas tout personne qui veut recevoir un bouquet de fleurs, il y a des gens qui préfèrent recevoir des compliments, il y a des gens qui préfèrent recevoir des cadeaux, il y a des gens qui préfèrent avoir des moments de qualité. Alors l'expression sera différente, alors il ne faut pas qu'on associe et que cette association qui a et qui existe, il est lié à la réception de l'amour et d'offrir cet amour désintéressé comme Dieu l'a fait pour nous.
1: Voilà.
2: D'accord, c'est ça le noyau central auquel on
1: va. Amour désintéressé, universel, qui est un don gratuit.
2: Oui. Et là, ça va, quand j'apprends cela, ça va m'emmener dans cette zone potentielle de changement. Vous savez que parfois et trop souvent, nous intellectualisons quelque chose, nous ressentons quelque chose de manière émotionnelle, de manière sentimentale, mais nous refusons ou nous nous heurtons de manière très brutale à le faire ou à le vivre.
1: Alors, permets-moi de rebondir là-dessus parce que ça me parle là tout de suite. Est-ce que ce schéma qui décrit les différentes zones, je ne peux pas le rattacher à la foi qui s'exprime, la foi vivante, la foi active et la foi intellectuelle?
2: D'accord. J'aime ta question parce que je pense que plusieurs auditeurs se posent aussi cette question. Alors je vais te mettre dans la situation concrète, d'accord? Ok. Nous avons une personne lambda. Cette personne lambda a quel exemple que je pourrais prendre qui serait très parlant? Voilà, qui est désordonné. D'accord? Mais n'empêche que dans le fait qu'il est désordonné, son cerveau dans son désordre est bien ordonné. D'accord? Parce que lui, tu lui demandes, tu peux me donner tel papier, il fait tac, il te le donne. Mais toi, tu vois un bordel organisé. Un chantier. D'accord? Et dans ce chantier-là, sa zone de changement éventuel ne se sera pas pour lui. Parce que dans son désordre.
1: Il est organisé.
2: Il est organisé. D'accord? Et c'est pour ça que je dis que l'approche qu'on aura, pourquoi si je suis friand de ce changement, je le suis, non pas pour lui, parce que pour lui ou pour elle, dans son organisation que je trouve être un bordel, à chaque fois que je lui ai demandé quelque chose, il a fait tac, tac, il me l'a donné.
1: D'accord. Donc, alors,
2: après, je continue parce que tu es allé sur la partie spirituelle. Sur cette partie spirituelle, nous allons associer et nous faisons une association qui est totalement fausse. C'est de dire que tu devrais prier pour cela et si tu as foi, Dieu va te changer. Et ça, c'est mon schéma que je veux t'imposer, disant que ce schéma-là est ce qui est dans la parole. Alors que c'est faux. Ce qui est dans la parole, c'est de croire en Dieu, et celui qui croira sera baptisé, sera sauvé. Il n'est pas lié au fait à cette partie-là. À cette partie-là, je dois travailler dessus, non pas pour moi, mais parce que j'aime mon partenaire, je vais travailler dessus. Mais ce travail que je fais sur moi me coûte, et mon partenaire va me culpabiliser en l'associant avec la foi que je devrais avoir en Dieu. Mais avant de te connaître, j'avais foi en Dieu. Quand je priais, je sentais les réponses de Dieu, je sentais la présence de Dieu, et aujourd'hui, la même présence que tu me parles, je le ressens de la même manière, avec la même intensité. Et c'est là qu'on doit faire très attention de ne pas... C'est pour ça que je dis, quand j'associe, c'est pour ça que je fais cette association entre la dimension qui est liée à la dimension des sentiments et des émotions et à la spiritualité, parce que ma représentation, la zone de changement que je veux aller, c'est pas celle que tu veux aller, et c'est pas celle que je suis, et c'est pour ça que je dis donc je suis, et tu veux me faire dire ce qui est de toi, non pas ce que moi je dis.
1: Alors, chers amis auditeurs, ce que vous venez d'entendre est très important. Et cela va au-delà de la relation de couple. Cela va dans le fonctionnement que nous avons les uns envers les autres, les uns avec les autres, et comment nous fonctionnons à l'église aussi.
2: Oui, à l'église ou quel que soit le lieu, à l'église et dans notre lieu de travail, parce que nous avons des schémas types. Et ce schéma type, je le dis, Jocelyn, tu sais que c'est le bout. Hein? Je dis, mais non, c'est ma part. Et je vais lutter avec toi jusqu'à t'emmener dans le burn-out, parce que pour moi, le bon schéma, c'est le mien.
1: Donc, chers amis auditeurs, il est important pour chacun d'entre nous de considérer que nous n'avons pas l'exclusivité ni le secret du bon schéma de fonctionnement en ce qui est de mon appartenance à Dieu et de la façon dont j'apprends à découvrir et à connaître Dieu.
2: Oui.
1: Nous sommes autant d'individus, autant de schémas.
2: Autant de schémas. Et c'est pour ça que cette jeune potentielle de changement, cette source de changement possible, n'est pas liée à la personne, mais est liée aussi au couple d'une manière, parce que chacun doit faire un pas l'un vers l'autre. Et souvent, le pas, c'est pas que je change, mais que j'accepte que l'autre soit ainsi. Et que pour une grande partie de personnes, le bon schéma, c'est le schéma que tu changes. Oui, il y a des choses qui sont vraiment de l'ordre du changement, parce qu'ils ont été de mauvaises approches de l'éducation, de mauvaises habitudes que l'on s'est données. Mais il y a aussi des fonctionnements qui ne sont pas de mauvaises habitudes, qui sont un fonctionnement différent. Et c'est là que, dans cette zone périphérique où j'assure à l'autre et à moi-même d'aller vers ce changement, vers l'accueil déjà de ce que cela me fait, de ce que je ressens, de ce que j'éprouve, de ce que j'ai envie de t'apporter, de ce que j'ai envie de te permettre de comprendre, pour que notre relation soit suffisamment épanouissante. Et dans cet épanouissement, il y a, je retourne quand même dans le principe des origines pour voir deux aspects de cette dimension psychique que je dois aussi accueillir.
1: Alors, dans Genèse 2, les versets 15 à 24, voilà ce qui est dit. L'Éternel Dieu prit l'homme et le plaça dans le jardin d'Éden pour le cultiver et pour le garder. L'Éternel Dieu donna cet ordre à l'homme: tu pourras manger de tous les arbres du jardin, mais tu ne mangeras pas de l'arbre de la connaissance du bien et du mal, car le jour où tu en mangeras, tu mourras.
2: Oui, et là, sur le point que j'aimerais m'arrêter avec vous, c'est sur le point où, quand je parle de la dimension de la personne en tant qu'homme, d'accord, on voit bien que Dieu s'adresse à l'homme et la femme n'est pas encore créée. L'accueil de l'homme à l'ordre de Dieu. Dieu donna cet ordre à l'homme, d'accord. Je dois me poser la question dans le dire de Dieu. Et dans mon dire, l'ordre auquel je choisis de me rattacher et moi de le dire à celui ou à celle qui est à côté de moi. Parce que très souvent, je regarde que l'ordre que dans lequel je devrais m'attacher est très volatile chez certaines personnes et n'est pas toujours équilibré. Et puis, là où tu vois que le dire et le faire n'est pas équilibré, il va te dire, si pas t'es fait, m'en péter qu'est fait. D'accord? Alors, mon dire, ma personne, n'est pas en équilibre puisqu'elle est en réaction à. En tant que couple, en tant que partenaire, ma relation, si elle est en réaction à, si elle n'est pas basée sur le fondement de toute source d'amour, elle sera en réaction à. Et cette réaction A va créer tout ce qui est pour moi de l'ordre de la toxicité de la relation, alors qu'elle devrait être ce que la réception que souvent je ne suis pas prêt à faire et à dire.
1: Voilà, alors nous allons poursuivre maintenant sur cet autre aspect, la réception de l'homme et de la femme. Nous poursuivons toujours dans Genèse 2. Et l'homme dit, voici cette fois celle qui est os de mes os et chair de ma chair. On l'appellera femme parce qu'elle a été prise de l'homme. C'est pourquoi l'homme quittera son père et sa mère et s'attachera à sa femme et ils deviendront une seule chair.

0: Père. L'homme et sa femme étaient tous deux nus et ils n'en avaient point honte.
1: Oui, cette réception de mes sentiments, de mes émotions, qui sera en connexion avec ma spiritualité, avec le Dieu transcendant qui vient lier cette relation, sera une essence même du plaisir et de la joie. Lorsque nous remettons cette histoire au goût du jour, Adam était en quête de la recherche d'un partenaire et quand il voit une partenaire qui est semblable, qui lui ressemble, qui a la même apparence que lui, il explose en disant voici celle qui est. On voit toute l'émotion de cet homme et de ses sentiments qui vont s'exprimer en disant on fait corps. Et ça, cela va se dessiner. Et quand je fais corps avec mon partenaire, il y a deux choses qu'il dit. On était tous les deux nus et on n'avait pas honte. La honte ne peut pas exister dans une relation symbiotique de couple si la dimension de la réception de l'amour qui me fait ressentir ses sentiments, ses émotions vis-à-vis de l'autre et dans cette nudité qui va nous faire avoir cette pratique physique, j'en aurai pas honte. Je prendrai du plaisir avec mon partenaire puisque l'équilibre sera entre l'homme et la femme dans leur intimité. Et c'est ce résultat-là que je voudrais inviter tout chacun à parcourir et à y aller. Les deux deviennent une seule chair, une seule unité. Et je voudrais m'arrêter aussi sur ces deux texte-là pour clôturer ce moment que nous allons revenir la fois prochaine dessus.
0: Alors, le premier texte, Éphésiens 5, les versets 1 et 2. « Devenez donc les imitateurs de Dieu comme des enfants bien-aimés et marchez dans l'amour à l'exemple de Christ qui nous a aimés et qui s'est livré lui-même à Dieu pour nous comme une offrande et un sacrifice de bonne odeur. »
1: Oui, j'imite Christ, je me présente à l'autre dans toute la vérité, dans toute sincérité, et que mon dire est en accord avec mes actes, mes sentiments et mes émotions que j'exprime seront en accord aussi avec les actes. Cela va être l'exemple, comme le Christ, il a dit ce qu'il dit, il le fait. Et à ce moment-là, l'action du sacrifice, c'est pas simplement une action de se tuer, mais une action qui sera vraiment quand je pense au projet, je pense à notre projet. C'est dans notre projet que cela va s'inscrire et va devenir un sacrifice de bonne odeur. Et toujours dans le même esprit que nous devons être, Paul va le dire aussi aux Éphésiens.
0: Éphésiens 5, le verset 2, « Christ a aimé l'Église. » Marcher dans l'amour à l'exemple de Christ qui nous a aimés et qui s'est livré lui-même à Dieu pour nous comme une offrande et un sacrifice de bonne odeur.
1: Oui, l'exemple, il nous dit l'exemple de Christ, de qui? De Dieu qui aime. Et je voudrais inviter tout chacun à découvrir cet amour qui devient l'exemple, qui me stimule, qui me fait avancer et qui va faire que c'est pas quelqu'un qui me livre et qui le texte me dit qu'il s'est livré lui-même. J'ai choisi de rentrer dans cette relation. J'ai choisi d'être avec toi et je choisis aussi de mettre les conditions pour que cela puisse marcher. Alors, quand je serai avec toi dans ce plaisir physique, je serai à fond. J'aurai pas de retenue, j'ai pas d'obstacle, je sens pas de nudité, je sens pas de honte, je sens une joie, une connexion avec mon partenaire en lien avec le divin qui transcende toutes ces choses et qui me permet de mieux exprimer mes sentiments et mes émotions.

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1: Alors, nous voilà de nouveau. Nous amorçons la dernière étape en scène de notre thématique en ce soir. Nous arrivons. Tu as entendu le jingle comme moi-même?
2: Oui, oui.
1: C'est la question tabou. Alors, prenez bic et papier, chers amis auditeurs, parce qu'il vous faut quand même noter ces éléments. Alors, notre question tabou en ce soir. Quelle attitude qu'une personne devrait avoir aux violences physiques? Je dis en passant, nous sommes dans le mois de la femme, octobre rose.
2: Oui, nous sommes dans ce mois et c'est pour ça que j'ai choisi aussi de prendre cette question parce que c'est une réalité que nous vivons et qui est là face à nous. Et cette violence physique est beaucoup trop nombreuse malgré toutes les informations que nous avons. Nous sommes et nous trouvons dans des situations où la violence, où les féminicides sont de plus en plus nombreux et trop nombreux encore dans notre société. Il y a aussi cette violence physique qui sont faites aussi aux hommes. Là, par contre, c'est une violence qui est beaucoup plus cachée par les hommes, parce que il y a une dimension de cette virilité qui prend un sérieux coup et que même en le disant peut être objet de moqueries, de railleries, et il y a une plus grande honte qui est liée à cette situation qui est là. Alors je voudrais aussi dire aux hommes qui vivent ces situations, ils peuvent se faire aussi accompagner au même type que les femmes. Mais le point aussi que je voudrais insister, c'est sur le fait que souvent, c'est toujours la victime qui doit se faire aider et accompagner. Et que les bourreaux continuent et se trouvent des excuses. Je voudrais dire en tant que pasteur, en tant que thérapeute, mais aussi en tant qu'église adventiste, nous sommes totalement opposés à toute forme de violence. Et que nous invitons particulièrement ceux qui commettent ces violences, de se faire aider, de se faire accompagner, parce que c'est inadmissible de faire du mal à quelqu'un d'autre, à faire du mal à l'enfant de Dieu, à faire du mal à celui qui est ou celle qui est à côté de nous. Et c'est pas normal et que aussi en tant que famille, que proche, qu'amis, qui sont là et qui connaissent la situation, accompagner la personne tout le temps dont il aura besoin. Parce que cette décision ne se prend pas très souvent comme si l'ami a découvert la situation, te dit non, viens à la maison, parle, ceci, cela. Non, il y a une progression, il y a un accompagnement à faire avec cette personne pour que quand elle prendra la décision, qu'on puisse être là à ce moment-là. Mais il est clair que pour celui qui devient l'accompagnant et que l'autre n'est pas encore prêt à partir, ça peut être très très douloureux pour nous de voir notre fille, notre frère, notre sœur, notre meilleure amie dans cette situation, et que elle te dit mais non, ça va changer, il m'a promis, ça fait 2 ans que ça s'était pas fait, toutes sortes de raisons. Alors, mais ne les abandonnez pas. Il faut leur donner le temps, leur montrer qu'on sera toujours là et qu'on est là et que au moment où ils auront pris la décision, nous serons pour eux ce lieu de refuge pour eux. Et là, dans ce lieu de refuge, il est clair que la loi protège aussi. Et souvent, nous laissons ou nous pouvons laisser croire que il a demandé pardon. Non, il y a aussi des conséquences qui seront liées aux actes qui sont posés par rapport à ce genre de situation. Et parfois, la partie de la guérison passe par le fait de porter les conséquences et de voir et de prendre conscience concrètement du mal qu'on a fait à la personne, mais aussi à son entourage. Souvent, nous oublions que l'entourage souffre. Nous oublions que les enfants qui sont dans ce milieu souffrent et que nous pouvons créer aussi des enfants qui reproduisent cela ou encore des enfants qui vont devenir des meurtriers parce qu'à un moment, ils auront assez et peuvent... si c'est le père, frapper le père avec une telle violence et le tuer. Et l'enfant aura, l'adulte, ce jeune adulte qui maintenant peut se positionner pour protéger la victime, peut se retrouver doublement victime. Il est déjà marqué à vie, mais la deuxième partie qui ne devrait pas exister et va exister aussi. Il sera doublement marqué et aussi un défi pour se reconstruire. Alors, au-delà du fait de se mettre en prière pour celui qui est le bourreau, il y a aussi un accompagnement avec des médecins compétents, avec des thérapeutes compétents pour nous permettre de comprendre comment on fonctionne, d'apprendre à canaliser cette agressivité, cette violence, ces colères là pour pouvoir réussir son couple. Et ça, tout chacun devra choisir et d'avoir le bon équilibre qu'il faut. Voici ce que je voulais dire sur cette question.
0: Voilà, effectivement, une question tabou, peut-être un peu sombre, mais dont il fallait porter un certain éclairage là-dessus, afin que tout un chacun puisse avoir des clés pour lui permettre de porter remède, si je peux m'exprimer ainsi, et tenter de sortir de cette situation. Alors, Arsène, nous arrivons à la conclusion de notre sujet en ce soir. Jeudi, donc je suis, et nous avons vu en ce soir l'approche psychique qui, dans la dimension holistique de l'être, se combine avec l'aspect spirituel.
2: Oui, et c'est là, nous allons, c'est le premier volet, nous aurons encore deux autres volets dessus pour que on puisse bien comprendre cette écoute qu'on doit avoir vis-à-vis de soi et entre ce que je dis et quand je le dis, quelles sont les émotions qui vont sortir, les sentiments et aussi les actes que je vais poser et qui va dessiner ma personne, qui va montrer que, ah ouais, t'as vu Jean, quand il dit quelque chose, il fait ce qu'il dit. Et ça va s'inscrire dans mon caractère, ça va m'éduquer et c'est cette éducation-là que je me donne et que on se donne mutuellement pour pouvoir permettre à son couple de fonctionner et d'être épanouissant pour soi et son partenaire. Josette a remarqué que cette année, j'insiste bien pour soi et pour son partenaire. Je mets pas son partenaire avant parce que beaucoup investissent sur le fait que ils le font pour l'autre. Et moi, je voudrais les corriger, les inviter à se corriger. On le fait pour soi et au bénéfice de l'autre. Mais c'est pas l'inverse. Et trop souvent, parce que quand je fais l'inverse, je dis, ah ouais, t'as pas vu tout ce que je fais pour toi?
0: Ça devient une relation toxique à ce moment-là.
2: C'est pas pour toi. Je le fais pour moi. Dans ton bénéfice.
0: Voilà, et ça permet aussi de clarifier le fait que nous ne sommes pas dans une relation où le partenaire devient l'objet de notre attention. Ce n'est pas un objet, c'est une personne qui réfléchit comme moi, qui a des sentiments comme moi et qui voudrait partager avec moi le maximum de

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1: C'est Espérance FM. Il est 22h. Belle soirée. 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

soyons des hommes, selon toi, accomplis et équipés pour toute bonne œuvre. Aide-nous, Père, à la mettre en pratique et à ne pas nous contenter de l'écouter seulement. Nous savons alors que nous

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1: C'est Espérance FM. Il est 23h. Belle soirée. 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
1: Maintenant, je voudrais que nous puissions réfléchir ce matin, puisque notre thématique, c'est lorsque l'écriture sacrée devienne notre seule sauvegarde. C'est la thématique de ce matin, et je veux souhaiter que nous puissions y réfléchir. Mais pour cela, nous voulons quand même vous demander de pouvoir prendre le temps de réfléchir avec moi. Prenez le temps de réfléchir avec moi. Mais avant tout, nous allons prier parce que nous voulons demander à Dieu de nous aider à bien comprendre ce que nous allons découvrir ce matin. Et nous voulons aussi en même temps saluer tous nos internautes, tous ceux qui nous suivent sur les différents réseaux sociaux. Prions ensemble pour que nous puissions ouvrir notre réflexion de ce matin. Notre

Père qui est aux cieux, nous voulons te remercier, Seigneur, de nous avoir permis d'être ici, de nous avoir permis d'être à l'aise et de pouvoir nous accorder ce sabbat qui est un jour agréable. Maintenant, tandis que nous allons ouvrir ta parole,

soit un moyen pour que nous puissions mettre ces livres dans les maisons. Nous t'avons prié pour tout cela, en ton fils Jésus, pour ta gloire éternelle. Amen. Maintenant, comme je vous l'ai dit, nous allons commencer notre réflexion de ce matin lorsque l'Écriture devient notre seule sauvegarde. La parole de Dieu est donnée aux croyants comme sauvegarde contre les faux docteurs. Aujourd'hui, il y a beaucoup de personnes de faux docteurs, il y a beaucoup d'esprits séducteurs, il y a beaucoup d'informations qu'on vous apporte. Mais nous devons faire très attention parce que l'adversaire utilise tous les moyens possibles et inimaginables pour empêcher les gens de se familiariser avec les Saintes Écritures. Parce qu'elles contiennent des déclarations claires et précises qui dévoilent ses desseins. Si nous voulons connaître le caractère de Dieu, de son gouvernement et ses desseins, nous devons nous familiariser avec les Écritures. Ne nous laissons pas perdre dans la spirale qui nous pousse, qui nous propose de diriger nos regards vers les hommes, qui se laissent diriger par l'ennemi, qui s'empare de leur esprit, et ensuite même les foules à sa guise. Confions la garde de notre âme à Dieu. À travers l'étude des Saintes Écritures, le psalmiste dit dans le psaume 119 et le verset 18, « Ouvre mes yeux pour que je contemple les merveilles de ta loi. » Cela devrait être notre prière lorsque nous étudions les Saintes Écritures. Et puis nous pouvons aussi voir dans la Bible des exemples. Il y a des exemples dans la Bible qui nous sont proposés, des exemples extraordinaires. Par exemple, prenons l'exemple des Bériens. Par exemple, quand vous regardez la ville de Béri, le pays des Bériens, c'est un endroit qui est situé en Macédoine, près de Thessalonique. Mais ce qu'il y a d'intéressant, c'est qu'ils reçoivent la visite de Paul lors de son deuxième voyage. Et puis ces gens-là ne se sont pas... J'aime bien parce que la Bible a souligné des choses très importantes concernant les Bériens. Ils disent qu'ils ne se sont pas cramponnés obstinément à leur tradition. Ils ont créé de l'ouverture. Même si ce qu'ils entendaient était nouveau, ils ne se sont ni montrés suspicieux ni hargneux. Au lieu de pouvoir rejeter le message de Paul, ils l'ont écouté attentivement. Et ils ont, et avec objectivité et avec impartialité. Mais ce qui est extraordinaire, c'est que dans le livre des Actes, que je vous invite à lire avec moi, il est dit, au verset 11, révèle que ces Juifs avaient des sentiments plus nobles que ceux de Thessalonique. Ils reçurent la parole avec beaucoup d'empressement. Et ce qui est très important à souligner, c'est qu'ils examinaient chaque jour les Écritures pour voir si ce qu'on leur disait était exact. Quelle chose extraordinaire, ils se sont pas et ils n'ont pas fait confiance carrément à Paul. Non, ils ont pris le temps d'étudier pour savoir si ce qu'on leur disait était vrai. Ils ont confronté ce qu'ils entendaient, ils ont confronté parce qu'ils voulaient vraiment savoir ce qu'ils entendaient, et puis au critère le plus fiable qui soit, c'est-à-dire qu'ils se sont empressés minutieusement à sonder les Écritures. Et c'est ce qu'on a ouvert. Ils ont recherché les passages que Paul leur citait, ont lu leur contexte, et puis ils ont aussi fait ils ont vraiment pris le temps de pouvoir analyser. Et puis aussi, lorsqu'ils ne comprenaient pas, ils ont comparé les passages les unes avec les autres. Ils ont analysé les conclusions que Paul en tirait pour voir si c'était vraiment ce qu'il fallait faire. Exact. Ils ont aussi même fait une argumentation. Ils ont découvert si les argumentations de Paul étaient assez convaincantes. Ils se sont déterminés en conséquence. Et puis ce qui est extraordinaire de voir, c'est que avant de dire amen au discours de Paul, eh bien, les Juifs de Béry ont pris le temps de vérifier si ce qu'ils disaient était conforme. Aujourd'hui, on a besoin de vérifier. C'est plus le temps qu'on puisse dire amen à tous les discours que vous entendez. Et on a besoin de vérifier pour savoir si ce qu'on nous dit était vrai. Combien d'entre nous aujourd'hui prennent pas le temps d'ouvrir la Bible et puis de vérifier? Mais nous devons le faire. Comme je l'ai dit il y a un moment, il est important pour nous de le faire. Parce que la suite nous montre. La vie nous montre, les événements de la vie nous montrent que lorsque nous ne prenons pas le temps de recevoir la parole et lorsque nous ne prenons pas le temps de pouvoir prendre les choses avec empressement, eh bien il est sûr et certain que nous pourrons avoir une difficulté. Mais vous allez voir le mot empressement, il est important de le souligner que le mot empressement, nous avons des synonymes, hein, nous avons beaucoup de synonymes, nous avons avec ardeur, ils ont reçu avec ardeur, ils ont reçu aussi avec enthousiasme, avidité, diligence, promptitude. Et puis ils ont aussi autant de mots qu'on peut utiliser qui vont vraiment qualifier l'influence de la parole sacrée ne peut se faire dans une vie à moins de manifester vraiment le désir de

connaître Dieu. Il y a des gens qui pensent que l'on peut connaître Dieu sans avoir le désir. Pas du tout. Il faut avoir le désir de connaître Dieu. Et Jérémie le confirme. Hein. Jérémie nous dit au chapitre 29 et le verset 13 que vous me chercherez et vous me trouvez si vous me cherchez de tout votre cœur. Il est important pour nous de chercher Dieu de tout notre cœur. Nous ne pouvons pas rencontrer Dieu si nous ne le cherchons pas de tout notre cœur. Vous avez remarqué bien que les Bériens, les différentes étapes, ils n'ont pas consulté la parole de manière superficielle, de manière ponctuelle. Non, les Bériens ont pris le temps d'entreprendre une étude approfondie et suivie. Et puis en plus encore, à laquelle ils ont consacré un temps au quotidien. On ne peut étudier, on ne peut lire la parole de Dieu d'une manière aléatoire. On est obligé de faire une lecture au quotidien pour pouvoir comprendre ce que Dieu nous demande de faire. Mais la lecture des Écritures, la semence que l'on va voir, cela va porter du fruit dans notre vie. Quand on lit la parole de Dieu, il y a toujours quelque chose qui revient. Et il est important pour nous, chers auditeurs, chers téléspectateurs, tous ceux qui nous suivent, c'est-à-dire de prendre le temps de pouvoir lire. C'est une très belle leçon pour chacun d'entre nous de voir comment ces hommes, ces Bériens, ont pris le temps d'étudier la parole de Dieu. Cela nous permet aussi de comprendre que Dieu aura sur la terre un peuple qui s'attachera toujours à sa parole. Il y a toujours des gens qui veulent étudier la parole de Dieu. Ça ne va pas changer. Il est important pour nous aujourd'hui, alors que nous voyons toutes sortes de fake news, toutes sortes d'informations qui passent rapidement sur le YouTube et tout ce qu'on voit, il est important pour nous de pouvoir vérifier si tout est clair et précis. Et si tout vient de ainsi dit, ainsi a dit l'Éternel. Si vous ne voyez pas qu'il y a un ainsi a dit l'Éternel, quel que soit celui qui va vous présenter une réflexion, faites attention. C'est important, chers amis, chers auditeurs, chers auditrices, téléspectateurs, il est important, amis internautes, il est important de pouvoir vérifier si ce qu'on vous dit est clair et net. Parce que Dieu nous a donné sa parole pour nous permettre de nous rendre compte par nous-mêmes de ce qu'il attend de nous. Et c'est ça, mes amis. Maintenant, une grande question, par exemple, ce docteur de la loi qui est venu vers Jésus, il a dit, que dois-je faire pour hériter la vie éternelle? Oui, c'est une belle question. Un homme, un docteur de la loi qui vient et dit, que dois-je faire pour hériter la vie éternelle? Et puis le sauveur qui le renvoya aux Écritures en lui disant, qu'est-il écrit dans la loi? Qui l'es-tu? C'est une belle question. Qu'est-il écrit dans la loi? Qui dit-tu? Qu'est-ce que nous lisons dans la parole de Dieu? L'ignorance n'excusera ni jeune ni vieux. Il y a des gens qui pensent que, bon, comme je ne suis pas allé dans des écoles, Dieu va m'excuser. Pas du tout. L'ignorant, nous avons besoin de dépasser ces clivages et de pouvoir aller plus loin, de fouiller, parce que Dieu est capable de nous aider à faire des choses extraordinaires. Les bonnes intentions ne suffisent point. Il y a des gens qui pensent qu'on a de bonnes intentions. Pas du tout. Ce n'est pas assez de croire en bien faire ou de faire que le pasteur nous conseille. Il y a parfois des gens qui s'attachent uniquement. Le pasteur m'a dit. Mais non, ça ne va pas tenir. Mais pas le pasteur. La Bible, où nous devons être un ainsi dit la parole de Dieu, comme nous l'avons dit au départ. Notre salut est un jeu, parce que parfois, si nous appuyons sur le pasteur, eh bien, nous risquons d'avoir des problèmes. Nous devons nous livrer à une recherche personnelle de la parole de Dieu. Comme nous l'avons dit au départ, avec enthousiasme, avec ardeur, nous devons faire cela, mes amis, car c'est la seule solution que nous avons pour pouvoir passer ce cap difficile de ce monde. La force de nos convictions et de notre certitude que le pasteur est dans la vérité ne constitue pas un fondement. Parfois, il y a de ceux qui s'arrêtent. Et sur, non, il est important d'écouter, mais il est important de rentrer chez soi et puis d'analyser, parce qu'il y va de notre destinée éternelle. Nous avons en main une feuille de route qui nous montre tous les poteaux, les indicateurs, qui nous montre la parole de Dieu. La parole de Dieu, c'est cette feuille de route, c'est ce qui nous permet de pouvoir trouver tous les moyens, toutes les informations. Vous avez besoin d'une famille heureuse, et bien là, vous allez trouver tout ce qu'il faut pour que votre famille soit heureuse. Vous avez besoin d'avoir une bonne relation avec vos voisins et vos voisines. Vous allez rencontrer tout ce qu'il vous faut dans cette parole pour cela. Et vous savez une chose, permettez-moi de vous le dire, internaute, permettez-moi de vous le dire, et auditeur, auditrice,
tous ceux qui nous suivent que l'ennemi adapte cette tentation à toutes les classes sociales. Il n'y a pas une classe qui sera mise de côté, qui sera pas déroutée, qui sera pas attaquée. Non. Par exemple, l'illettré, il va se moquer de lui. Il va se moquer de l'illettré. Par exemple, vous allez voir pour celui qui est le savant, le scientifique, ou le, eh bien, il va le pousser à pouvoir avoir de la défiance et de la défiance du mépris envers la parole de Dieu. Oui, c'est ce que le malin fait. Il va le faire et parce que ces gens se disent, mais vous avez par exemple des gens qui vous demandent, tu connais Dieu? Qui est Dieu? Et puis on s'appuie sur les raisonnements philosophiques. Eh bien oui, ça c'est le malin qui l'entraîne. Et je vous invite ce matin à réfléchir, je vous invite maintenant à réfléchir sur tout ce que nous devons faire. Parce que la Bible doit rester notre seule sauvegarde. Quand on revient à la Bible, quand on revient à la parole, par exemple Jérémie, au chapitre 16, Jérémie nous dit, il déclare avoir dévoré les saintes écritures avec joie et allégresse. Et ça c'est important, lorsque nous lisons la parole de Dieu, nous devons éprouver une joie, nous devons éprouver un sentiment de bien-être, nous devons découvrir des choses, les choses doivent devenir beaucoup plus claires chez nous. Jésus même l'a souligné que les êtres humains ont besoin de se nourrir de la parole sacrée sans laquelle on ne peut faire face aux attaques diverses de l'ennemi. Par exemple, dans Matthieu 4, au verset 4, il dit, Jésus répondit, il est écrit, l'homme ne vivra pas de pain seulement, mais de toute parole qui sort de la bouche de Dieu. Cela voudrait dire qu'on a besoin de se nourrir de la parole de Dieu. On a besoin de pouvoir prendre le temps. L'étude de la Bible devrait être toujours accompagnée de prières. Parfois, quand on prend la Bible, nous ne devons pas penser que nous prenons un livre quelconque. Ce n'est pas un roman, la Bible. La Bible, c'est un livre que nous devons prendre et nous devons nous accompagner toujours de prière quand nous prenons la Bible. Seul le Saint-Esprit peut nous aider à faire, peut nous faire sentir l'importance des choses faciles à comprendre ou nous empêcher de tordre des vérités, les vérités à concevoir. Oui, parfois des moments, on se dit, on va lire la Bible et puis on pense que tout est... Non, le Saint-Esprit nous protège, nous aide à comprendre, mais nous aide à ne pas tordre les Écritures pour que nous puissions bien saisir tout ça. Les bons anges ont pour devoir de préparer nos cœurs à comprendre l'Écriture de façon que nous soyons charmés de sa beauté. Averti par ses enseignements et fortifié par ses promesses, c'est là l'objectif de la parole de Dieu pour moi. Et nous devons chaque jour faire cette prière comme psalmiste. Et oui, le psalmiste a dit, ouvre mes yeux pour que je contemple les merveilles de ta loi. Au psaume 119, verset 18, ouvre mes yeux pour que je contemple les merveilles de ta loi. Et puis, il dit, en prenant le temps de vérifier, nous élargissons notre champ de connaissances. Il y a beaucoup de gens qui ne savaient pas lire. Il y a beaucoup de gens qui ne savaient pas lire, mais quand ils ont commencé à lire la Bible, eh bien cela les a aidés. Ils ont pu découvrir un champ de connaissances, des choses qu'ils ne pensaient pas. Et c'est pourquoi il est important pour nous de pouvoir prendre la Bible et de le lire. Parce que la parole de Dieu reste le meilleur pédagogue pour nous aider quotidiennement. Il y a des gens qui ne le savent pas, mais le meilleur moyen pour nous aider à avancer, et cela, en dehors de tout esprit religieux, c'est la parole de Dieu. Lire et mettre en pratique ce que nous lisons. Moïse, au moment où il devait laisser les rênes du peuple à Josué, a conseillé à Josué quelque chose d'extraordinaire que je vous invite à partager encore ce matin avec moi. Josué 1, verset 8. Eh bien, il est dit que ce livre de la loi ne s'éloigne point de ta bouche. Médite-le jour et nuit pour agir fidèlement selon tout ce qui est écrit. Car c'est alors que tu as du succès dans tes entreprises, c'est alors que tu réussiras. Voici le secret de la réussite. La parole de Dieu a un secret dedans. C'est un moyen pour nous aider à réussir dans la vie. La parole de Dieu, il y a de la puissance, il y a de l'intelligence dans la parole de Dieu. La lecture habituelle de ce livre, la parole de Dieu sera le moyen par lequel il pourra persévérer dans l'accomplissement de ces deux conditions, à savoir la prospérité et la réussite. Comme je vous l'ai dit, la parole de Dieu nous aide à pouvoir nous développer, à savoir, à évoluer dans la vie. Parce que c'est la clé de la réussite. Et je parle de la vraie réussite ce matin. C'est au moment que nous allons, au moment des crises, qu'on va voir si la parole de Dieu avait une place importante dans notre vie. Parce que nous devons chercher Dieu
chercher à acquérir la connaissance profonde de Dieu maintenant. C'est maintenant que nous devons le faire. Car il arrive un moment où on ne pourra plus le faire. Et puis, cela doit être rapidement. Parce que, comme je vous l'ai dit, il y a un moment où on va arriver, puis on ne pourra plus avoir le temps, on n'aura plus cette opportunité. Donc c'est maintenant qu'on doit pouvoir lire la Bible, parce qu'il y a des événements importants, d'une importance du moins, vitale, qui se déroule autour de nous. Les choses vont à vitesse grand V. On a du mal à pouvoir la citer, mais les choses vont rapidement. Quand on regarde les choses, on se pose des questions. Mais où va le monde? Eh bien, le premier, le plus important de tout ce que nous voyons, c'est d'apprendre par les Écritures ce qu'est la vérité. Apprenons. Prenons le temps de lire, prenons le temps de pouvoir étudier la parole de Dieu, parce que c'est la vérité. Les Écritures restent la seule vérité, la seule sauvegarde de notre vie. Et puis, c'est ce qui est important, c'est que nous devons apprendre à marcher dans la lumière, c'est-à-dire marcher dans ce que nous découvrons. Si nous avons découvert quelque chose aujourd'hui, eh bien, nous devons apprendre à pouvoir y marcher. Et puis, encourager l'autre à faire de même. Mais nous ne pouvons encourager les gens à faire de même que lorsque nous allons faire les choses. Nous devons être un exemple. Nous devons chaque jour étudier la Bible avec diligence, nous arrêtant avec soin sur chaque pensée et comparant les vérités entre eux. Et puis avec l'aide de Dieu, nous acquérons certainement des opinions personnelles. Et puis sans perdre de vue que nous ne devons pas répondre, nous devons en répondre devant Dieu personnellement. Il y a des gens qui pensent que c'est maman et papa qui va répondre, c'est le mari qui va répondre. Non, pas du tout. Chaque être humain aura à répondre devant Dieu personnellement. Et puis vous savez, souvent, la tentation peut paraître irrésistible. Eh bien, il y a deux choses qui nous aident face à la tentation. C'est la prière et l'étude de la Bible. Si nous avons passé deux éléments, la prière et l'étude de la Bible, eh bien nous risquons de pouvoir tomber quand la tentation arrive, parce que la prière, nous n'avons pas le temps, l'étude, nous n'avons pas le temps, eh bien nous risquons de tomber. C'est pourquoi il est incapable, on ne peut pas repousser le malin avec, quand on ne prie pas, quand on n'étudie pas la Bible, c'est difficile pour nous de le faire. Parce que les anges de Dieu sont là pour nous aider. Ils acceptent de pouvoir nous accompagner. Ils acceptent de pouvoir nous protéger. Et puis, si nous les laissons nous enseigner, ils nous enseignent ce que Dieu veut. Ils nous rappellent même les passages quand nous avons besoin. Parfois, des moments où on est en face de quelqu'un, on se dit, mais qu'est-ce que... Je sais que j'avais lu ça dans la Bible. Et hop, on voit la chose arriver. Et bien, c'est les anges de Dieu qui font cela pour nous. Dans Ésaïe, par exemple, au chapitre 59, au verset 19, qui nous rappelle que l'ennemi viendra comme un fleuve, mais l'Esprit de l'Éternel le mettra en fuite. L'Esprit extraordinaire, l'Esprit viendra comme un fleuve, mais l'Éternel, l'Esprit de l'Éternel, l'ennemi, quand il vient comme un fleuve, mais l'Esprit de l'Éternel va le mettre en fuite. Extraordinaire ça. Donc nous devons nous engager dans l'étude de la parole de Dieu. Nous devons le partager avec notre prochain. Ne soyons pas trop égoïstes. Découvrons les découvertes. Parlons. Nous devons être des porteurs de lumière. Parce qu'aujourd'hui, nous sommes dans un temps où les gens ont besoin de la lumière. Et puis aussi, c'est par la parole de Dieu que nous communiquons les connaissances qui sont nécessaires. C'est Dieu utilise sa parole pour nous communiquer tout ce qui est important à notre salut. Nous devons l'accepter comme une révélation infaillible de sa volonté. Lorsqu'on prend la Bible et qu'on lit la Bible, on devrait se dire que ça, c'est les normes du caractère de Dieu. Cela nous révèle, c'est un révélateur de la doctrine et de la pierre de touche de l'expérience. C'est ce que dit Ellen White dans le livre La tragédie des sexes, celui que nous sommes appelés à partager durant toute notre, durant l'année 2023 et l'année 2024. Nous vivons dans la période la plus solennelle, mes frères et sœurs, mes amis, chers auditeurs, chers internautes, où le temps est vraiment un temps vraiment difficile. C'est un temps où tout est, le sort de tous les humains est sur le point d'être fixé.
Mais qu'est-ce que nous faisons? Est-ce que nous sommes prêts à des portes de lumière si nous ne savons pas le porter, avec d'une manière intellectuelle? Eh bien, portons-le avec nos ouvrages, portons-le avec le livre La Tragédie des siècles, notre destinée éternelle aussi bien que le salut.

0: salut des autres dépend du choix que nous faisons maintenant. Si aujourd'hui nous avons choisi de ne pas nous bouger, eh bien, sachez que Dieu nous demandera des comptes. Mais si nous nous laissons diriger par l'esprit de vérité qui est la parole de Dieu, eh bien, nous aurons répondu et nous aurons fait notre mission. Ce matin, permettez-moi de vous dire que le Seigneur revient bientôt. Permettez-moi de vous dire ce matin qu'il demandera chacun des comptes. Aujourd'hui, vous avez l'occasion de pouvoir lire la parole de Dieu. Prenons le temps de le lire. Vous avez l'occasion de pouvoir prier. Prions pour que Dieu puisse nous aider. Parce que le temps viendra où nous pourrons lire. Nous ne pourrons plus lire la parole parce que les situations seront très graves. Mais le temps viendra aussi que même pour prier, ça risque d'être difficile. Donc prenons aujourd'hui le temps de le faire. Et comme je le rappelle, et je voudrais le rappeler à chacun de nos auditeurs, de nos auditrices, et je voudrais aussi le rappeler aussi à tous ceux, celles qui ont la possibilité, n'oublions pas, du 1er mai au 31 mai, nous avons à mettre dans la main de tous nos auditeurs, de tous ceux, celles que nous connaissons, de tous de nos amis, de tous nos contacts, le livre La Tragédie des siècles. Donc soyons des porteurs de lumière pour le faire. Et prions pour que le Seigneur n'ait pas à nous dire autre chose que bien bon fidèle serviteur, entre dans la joie de ton maître. Nous allons prier maintenant pour demander à Dieu de nous aider, pour demander à Dieu de nous accompagner dans cette démarche et pour nous permettre de pouvoir dire un petit peu d'argent de côté pour la mission de ne peut être que bénéfique pour quelqu'un, pour l'aider à mieux connaître Dieu. Prions ensemble. Notre Père qui es aux cieux, nous te remercions, Seigneur, de nous avoir aidés en ce matin, de nous avoir aidés à partager ta parole de vérité. Donc nous te prions pour tous ceux et celles qui ont pu écouter, qui ont pu regarder, Seigneur. Et nous voulons te demander une grâce spéciale. Permets que, cette opération dans la tragédie c'est qui commence à partir du 1er mai puisse trouver un impact, puisse trouver une place dans la vie de nos frères et sœurs, de nos amis internes. Parce que quel que soit celui qui voudrait recevoir ce livre-là, il a la possibilité de le recevoir. Alors permet que cela ait une place et permet que nous soyons conscients que nous devons être des porteurs de lumière. Et à travers le livre La Tragédie c'est qu'à travers la lecture de la Bible, nous devons aider les gens à trouver la lumière, à trouver le chemin de la vérité. Donc aide-nous à travailler avec intelligence et sagesse. Fais-nous du bien, permet que ta parole soit prêchée en toute liberté. Nous t'avons prié au nom de Jésus-Christ. Amen. Eh bien, nous vous souhaitons bon courage et puis nous vous disons à la prochaine.
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0: cher ami auditeur, merci de nous accueillir chez toi dans cette louange au cœur de la nuit. Je suis avec Alicia. Alicia, comment vas-tu?
1: Ça va. J'ai passé une bonne journée. Bonsoir, cher ami auditeur. Bonsoir, Dina. J'ai passé une bonne journée et je suis très contente de vous retrouver, donc toi et puis nos chers amis auditeurs.
0: Tout à fait.
1: Ce soir.
0: D'accord, très bien. Eh bien, c'est vraiment avec plaisir que nous passons ce moment avec toi, cher auditeur. Et sache que tu n'es pas seul et nous sommes là pour t'accompagner. Nous te proposons de commencer avec la lecture du psaume 92. Alicia, tu veux bien nous le lire ?
1: Bien sûr. Il est beau de louer l'Éternel et de célébrer ton nom au Très-Haut, d'annoncer le matin ta bonté et ta fidélité pendant les nuits. Sur l'instrument à 10 cordes et sur le luth, au son de la harpe. Tu me réjouis par tes œuvres, ô Éternel, et je chante avec allégresse l'ouvrage de tes mains. Que tes œuvres sont grandes, ô Éternel, que tes pensées sont profondes. L'homme stupide n'y connaît rien, et l'insensé n'y prend point garde. Si les méchants croissent comme l'herbe, si tous ceux qui font le mal fleurissent, c'est pour être anéantis à jamais. Mais toi, tu es le Très-Haut à perpétuité, ô Éternel. Car voici tes ennemis.

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1: Wow, quel beau psaume. Merveilleux. Merci Seigneur d'être celui qui pourvoit de celui qui est constamment à nos côtés. Et je vous invite à aller auprès de Dieu avec un cœur tout plein d'assurance. C'est le chant que nous entonnerons ensemble avec Alicia. C'est un chant qui se trouve dans le recueil J'aime l'Éternel 520, le numéro 520.

oui, adorons et louons Dieu. Cher ami auditeur, où que tu sois, sache que Dieu est toujours présent. Tu peux aller à lui, élever ta voix dans l'intimité de ton cœur et lui exposer toutes tes craintes, tes soucis. Il sera toujours là pour toi. Et sache aussi que le gouvernement de Dieu est basé sur un amour infini. Et son nom est tout-puissant et tu as en lui la guérison, la délivrance. Notre Dieu règne. Il règne sur tout l'univers. Il règne sur ta vie si tu lui laisses simplement la place. Alors on va écouter un titre merveilleux de Vinsong, Notre Dieu règne.

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1: Alors, j'espère, amis auditeurs, que tout comme moi, et toi Dina, que tu as apprécié ce beau chant.
2: Mm-hmm. Merveilleux.
1: Que j'aime beaucoup. Je te propose de chanter avec nous « Dignes-tu ?» Dieu de gloire, je t'adore, ton nom s'élève en majesté. J'aimerais, cher ami auditeur, que tu dépasses les profondeurs de la nuit. Ces profondeurs de la nuit qui n'empêcheront jamais à Dieu justement de venir vers toi. Et que tu puisses célébrer avec nous, le célébrer avec nous ce soir et lui manifester toute l'adoration qui lui est due. Alors nous allons chanter, Dina, si tu le veux bien.
2: Oui, bien sûr.
1: Dignes-tu, Dieu de gloire, je t'adore.

0: Alors, après ce chant, je te propose d'écouter I Surrender All.
1: C'est un morceau instrumental,
0: c'est un morceau instrumental. Alors en français, ça veut dire j'abandonne tout. J'abandonne tout, ça veut dire que tu laisses absolument tout entre ses mains sans rien retenir. Tu lui fais confiance et il agira. Écoute.

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1: Lorsque l'on fait confiance à Dieu, notre être entier est renouvelé et nous sommes tranquilles et nous sommes en paix. Et ce que j'aime dans ces temps de louange, c'est de savoir que eh bien, la louange, c'est merveilleux. Et c'est un ministère particulier. Et il y a un auteur qui dit, d'ailleurs, je vais le citer, c'est Dorothée Adzakordian, Samuel et Dorothée Adzakordian, et qui ont dit que la louange épanouit notre personnalité. La louange procure le plus grand bien à notre esprit. Elle remplit notre cœur d'abondante joie, de félicité, et nous transporte jusque dans la glorieuse présence de Dieu. Si la rébellion, la haine, les injures avilissent et souillent un être humain, la louange et l'adoration le purifient et l'ennoblissent. Celui qui loue, adore, est progressivement transformé à l'image de son Dieu. Et dans le psaume 34, verset 6, il est dit « Quand on tourne vers lui les regards, on est rayonnant de joie. » La louange est donc l'activité la plus importante de tout chrétien. Et elle permet d'agir en nous et par ce moyen d'atteindre son but qui est de nous rendre semblables à son Fils. Alors, cher ami auditeur, souviens-toi, lorsque, quelles que soient les situations par lesquelles tu passes, loue Dieu en toute occasion et la louange te procurera un grand bien et il remplira ton cœur de paix et de félicité, même en traversant les épreuves les plus dures. Souviens-toi de cela.
2: Amen. Belle citation.
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2: Bien, Dina, pour continuer ce moment de louange et louange au cœur de la nuit, avec toi, cher ami auditeur, je veux continuer à adorer et à louer Dieu. Je te propose de chanter ou d'écouter ce chant que Dina et moi nous allons interpréter. Je veux n'être qu'à toi. Dans ce chant, la parole, l'une des paroles de ce chant qui a retenu mon attention, alors que j'avais l'habitude d'entendre ce chant régulièrement, je ne veux rien que vouloir te louer. Je ne veux rien que vouloir te louer. Adorer ton Saint-Nom et ta fidélité. Ces paroles-là ont résonné dans ma tête un jour, mais j'ai dit, mais j'avais jamais pris le temps, d'accord? Donc, chantons ce chant ensemble.
1: Je voudrais ajouter aussi quelque chose, Alicia. C'est vrai que des fois, on peut être amené dans nos vies de tous les jours à courir, des fois après peut-être là une certaine réussite, on est, enfin pour ceux qui sont au travail, d'être dans le speed, vouloir gagner de l'argent ou être angoissé des fois parce qu'on n'arrive pas à faire rentrer assez d'argent et puis on est des fois omnibulé sur nos pensées, sur les objectifs à
2: certains projets,
1: certains projets, ou même on peut être je dirais, voilà, stressé par la vie ou autre, et puis pas mettre le curseur des fois au bon endroit. Mais là, dans la nuit, au cœur de cette nuit, ben, ce chant, en tout cas, « Je veux n'être qu'à toi », c'est vraiment cibler et remettre le curseur vraiment à un autre level. Donc, cher ami auditeur, avec ce chant, je veux n'être qu'à toi, tu dis, je mets de côté tout ce que moi je souhaite, tout je veux, mais je veux fixer mon regard vers le Dieu éternel.
2: L'objet de l'adoration ici, c'est toi.
1: C'est ça.
2: C'est toi que tu lui offres.
1: Voilà. Et quel que soit ce que tu traverses, c'est lui qui est l'essentiel. T'auras beau peut-être avoir, peut-être pléthore d'argent, avoir une super, quelque chose d'exceptionnel. Rien n'est plus exceptionnel que Dieu.
2: Absolument.
1: C'est lui qui est tout. Je veux n'être qu'à toi. Alors, c'est comme un merveilleux chant d'amour qu'on dit à ce soir à Dieu. Donc, on t'invite, cher ami auditeur, à vraiment élever ta voix avec nous, hein, si tu connais, voilà, ce chant.
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0: Merci Dina de m'avoir accompagnée dans ce beau chant.
1: Ah, il est merveilleux. C'est un magnifique chant d'amour à Dieu. Il est digne et c'est lui qui nous porte. Et des fois, on s'attache beaucoup à l'être humain, à ce qu'il peut nous apporter. Mais devant tant d'amour manifesté par Dieu envers nous, ce chant, je trouve, c'est un magnifique... c'est une belle manière de dire à Dieu, je t'aime et je reconnais ce que tu as fait pour moi. Et dire à Dieu merci pour ce qu'il est, lui dire qu'on l'aime comme à un ami, vraiment à quelqu'un de proche, c'est là où on rentre dans l'intimité du cœur de Dieu. Et quel que soit en fait... la personne que l'on est, Dieu il nous accepte tel qu'on est. Et ce qui lui fait plaisir, c'est quand ses enfants lui disent je t'aime. C'est merveilleux. Eh bien, je te propose de poursuivre avec un hymne et louange. Alléluia, louange à Dieu.
0: Alors, avant les miennes louanges, cher ami auditeur, moi je veux partager un autre chant avec toi. Alors cette fois-ci, c'est un chant que tu vas prendre le temps d'écouter.
2: D'accord.
0: Et du coup, ça s'appelle Alléluia aussi. Et ensuite, je reviens avec Dina et nous allons interpréter le numéro 24 de l'hymne des louanges. Donc du coup, ça te donne le temps de préparer ton cantique. À tout à l'heure.

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1: Alors, j'espère que tu as apprécié ce chant, hein. Alléluia, Agnus Dei. Et eh bien, nous allons, en tout cas pour ceux et celles qui ont trouvé le numéro 24 dans leur hymne et louange, ou si tu n'as pas ton cantique, ben, tu chantes avec nous si tu le connais, ou tu nous écoutes tout simplement.

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le chant que je t'invite en tuto, le morceau instrumental que je t'invite à écouter. Écoutez, prends le temps d'écouter. Et après, nous nous retrouvons pour une citation.

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1: Notre moment touche à sa fin, cher ami auditeur. Et avant de partir, je te laisserai avec cette citation de Matt Redman. L'adoration ne commence pas avec la musique, mais avec un cœur qui s'incline devant Dieu.
2: Tout à fait. C'est une belle citation pour t'inviter, cher ami auditeur, à incliner ton cœur vers Dieu, à lui exposer si tu es peut-être angoissé ou stressé, ou peut-être un souci, une peine, ou tout simplement épancher ton cœur vers lui. Eh bien, tu le fais en ayant cette pleine conscience que tu t'adresses au Dieu de l'univers, qu'il t'entend, qu'il te voit et qu'il t'aime.
1: Amen.
2: Eh bien, nous sommes donc arrivés au terme, hein, comme tu l'as dit, Alicia, de ce temps de louange. Et chers amis auditeurs, vraiment, nous sommes heureuses d'avoir passé ce moment avec toi. Et souviens-toi,
1: qui que tu sois,
2: où que tu sois,
1: Dieu t'aime. Il ne sommeille ni ne dort, et il est toujours près de toi. C'était Louange au cœur de la nuit
2: avec Alicia
1: et Dina.
2: Nous te souhaitons une bonne nuit à l'écoute.

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Quand tout le peuple est baptisé, Jésus aussi est baptisé. Au moment où il prie, le ciel s'ouvre et l'Esprit Saint descend sur lui sous la forme d'une colombe. Une voix vient du ciel et dit : « Tu es mon fils très aimé, c'est toi que j'ai choisi avec joie. »

Jésus est sorti de l'anonymat et s'est fait baptiser par Jean-Baptiste. En sortant de l'eau, il a entendu son Père lui dire « Tu es mon Fils bien-aimé, en toi j'ai mis toute mon affection ». Qu'avait fait Jésus pour mériter cette acceptation inconditionnelle? Il n'avait pas encore accompli de miracle, il n'avait pas prêché un seul sermon, il n'avait pas purifié de lépreux. En fait, il n'avait encore rien fait que nous associons normalement à la grandeur. Qu'avait-il fait à Nazareth pendant ces 30 années de silence? Il croissait en sagesse, en stature et en grâce devant Dieu et devant les hommes. Ce qui compte, c'est ce qu'on fait dans le lieu secret avec Dieu. C'est dans nos temps de communion intime avec Dieu que nous sommes façonnés et transformés en hommes et en femmes qu'il peut utiliser, en personnes en qui il peut mettre toute son affection. Vous vous demandez peut-être, suis-je dans un endroit où je peux être utile? Vous vous sentez peut-être limité et frustré par les restrictions débilitantes que vous impose l'âge, la maladie, un enfant difficile ou un conjoint non coopératif. Mais l'endroit où vous êtes, quel qu'il soit, est un lieu de croissance. Passez du temps dans la parole de Dieu et dans la prière. Croissez et fleurissez où vous êtes, et votre Père se réjouira en vous.

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2: Derrière les barreaux, la miséricorde de Dieu. Rapport avec les autres. Nous avons tous besoin des autres, et surtout lorsque la solitude est omniprésente. La parole sainte affirme: prenez plaisir à vous respecter les uns les autres. Venez en aide à vos frères dans le besoin et pratiquez sans cesse l'hospitalité. Certains verront que dans ce conseil-là, il n'est question que de frères spirituels. Je préfère, par mesure de conscience, vous envoyer à la Bible afin de méditer profondément et mieux comprendre de par vous-même. Il est à croire que nous avons tous de la valeur, même celui qui est privé de liberté pour un temps. Il lui reste, bien sûr, à la découvrir et l'exploiter, cette valeur. Les faits divers de la vie actuelle nous démontrent qu'un esprit anti-chrétien se répand à travers le monde et surtout en Europe. Les propositions de loi anti-discrimination dans plusieurs pays européens sont considérées comme des exemples de ces tendances menaçantes. Il y a une forme modérée de persécution qui se met en place au sein de l'Union européenne. Un grand nombre de victimes se trouvent rejetées à cause de leurs convictions éthiques et religieuses. Un exemple simple. Le chrétien traite l'homosexualité d'abomination, mais n'en fait pas pour autant de discrimination envers les homosexuels. Car Dieu nous demande d'aimer même nos ennemis. Nombreux sont ceux qui constatent des anomalies sur le profil des personnes se retrouvant souvent dans des postes à responsabilité et de décision. D'où la question souvent entendue: par qui sommes-nous dirigés dans ce monde actuel? Cela montre que parfois, c'est plus l'attitude ou le clivage, mais pas uniquement la valeur, qui est un facteur déterminant pour la nomination d'un individu à un poste. Nous, chrétiens, sommes conscients du danger que représente ce critère de choix. Réfléchissons tout en passant sur le Festival international des gays et des lesbiennes à Jérusalem.

mais doit être aimable envers tous. Les gens qui aiment les disputes se servent souvent des armes qu'on leur a données quand ils étaient plus jeunes. Une d'elles est l'intimidation. Ils ont ainsi appris à brimer les autres. Il est aussi écrit dans la parole de Dieu, « Prenez garde à ceux qui créent des divisions. » La manière de s'entendre est dictée dans la parole de Dieu. Jésus a dit, « Si deux d'entre vous sur la terre s'accordent pour demander quoi que ce soit dans la prière, mon Père qui est dans les cieux le leur donnera. » On voit qu'il s'agit là de croyants qui prient. Le détenu qui partage sa cellule avec un autre pourrait expérimenter cela. Il a bien dit, quoi que ce soit. Ouvre ta bouche, laisse parler ton cœur, va même à verser des larmes et tu verras. La Bible révèle l'unité dans la prière. Vous qui êtes derrière les barreaux, quelle est l'unité que vous devriez rechercher? Chacun conserve son identité, sa sensibilité spirituelle, pour s'efforcer d'être uni sur des points communs, arriver à un consensus. Par exemple, vous entendez dire qu'il y a un seul Dieu, mais quel Dieu? Une seule foi, mais quelle foi? Un seul baptême, mais quel baptême? L'apôtre Paul parle de l'unité de la foi, de l'unité de l'esprit, de l'unité de l'âme et de la pensée. Pouvez-vous vivre cette unité avec des gens si différents, tout en vivant en communauté? Je pense que oui. Commencez d'abord par vous réunir et la suite viendra. Il existe bien sûr et partout des sujets de division entre les hommes et beaucoup plus grave quand est remis en cause l'intérêt de l'un ou de l'autre. Plus tard, l'histoire de l'humanité comptera de nombreuses divisions dues soit à la méchanceté des hommes, soit à des questions de doctrine. Le monde est en guerre et ses dirigeants se réunissent pour parler de paix et de sécurité, mais Dieu les a précédés de par sa parole laissée pour nous. Allez chercher et méditer cette référence biblique parlant de paix et sécurité, quelle que soit la version biblique que vous possédez. 1 Thessaloniciens, chapitre 5, verset 3. Nul n'ignore que Jésus a été pour son peuple un sujet de contestation et de division. Cependant, malgré ses souffrances, il n'a jamais transigé avec la vérité. Dieu nous dit dans sa parole, « Ne vous conformez pas au siècle présent, mais soyez transformés par le renouvellement de l'intelligence. » En effet, de nos jours, le chrétien fait face à ce défi populaire qu'est cette conformité aux choses de ce monde. Se conformer signifie prendre la forme de, ressembler à, penser comme. Mettez de l'eau dans un récipient. Cette eau prendra la forme qui la contient, qu'elle soit ronde ou carrée. Chaque région ou continent a une mentalité différente. En comparant, et quels que soient les avantages ou la civilisation, il y a un modèle qui est meilleur. L'autre aura une perception du monde qui est meilleure. En effet, il paraît difficile de maintenir l'unité lorsqu'on ne professe pas les mêmes convictions. Mais la parole de Dieu nous enseigne que si nous sommes séparés ou en désaccord, nous pouvons nous aimer.

Mais l'amour n'est pas séparable de la vérité. Tiens, en écrivant ce passage, je me rappelle une de mes discussions avec un psychologue lors d'une formation en ce mois de novembre 2005 à l'ENAP, École nationale d'administration pénitentiaire, dans la ville d'Agen. Discuter avec ce psychologue, pour moi, fut chose intéressante, mais pas enrichissante, je l'avoue. Il me l'a annoncé d'emblée. Je ne suis pas croyant. Messieurs les décideurs, quel résultat souhaitez-vous obtenir quand des fonctionnaires appelés à encadrer sont formés par des gens réfutant le bien fondé de la vie? Pratiquer la vérité dans l'amour et l'amour dans la vérité, l'un ne va pas sans l'autre, lui disais-je. Marcher dans la vérité, c'est marcher dans la parole de Dieu. Se tenir dans la vérité, c'est se tenir dans la parole de Dieu. Satan le malin ne se tient pas dans la vérité. C'est le menteur et le père du mensonge. Son but, c'est de détourner les créatures de Dieu de la vérité afin de les entraîner dans le mensonge, l'erreur, les fausses doctrines. L'unité avec des valeurs sûres n'est possible que sur le fondement de la parole de Dieu.

0: Notre attitude à tous, privés de liberté ou non, normalement, devrait être de dénoncer ce qui est mal, réfuter, avertir, censurer, reprendre, exhorter, corriger. En prison, pour ce qui est des détenus, il y a des situations dans lesquelles l'union n'est ni possible ni souhaitable, et j'en suis témoin. Il y a des personnes avec qui vous ne pouvez avoir de communion. Il est question d'un seul Dieu. Vous ne pouvez être unis qu'avec ceux qui ont le même Dieu que vous. L'unité véritable selon le Dieu créateur ne peut se réaliser que dans l'amour et dans la vérité. Elle est le fait de gens responsables qui sont capables de professer la vérité dans la charité. La charité ne cache pas la vérité, mais la professe dans l'amour, et les deux sont inséparables. Chacun doit conserver l'unité, la communion avec ceux qui sont déjà unis et rechercher la paix avec tous les autres. La personne qui a changé, qui est d'un bon témoignage et pratique la vérité, dénoncera systématiquement la faute et cela ne plaira pas à tout le monde. Mais l'apôtre Paul nous avertit en disant « Ne cherchez pas à plaire aux hommes ». Cependant, nous commettons tous des fautes et ne devons jamais oublier que Dieu aime les personnes à qui nous nous adressons. L'apôtre Paul recommande de redresser avec douceur et en instruisant. Un lieu où j'ai connu fortement le racisme, c'est bien dans cette prison, et plus précisément celle de Fleury-Mérogis. Il faut dire qu'à cette époque, la plupart des détenus étaient des Noirs, des Maghrébins et aussi des Chinois. Je découvrais leur culture, de même que mes autres collègues nouveaux arrivés, sortant juste de l'école ou parfois de métiers divers. Nous étions malgré nous confrontés à cet héritage qu'est le racisme à l'état pur. Pourquoi le mot « héritage » Eh bien, on nous passait les consignes, n'est-ce pas? On nous apprenait à travailler. On faisait désormais partie de la famille des surveillants de prison. En effet, les appels à concourir et à postuler pour ce métier ne datent pas de longtemps. En tout cas, moi, à mon arrivée en 1982, j'entendais encore cette expression « nous sommes une famille ». Alors je me demandais à moi-même dans quoi je m'étais fourré du fait que j'avais simplement réussi à un concours. Désolé, je suis le seul jusque-là dans ma vraie famille à avoir pratiqué ce métier. Sans surprise, je découvrais lors de mon arrivée que le bouche à oreille était largement utilisé pour le recrutement et plusieurs membres d'une même famille s'y retrouvaient. Donc, systématiquement, on pouvait penser que les idées, la façon de fonctionner, les sentiments restaient les mêmes. Le pistonnage, les cachotteries étaient de mise. Heureusement, les choses ont tout de suite changé et évolué. Cela ne m'étonne pas qu'il y ait eu à l'époque l'affaire Mirval dont je parle dans un autre chapitre. Je parle aussi plus haut de l'héritage d'un comportement de certains fonctionnaires. À ma connaissance, les Maghrébins ont été de ceux ayant subi le plus de discrimination. La délinquance chez ces jeunes a beaucoup marqué le peuple français qui n'a pas du tout accepté certaines dérives populaires. Moi, j'observais, tout en restant prudent et sur mes gardes, étant moi-même homme de couleur. Je n'étais pas habitué à ce racisme-là. L'avenir m'a donné raison, car plus tard, c'est de moi qu'est partie une révolte personnelle, puisque victime de discrimination raciale d'un collègue, membre d'un parti politique très connu pour sa xénophobie. J'ai tapé fort en dénonçant et l'affaire fut entendue en haut lieu. J'ai par la suite mérité le respect et ça, ce fut une très bonne chose. Cette affaire a surpris plus d'un, comme si personne n'avait jusque-là osé dénoncer la discrimination raciale dans ce corps de métier, comme s'il n'y en avait pas. Eh bien moi, je l'avais fait. Peut-être avait-il cette fois commis l'erreur de l'exercer sur un fonctionnaire. La question qui revient, comment être au service de l'État dans une telle administration et avoir un comportement raciste? Je me croyais peut-être à l'abri. J'en ai encore eu pour mon grade. Permettez mon humour et le truchement de ces mots. Dans le temps, j'avais oublié que j'étais un Français entièrement à part. Ou encore, je n'étais pas de la famille. Il existe un autre racisme dans tous les corps de métier. C'est celui pratiqué contre la foi. Pourquoi ne devrais-je en parler puisque moi-même j'en ai été victime? En plus, cela se passe en Martinique avec mes compatriotes, comme quoi la foi n'a pas de couleur. N'oubliez pas, chers lecteurs et auditeurs, que mon livre est un témoignage vivant. Concernant le détenu, je pense qu'il n'est toujours pas simple ou jamais facile pour lui de pratiquer sa foi en prison. Il est aussi vrai que les détenus croyants ne sont pas des masses, d'où un certain mépris qui passe presque inaperçu et semble naturel. Théoriquement, il est question de respecter la conviction religieuse des personnes mises sous main de justice. Il est aussi question des droits fondamentaux des détenus qui assurent le respect de l'intégrité et de la dignité de la personne privée de liberté. Il existe de même un comité de prévention de la torture qui a commencé ses visites dans les prisons en l'an 1991 seulement. Avec quel retard! Quel retard! En France, dans toutes les instances, nous pouvons être fiers pour ce qui est du respect des droits de l'homme dont les autorités font preuve. Néanmoins, il demeure que certains dérapages sont connus. Et pour quelles raisons, d'après vous? Eh bien, moi je pense que les fonctionnaires ne sont pas suffisamment sensibilisés ni formés sur la question. Sachez, chers fonctionnaires, que nous avons tous droit à l'obligation de signalement. La libre communication des pensées et des opinions est un des droits les plus précieux de l'homme. Tout citoyen peut donc parler, écrire, imprimer librement, sauf à répondre à l'abus de cette liberté dans les cas déterminés par la loi. Là, on pourra méditer sur le droit de réserve. Je vous disais que j'ai été victime de ce genre de racisme pratiqué contre la foi. Eh bien, je me suis retrouvée face à des gens de l'Antéchrist et peu scrupuleux qui voulaient me faire du tort. Pourtant, la loi des hommes reconnaît quelque part que nul ne doit être inquiété pour ses opinions, même religieuses, pourvu que leur manifestation ne trouble pas l'ordre public établi par la loi. N'oubliez pas, chers lecteurs et auditeurs, que mon livre est un témoignage vivant. Que pouvaient me faire ces hommes du moment où j'étais dans le vrai? Il est vraiment stupide de penser un instant qu'on peut délibérément faire du tort à un serviteur de Dieu sans en payer les conséquences. en témoignera consciemment un membre de la direction qui s'est vu interdire l'accès de l'établissement de Ducos qui lui-même gouvernait. S'ensuit rapidement une mutation disciplinaire sur Paris. En témoignant de même certains gradés, retraités actuellement, qui ont été reçus au ministère de la Justice à la direction de l'administration pénitentiaire. Croyez que ce n'est pas pour recevoir des félicitations. Ces hommes étaient de ceux qui voulaient me briser, me détruire. Il est écrit dans la parole de vie, « Ce qu'un homme aura semé, il le moissonnera aussi. » Et cette vérité-là ne se contredit pas. Certaines personnes me parleront encore du devoir de réserve. Je vous dirai que ce qu'il faut surtout retenir, c'est que notre civilisation a un droit de regard sur tout, ce qui demeure nécessaire pour son évolution, du moment que cela ne touche à la vie privée d'autrui. Il est écrit que nul de vous ne souffre comme meurtrier, voleur, malfaiteur ou comme s'ingérant dans les affaires d'autrui. Mais si quelqu'un souffre comme chrétien, qu'il n'en ait point honte et que plutôt il glorifie Dieu à cause de ce nom. 1 Pierre 4, verset 15. Moi, je glorifiais mon Seigneur et Sauveur pendant que mes ennemis complotaient contre moi. Et le résultat, vous venez de le lire ou l'entendre. Croyez de nos jours que l'inacceptable n'est plus possible et qu'on ne doit jamais faire de compromis avec le mal. Ceux qui prennent à la légère les atrocités faites à la dignité humaine n'ont bien qu'à bien se tenir. De cette épreuve, je m'en suis encore une fois sortie la tête haute devant les ennemis de mon âme.
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4: Bonjour, auditeurs d'Espérance FM. Je suis cœur à cœur avec vous dans la prière. Afin que chaque jour, tu puisses prendre le temps de parler à notre Dieu, notre Père céleste qui a fait les cieux et la terre. Nous parlons sans parfois réfléchir aux conséquences que peuvent apporter nos paroles. Dieu nous invite à faire attention aux paroles que nous prononçons. Ne te presse pas d'ouvrir la bouche et que ton cœur ne se hâte pas d'exprimer une parole devant Dieu. Car Dieu est au ciel et toi sur la terre, que tes paroles soient donc peu nombreuses. Car si les songes, c'est-à-dire les rêves, naissent de la multitude des occupations, la voix de l'insensé se fait entendre dans la multitude de paroles. Nos paroles ont de l'importance devant Dieu, car il est dit dans Matthieu 12, verset 33, c'est Jésus le Fils de Dieu qui dit cela, « Je vous le dis, au jour du jugement, les hommes rendront compte de toute parole vaine qu'ils auront prononcée. » Car par tes paroles tu seras justifié et par tes paroles tu seras condamné. Jacques 3, verset 10. De la même bouche sort de la bénédiction et la malédiction. Il ne faut pas, mes frères, qu'il en soit ainsi. Oui, faisons le choix de prononcer des paroles édifiantes, fortifiantes, des paroles qui apportent guérison. Louons continuellement le Dieu des cieux et renonçons à toute parole mauvaise qui peut sortir de nos bouches. Faisons cette prière. Notre Père qui règne dans les cieux, que ton nom soit sanctifié, que ton règne vienne, que ta volonté soit faite sur la terre comme au ciel. Seigneur, ouvre nos lèvres et que nos bouches publient ta louange. Que de nous ne sortent plus en même temps des paroles de malédiction et des paroles de bénédiction. Donne-nous la force de prononcer de bonnes paroles pour l'édification de ceux qui écoutent et communique une grâce à ceux qui entendent. Donne-nous de te ressembler, Père Céleste, au nom de Jésus-Christ. Pardonne-nous nos offenses comme nous pardonnons à ceux qui nous ont offensés. Car c'est à toi qu'appartiennent l'honneur et la puissance et la gloire. Amen. Nous voulons nous améliorer. Utilisons la parole de Dieu. 2 Timothée 3, verset 16 nous conseille. Toute écriture est inspirée de Dieu et utile pour enseigner, pour convaincre, pour corriger, pour instruire dans la justice. Romains 14, verset 19 nous dit « Ainsi donc, recherchons ce qui contribue à la paix et à l'édification mutuelle. » Oui, chers amis, disons des paroles qui agissent positivement sur le moral, pour le salut des âmes et de notre âme. Amen. Je vous souhaite donc, chers auditeurs d'Espérance, une bonne journée.

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Bienvenue dans votre émission Crescendo. Aujourd'hui, je vous propose Beethoven, 1770-1827, et la 9e symphonie en ré mineur, opus 125 avec chœur. La composition de la 9e symphonie est contemporaine de celle de la messe en ré. Mais il faut remonter beaucoup plus loin pour trouver l'origine de l'œuvre de sa vie. Âgé de 23 ans, il rêvait déjà de mettre en musique l'ode à la joie de Schiller.

lors de la première exécution des 5e et 6e symphonies, une fantaisie pour piano, chœur et orchestre était également au programme, préfigurant la grande fresque de 1823, avec une montée progressive vers la lumière d'ut mineur et ut majeur et l'esquisse de certains thèmes.

Beethoven mûrit si longtemps l'œuvre dans sa tête que le manuscrit lui-même fut relativement peu retouché. Œuvre instrumentale la plus monumentale du maître, elle détermine dans ses grandes lignes la formation de l'orchestre romantique. Les corps sont doublés et dans le final, nous retrouvons les trois trombones, le piccolo et le contrebasson de la cinquième, plus une percussion renforcée appelée musique turque.

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1: 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La Bible familiale aux éditions Vie et Santé, lue par Christine.
2: Une dispute qui a du bon. Quelque temps après, Paul dit à Barnabas : retournons visiter les églises que nous avons fondées lors de notre premier voyage. J'aimerais bien savoir comment elles vont. C'est une bonne idée, approuva Barnabas. J'aimerais bien emmener mon neveu Marc avec nous. Quoi ? Ce lâche ? Oh, je ne suis pas d'accord, dit Paul. Il a grandi depuis et a acquis de l'expérience. Il faut être patient avec les jeunes, a expliqué Barnabas. Pas question. Il nous a laissé tomber lors de notre dernier voyage. On ne peut pas compter sur lui, déclara Paul. Les deux apôtres se disputaient et n'arrivaient pas à se mettre d'accord parce que personne ne voulait céder. Finalement, ils se séparèrent. Barnabas se rendit à Chypre avec Marc. Quant à Paul, il choisit Silas pour l'accompagner et ils traversèrent ensemble la Syrie et la Cilicie en visitant toutes les églises. Cette dispute avait au moins quelque chose de bon. Il n'y avait plus deux missionnaires, mais quatre qui parcouraient le pays. Avec le temps, Marc apprit à mieux faire confiance à Dieu. Son oncle Barnabas était très patient avec lui, et cela lui fit du bien. Paul lui-même s'aperçut, quelque temps plus tard, du changement positif qui avait eu lieu chez le jeune homme. Et un jour, il écrivit dans une lettre « Envoyez-moi Marc, car c'est un homme capable, il pourra m'aider. » Paul était prisonnier à cette époque, mais on le laissait habiter dans une maison privée et recevoir des invités. Pendant tout ce temps, il fut heureux d'avoir Marc avec lui pour le consoler et l'encourager. Un jour, Marc prit sa plume et écrivit tout ce qu'il avait appris en écoutant prêcher Pierre, Paul et Barnabas et tout ce dont il se rappelait de leur témoignage. Ces lettres furent regroupées dans la Bible pour former l'évangile de Marc. Heureusement que Barnabas avait été patient avec son neveu et que Paul avait bien voulu reconnaître son erreur.
1: C'était un extrait de la Bible familiale Entre les mains de Dieu aux éditions.

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5: Le Père m'a révélé que la Bible contenait sagesse et puissance, annonça Muriel. Au début d'une nouvelle série de cours destinée à la formation de disciples. Elle s'était assise devant notre petit groupe et je remarquais avec curiosité qu'une Bible était posée sur ses genoux. Il m'a conseillé de commencer des études bibliques au chemin lumineux, continua-t-elle. Dans ce cours, nous utiliserons la Bible comme principal livre de référence. Je fus surpris par ce qu'annonçait Muriel. Je n'avais pas imaginé que notre centre du Nouvel Âge étudierait un jour la vieille Bible. Muriel ouvrit le gros livre recouvert de cuir. « Je vais vous lire un passage de l'Évangile de Marc, » nous dit-elle. « Au chapitre 11, verset 24, Jésus parle de la foi et de la puissance de la prière. Il dit, « Tout ce que vous demandez en priant, croyez que vous l'avez reçu et cela vous sera accordé. » Muriel posa sa Bible par terre, à côté de sa chaise, puis poursuivit en dissertant sur le verset cité. Elle insista sur le fait que si par la prière on adressait au Père une certaine requête, il était important de croire qu'on avait déjà reçu ce qu'on demandait. Si par exemple vous priez pour une guérison, expliqua-t-elle, croyez que vous êtes guéri, même si les symptômes n'ont pas encore disparu. Ce premier cours biblique me donna un sentiment un peu étrange. L'étude des écrits de Jill Cole et les transmissions des maîtres accomplies par Muriel m'avaient toujours enthousiasmé. Mais pour je ne sais quelle raison, l'étude des enseignements bibliques me faisait hésiter. Depuis que je faisais partie du mouvement du Nouvel Âge, j'avais considéré la Bible comme étant tout à fait dépassée. Après le discours de Muriel, nous fîmes un travail méditatif et chacun son tour, nous priâmes pour que l'œuvre accomplie au chemin lumineux soit bénie. Nous priâmes également pour nos besoins personnels. Jésus-Christ apparaît et accomplit une guérison. Lors d'un cours suivant, Muriel nous fit part avec enthousiasme de la merveilleuse expérience qui venait de lui arriver. Je faisais un séjour à Brentwood Holiday Inn quand je fus réveillée au milieu de la nuit. À ma grande surprise, il y avait un homme debout au milieu de ma chambre d'hôtel. Muriel ouvrit grand la bouche et leva les sourcils imitant l'ébahissement. Elle poursuivit. Cela me donna un choc de le voir debout devant moi. Il mesurait environ 1m80. Son port majestueux exprimait l'autorité. Il me dit « à genoux ». Muriel fit une pause comme pour retrouver son souffle. Mes yeux étaient rivés sur elle. Il me parla à nouveau, très lentement, et dit « à genoux ». « Je suis Jésus-Christ et je vais te guérir ». Voilà très exactement ce qu'il me dit. J'étais impressionnée par la puissance qui émanait de lui. Muriel nous raconta qu'elle s'était levée et agenouillée devant le mystérieux étranger. Elle nous fit la description de la personne qui s'était tenue devant elle.

0: de ses mains. Après m'avoir béni, il a traversé la porte, pourtant solide et fermée à clé, de ma chambre d'hôtel et a disparu dans le couloir.
1: Après la visite miraculeuse de Jésus, le chemin lumineux connut des changements considérables, s'orientant vers une ambiance chrétienne nettement plus prononcée. L'ensemble de mes tendances philosophiques semblait menacé par ces nouveaux enseignements bibliques et je commençais à me sentir mal à l'aise. Je me fis néanmoins la réflexion que Maître Jésus était après tout l'un des plus anciens maîtres de la hiérarchie et qu'il était dans l'ordre des choses d'étudier ses enseignements. Je me souvins que d'après les livres d'Alice Bailey, Maître Jésus avait la responsabilité de l'ensemble de la chrétienté. Respectueux de sa position, il était l'un des grands maîtres. J'en conclus qu'il serait peut-être utile de connaître ses enseignements. Ils apporteraient un supplément en connaissances métaphysiques que j'avais apprises de Jal Cole. Au cours d'une étude biblique, Muriel discourut sur l'utilisation du nom de Jésus dans la prière. En lisant dans la Bible, Muriel cita les paroles de Jésus. « Tout ce que vous demanderez, en mon nom, je le ferai, afin que le Père soit glorifié dans le Fils. Si vous demandez quelque chose en mon nom, je le ferai. » Jean 14, versets 13 et 14. Muriel commenta.
0: Dans ce texte tiré de l'évangile de Jean, Jésus dit à ses disciples de demander des choses en son nom. Le nom de Jésus est le plus grand de tout l'univers. Et il faut toujours l'invoquer dans la prière.
1: Elle nous regarda avec sérieux.
0: Lorsque vous priez, dit-elle, adressez vos prières au Père, comme Jésus en instruisit ses disciples en leur donnant l'exemple de notre Père. Cependant, quand vous demandez quelque chose, demandez-le au nom de Jésus. C'est le nom le plus puissant que l'on puisse utiliser lors d'une invocation.
1: Muriel nous dit alors que le Père lui avait conseillé d'acheter un poste de télévision et de regarder les émissions d'évangélistes telles que Kenneth Copeland.
2: Faith comes by hearing, and hearing by the word of God.
1: Et Kenneth Hagin.
3: But God, who is rich in mercy, for his great love wherewith he loved us.
0: Je dois utiliser leur technique de prédication. Le Père dit que parmi les prédicateurs chrétiens, ce sont eux les plus proches du Nouvel Âge. Ils désirent que je m'inspire d'eux pour améliorer mon propre ministère au chemin lumineux.
1: Muriel nous exhorta ensuite à regarder nous-mêmes ces évangélistes à la télévision le plus souvent possible. Estimant que, dans l'ensemble, la télévision était polluée de stupidité peu recommandable, je n'avais pas de poste depuis des années et ne connaissais pas les évangélistes dont parlait Muriel. Mais je décidai de les écouter à la radio, aussi souvent que possible.
4: Apparition de Jésus-Christ à un gourou.
1: Avec le nouvel accent mis sur Jésus-Christ au chemin lumineux, un curieux souvenir surgit dans ma mémoire. Je me rappelais m'être rendu un dimanche matin à un culte religieux donné par la Self-Realization Fellowship, la fraternité de la réalisation de soi. Un organisme hindou situé à Los Angeles. Le culte avait lieu dans une chapelle magnifique située dans un centre appelé l'Hôtel du Lac, à environ 5 km du chemin lumineux. Ce qui dans cette chapelle m'impressionna le plus furent six grands tableaux sur le devant de l'hôtel reproduisant les gourous célèbres les plus proches de cette organisation. L'une des deux peintures centrales représentait Jésus-Christ. À l'époque, je m'étais demandé pourquoi cette secte hindoue estimait tant Jésus-Christ. Quoi qu'il en soit,

0: je n'avais pas fait de recherche à ce sujet. Le chemin lumineux, se tournant désormais vers les enseignements de Jésus-Christ, j'eus l'idée de retourner à la chapelle et de poser aux moines des questions sur leur relation avec le christianisme. J'arrivai de bonne heure et m'assis dans le sanctuaire. La chapelle se trouva bientôt entièrement remplie pour le culte du matin et une foule de gens, trop nombreux pour entrer, commença à se rassembler dans le vaste jardin où elle suivit la cérémonie par l'intermédiaire de haut-parleurs. Le culte commença par des chants sacrés. Le pasteur, qui ressemblait à un moine, portait une robe hindoue traditionnelle de couleur rouge. Une courte introduction au sermon précéda une méditation qui fut suivie par le reste du sermon. Ce dernier me fit une impression curieuse. C'est un mélange d'enseignements hindous et chrétiens, bien que les enseignements orientaux semblaient prédominer. La cérémonie s'acheva par une prière au cours de laquelle toute la congrégation se leva et garda les bras levés en l'air. Plus tard, je questionnai l'un des moines les plus âgés. Un homme un peu voûté et presque chauve, portant une veste rouge semblable à un gilet de médecin. Il semblait que c'était là un uniforme porté par les moines de la secte. « Croyez-vous en l'existence du diable ?» lui demandai-je. Le moine sortit une Bible et m'en lut plusieurs passages. Je fus impressionné par sa grande connaissance des Écritures. Nous eûmes une discussion intéressante. Il me recommanda d'acheter « Autobiographie of a Yogi » écrit par Paramahansa Yogananda, le fondateur de cette organisation. Ce livre m'apprit que Yogananda était né en Inde et avait été formé par un ashram hindou pendant plusieurs années avant d'émigrer aux États-Unis où son gourou l'envoyait. Il devait y créer un monastère afin de faire connaître les enseignements hindous aux occidentaux. À la suite d'un rêve prophétique, Yogananda choisit une belle demeure de Los Angeles pour y fonder son centre monastique. Vers la fin du livre, je tombai sur un passage qui me révélait pourquoi le SRF avait tant d'estime pour Jésus-Christ. Je cite, « Je connus l'une des périodes les plus heureuses de ma vie lorsque je dictais pour la Self-Realization Magazine mon interprétation d'une partie du Nouveau Testament. Avec ferveur, j'implorais le Christ de m'aider à percevoir le sens véritable de ces paroles, dont beaucoup ont été fort mal interprétées depuis 20 siècles. » Fin de citation. Je fus impressionné par l'enthousiasme de Yogananda pour le Nouveau Testament. Je poursuivis la lecture de son récit avec intérêt. Je cite, « Une nuit, alors que je priais silencieusement, mon salon de l'ermitage d'Encinitas se remplit d'une lumière bleue opale. Je vis la silhouette radieuse et bénie du Seigneur Jésus. Il ressemblait à un jeune homme d'environ 25 ans, avec une barbe et une moustache clairsemée. Ses longs cheveux noirs, séparés au milieu, étaient entourés d'un halo de lumière dorée. » Fin de citation. Nouvelle citation. Ses yeux avaient un éclat éternel. Je les fixai et les trouvai infiniment changeants. Je perçus intuitivement la sagesse que chaque nuance exprimait. Dans ce regard glorieux, je sentis la puissance soutenant les myriades du monde. Un saint Graal apparut à sa bouche qui descendit jusqu'à mes lèvres, puis retourna à Jésus. Après un moment, celui-ci prononça des paroles magnifiques, si personnelles, que je les conservai dans mon cœur. » Fin de citation. J'appréciais alors ce qui m'a paru comme un lien magnifique entre les diverses religions du monde. Jésus était apparu à des hindous tels que Yogananda, comme à des chrétiens tel que le révérend Hagin. Je peux comprendre que chaque religion exprimait un aspect du divin et qu'il appartenait au Nouvel Âge d'intégrer ces diverses tendances théologiques en une religion harmonieuse unique. L'idéal du Nouvel Âge me parut être un merveilleux principe. S'unir dans la diversité afin de révéler la plénitude de Dieu et créer une société d'amour, de compréhension et d'interdépendance mutuelle. Ce serait l'âge d'or de l'amour, de la lumière et de la joie. Le royaume des cieux sur la terre.
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1: Il est 4h.
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1: Entre amis, ne plus se quitter. La nouvelle s'est répandue à la vitesse d'un éclair. C'est une nouvelle incroyable, mais eux savent bien qu'elle est vraie. Pas seulement parce qu'elle répond à leurs désirs les plus profonds, comme le prétendent ceux qui n'y croient pas, mais parce que quiconque

rencontrer Jésus de Nazareth sait qu'il ne peut en être autrement. Jésus n'est pas le fruit de leur imagination, mais la plus solide de leur réalité. Il est ressuscité et vit pour toujours. Ses disciples et amis se sont donc réunis cette nuit dans l'intimité et le recueillement de la chambre haute, bravant l'opposition de ceux qui ne veulent pas qu'ils aient raison et qui continuent à argumenter entre eux et à monter la garde devant une tombe vide. Ils se trouvent tous là, ceux qui l'ont rencontré une fois ou l'autre à partir du jour où il s'est fait connaître près du Jourdain. C'est au fond tout ce qui les unit, l'amitié de Jésus. Paysans, pêcheurs, artisans, maîtresses de maison, fonctionnaires, médecins, militaires, ouvriers, mendiants, juifs et étrangers. Pauvres et riches, hommes et femmes, jeunes et vieux, plus de 500. Il y a Joseph d'Arimathée avec d'autres aristocrates, des prêtres, des intellectuels pharisiens. Excommunié par le Sanhédrin pour avoir rejoint la nouvelle secte, disent-ils. Ils ont mis leur influence et leur talent au service de leur foi pour faire cause commune avec les apôtres du Nazaréen. Il y a un centurion romain et plusieurs soldats qui ont déposé leurs armes afin de s'enrôler dans la lutte pour la paix. Matthieu 27, 54 à 61. Il y a Simon, avec d'autres terroristes, qui ont échappé à la prison et survécu à leur attentat. Ils militent dorénavant avec plus de courage que jamais, non plus pour leur idée de patrie, mais pour une liberté sans frontières ni classe, plus large que toutes les libertés civiles. Il y a aussi Matthieu, l'ex-collecteur d'impôts, avec ses collègues banquiers, tous soucieux de partager leurs richesses au lieu de les augmenter et de convaincre leurs anciens clients qu'ils ont intérêt à placer leurs trésors dans le ciel où les profits sont assurés pour l'éternité. Il y a encore Marie Magdalène, avec d'autres anciennes prostituées. Libérées maintenant, presque méconnaissables ou passant inaperçues, ces femmes vivent par et pour une autre forme d'amour. Il y a même quelques Esséniens chassés de leur communauté ou de leur monastère pour avoir compris que Dieu préfère la vraie joie à toute forme de mortification et la solidarité à toute forme d'ascèse. Tous sont là, si différents et pourtant si fortement unis, simplement parce qu'un jour ils ont fait une rencontre déterminante. Jésus les a rencontrés car il a su voir et écouter. Sur le visage maquillé d'une femme traquée, il a su lire un appel à l'aide auquel il n'a pas voulu rester indifférent. Derrière les arguments opiniâtres d'un docteur en théologie, il a perçu un doute profond et le désir sincère de trouver la vérité. Dans la maladresse d'un homme perché sur un arbre, il a senti combien ce marginal était aux prises avec sa solitude. Dans les reproches irritants de Marthe, il a su entrevoir un immense désir d'être accepté et de découvrir une échelle de valeurs cohérentes. Derrière la curiosité intellectuelle d'un jeune élégant, Jésus a discerné l'angoisse d'un être insatisfait, déchiré entre ses préoccupations égoïstes et sa soif d'idéal. Qu'en aurait-il été de chacun d'entre eux s'ils n'avaient pas rencontré Jésus? Que serait devenue Marie de Béthanie? Aurait-elle fini lapidée sur la place par les gens bien pensants de son village ou continuerait-elle à se faire exploiter dans une maison close? Que serait devenu le Gadarénien et les autres démoniaques s'ils n'avaient pas été arrachés à l'abîme de la possession? Combien de temps leurs exorcistes les auraient-ils torturés avant d'en venir à la chasse aux sorcières ou au bûcher final? Que serait-il advenu de la foi et de l'équilibre du père du sourd-muet face à la souffrance sans remède, le fils atteint d'une maladie incurable? Que serait devenu Zachée, le chef des publicains, s'il n'avait pas découvert le secret du bonheur? Pendant combien de temps aurait-il continué à escroquer les contribuables pour se venger de son amère frustration? Que seraient devenus Nicodème et les autres théologiens, alors égarés dans une lecture utopiste de la Bible, attendant de la dictature finale d'un Messie empereur la solution?

C'est un réel plaisir de te retrouver pour ce petit clin d'œil que je t'adresse d'ailleurs avec beaucoup d'amour. Peut-être que tu ne sais plus quoi penser avec toutes ces connaissances contradictoires qui augmentent dans tous les domaines. Que faut-il faire? Que ne faut-il pas faire? Qui croire? Qui ne pas croire? La montée de la connaissance semble devenir un vrai casse-tête au point d'en perdre le nord. Peut-être n'oses-tu plus avoir de certitude. Peut-être n'oses-tu plus affirmer tes propos, tes croyances, tes pensées. Peut-être n'affirmes-tu plus avec force tes choix au grand jour, de peur d'être rejeté, ricané, inconsidéré. Je voudrais alors t'encourager à toujours faire le choix de te recentrer sur Dieu. Face à l'inconstance des orientations humaines, recherche vraiment continuellement la présence de l'Esprit-Saint et ne rougis pas des valeurs d'humanité qui te sont données. Matthieu 5, verset 14 nous dit « Vous êtes la lumière du monde. Une ville située sur une montagne ne peut être cachée. Et on n'allume pas une lampe pour la mettre sous le boisseau ou encore sous un seau. Mais on la met sur le chandelier et elle éclaire tous ceux qui sont dans la maison. » Alors notre bataille au quotidien est d'ordre spirituel, sur les valeurs, sur les principes, sur le sens de la vie. N'es-tu pas aussi le garant de la vie que Dieu donne mine de rien? Alors l'heure n'est pas à la réserve ou à la crainte. Ose faire la bonne différence sur cette terre en exprimant les valeurs divines afin d'être mine de rien une lumière pour ceux qui te regardent et qui t'écoutent. J'aurai plaisir à te retrouver pour un autre clin d'œil. D'ici là, prends soin de toi.

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2: Décision et résolution vont de pair. Cette année, beaucoup ont déclaré « Père, je suis décidé ». Décidé d'aller jusqu'au bout avec Jésus. Décidé de prendre chaque jour sa croix et marcher à sa suite. Décidé de changer de conduite et de marcher dans ses voies. Décidé de trancher une fois pour toutes entre le bien et le mal. Nous ne devons plus agir à la légère, mais prendre des décisions après avoir mûrement réfléchi. Qui parle de décision, parle de prise de position. Dieu, celui qui t'a créé, t'a donné 10 commandements à observer. Bon nombre de nos aïeux étaient analphabètes, voire illettrés. Il y a quelques années, la messe était dite en latin. Qu'est-ce qu'ils comprenaient ? La Bible ne se trouvait qu'entre les mains des prêtres. Le Concile de Constance, 1414-1418. Lors de ce concile, eut lieu le procès et la condamnation pour hérésie de John Wycliffe, Jean Hus et Jérôme

pape devant laquelle tremblaient les rois de la terre et le monde entier. Personne ne peut savoir ce que mon cœur a souffert dans ces deux premières années et dans quel abattement je pourrais dire, dans quel désespoir j'ai été souvent plongé. Mais Dieu ne l'abandonne en rien. S'il ne trouve pas d'appui au milieu des humains, il s'appuya sur Dieu seul et apprit à se reposer en lui. Il y a de ceux qui aiment à dire, moi trouver la vie à Tuni, c'est pas moi qui mettais la baille. Et ils vivent ainsi leur foi chrétienne. Si l'on vend, lâchez pour le pencher. Ce n'est pas cela à suivre Christ. Nous devons lire la Bible pour nous-mêmes et mettre en pratique ce que Dieu attend de nous. Et si nous sommes sincères, le Saint-Esprit nous conduira dans toute la vérité. Il est écrit « Heureux celui qui vit ». La Bible de nos jours est à la portée de tous. Et on la trouve même dans les supermarchés. La Bible et la connaissance sont accessibles à tous. Même les aveugles ne sont point négligés. Il existe des livres en braille. Les sourds ne sont pas mis de côté. Il y a la langue des signes. Mon ami, excusez-moi dire. Si nous restons dans la bêtise, c'est nous qui l'est. Si nous persévérons dans l'ignorance, c'est que nous l'avons choisi de manière volontaire. Mon ami, ni l'être et puis de l'eau mouchasse. Tous les dés blancs. Mais lequel nous a choisi? Pour choisir, il faut que vous goûtez tous les dés. Il est écrit dans le psaume 34, « Sentez et voyez combien l'Éternel est bon. Heureux l'homme qui cherche en lui son refuge. » Mon ami, le peuple d'Israël voulait être comme tous les autres peuples. Alors ils réclamèrent un roi à Samuel en lui disant, « Établis sur nous un roi pour nous juger, comme il y en a chez toutes les nations. » Samuel vit avec déplaisir qui disait, « Donne-nous un roi pour nous juger. » Et Samuel pria l'Éternel. L'Éternel dit à Samuel, « Écoute la voix du peuple dans tout ce qu'il te dira. Car ce n'est pas toi qu'il rejette, c'est moi qu'il rejette, afin que je ne règne pas sur eux. » Mon ami, parfois nous prenons des décisions sans réfléchir, sans consulter Dieu, souvent par envie tout simplement, poussé par un esprit de vengeance. Nous avons tous des pensées qui ne sont pas les mêmes. Celui-ci voit qu'il est important pour lui de planter un cocotier chez lui, ou même toute une plantation de cocotier. En cas de famine, l'autre choisit de planter des arbres à pain ou des châtaigniers. Lequel fait mieux? Vois-tu, est-ce que tu vas choisir parce que tu préfères une bonne assiette de fruits à pain plutôt que boire un coco? Ou vas-tu choisir en cas de famine lequel sera le plus nécessaire? Tu auras le fruit à pain ou le châtaignier, mais si tu n'as pas d'eau. Tandis qu'en choisissant le coco, tu as la crème qui est à l'intérieur, qui te servira de nourriture, mais tu auras aussi l'eau qui va te désaltérer. Nous devrions donc faire des choix intelligents. En choisissant de faire la volonté de l'homme, nous choisissons le temps limité, car tous nous quitterons la terre. Et en choisissant Dieu, nous optons pour la vie éternelle. La vie après la mort. Une parenthèse. Nous avons pour le peuple noir entendu parler de l'esclavage. Et certains ont gardé jusqu'ici un goût amer, un goût de fiel, et ont demandé réparation. Qui a souffert le plus? Le peuple juif ou le peuple noir? En tout cas, tous nous savons que tous ces crimes étaient horribles. Mon ami, chacun pense comme il veut. Tous ne voient pas forcément les choses de la même manière. Prenons l'exemple de la langue créole. Le créole est né dans les plantations coloniales des Amériques et des Caraïbes, où des esclaves d'origines diverses, arrachés à leur terre ancestrale et parlant des langues mutuellement incompréhensibles, ont dû inventer une langue commune pour communiquer entre eux. Le créole était parlé dans les îles ou dans des régions isolées. Lorsque nous étions entre Antillais, les Blancs et autres Chinois, Africains ne comprenaient pas ce que nous disions. C'était pour nous comme une sorte de protection et une richesse que d'autres ne possédaient pas. Nous possédions, à mon avis, un plus. Mais certains ont déclaré et opté pour que le créole soit reconnu comme une langue comme toutes les autres langues, avec dictionnaire à l'appui. Eh bien, aujourd'hui, les gendarmes de métropole sont venus spécialement

0: nécessairement à prendre le créole.
1: Ça, c'est mon avis. Si une guerre éclate, nous n'avons plus cette couverture, si je puis m'exprimer ainsi. Plus de moyens de communiquer entre nous sans se soucier de ceux qui sont autour. Nous avons voulu être comme tous les autres. Avons-nous bien réfléchi avant d'aller dans ce sens? Nos aïeux avaient inventé une protection. Ça nous fait épine. Excusez-moi, mais les gens disent où ton homme blanc joue maman, ou c'est les morts ou pas sa mort. Fermons la parenthèse. Nous cherchons à évoluer dans tous les sens, sauf dans la compréhension de la parole de Dieu. Il est grand temps pour nous de réfléchir sur notre devenir en qualité de chrétien né de nouveau. Nous préférons le panaché, la vérité mélangée à l'erreur. Ou est-ce que nous préférons la vérité pure annoncée par Jésus lui-même? Préférons-nous plaire aux hommes plutôt qu'à Dieu? Allons-nous prendre position pour Dieu, même si cela devait nous coûter de marcher seul sur la route qui mène vers le ciel ou avoir le monde avec nous? Choisir Jésus, c'est choisir la vie éternelle. Celui qui aime le monde, l'amour de Dieu n'est point en lui. Josué dit au peuple, maintenant craignez l'Éternel et servez-le avec intégrité et fidélité. Faites disparaître les dieux qu'ont servi vos pères de l'autre côté du fleuve et en Égypte et servez l'Éternel. Et si vous ne trouvez pas bon de servir l'Éternel, choisissez aujourd'hui qui vous voulez servir, ou les dieux que servaient vos pères au-delà du fleuve, ou les dieux des Amoréens dans le pays desquels vous habitiez. Moi et ma maison, nous servirons l'Éternel. Mon ami, Josué prit la décision et la résolution de suivre l'Éternel, lui et toute sa maison. C'est mon nom. Quand dit ces jeunes, mouvement en manière grenée en carrière. De nos jours, ça plie courant. Dis ouais maman qui a tiré Yish plutôt que Yish qui a tiré maman. Nous devons réfléchir davantage et prendre des décisions réfléchies et surtout de bonnes résolutions. Mon ami qui parle de décision parle de prise de position. Nous voyons Ruth, elle était une Moabite issue d'un peuple maudit. Il est écrit dans le livre de Deutéronome, l'Ammonite et le Moabite n'entreront point dans l'assemblée de l'Éternel, même à la dixième génération et à perpétuité. Ruth brisa la malédiction par son choix. Elle prit la décision de suivre Naomi, sa belle-mère. Elle lui déclara, ne me presse pas de te laisser. Où tu iras, j'irai. Ton peuple sera mon peuple et ton Dieu sera mon Dieu. Ruth a pris une décision et des résolutions. Elle marcha dans l'amour et l'humilité. Qui parle de résolution parle aussi de choix. Il est dit que Daniel prit la résolution de ne pas se souiller par les mains du roi. Le choix que tu as fait, mon ami, est-il un vœu ou tout simplement une vapeur? J'aime à dire, Seigneur, tu as mis en mon cœur un désir, celui de te plaire et de faire ta volonté. Que ce désir devienne réalité dans ma vie. Oui, nous avons besoin de l'aide de cet esprit. Sans Dieu, nous ne pouvons rien faire, mais avec lui, nous pouvons faire des exploits. Nous voyons dans le livre des Actes, Barnabas exhortait tous à rester d'un cœur ferme attaché au Seigneur. Car c'était un homme de bien, plein d'Esprit Saint et de foi. Une foule nombreuse se joignit au Seigneur. Barnabas se rendit ensuite à Tarse pour chercher Saul. Et l'ayant trouvé, il l'amena à Antioche. Pendant toute une année, ils se réunirent aux assemblées de l'Église et ils enseignèrent beaucoup de personnes. Ce fut à Antioche que pour la première fois, les disciples furent appelés chrétiens. Mon ami, c'était là un travail d'équipe, pas de compétition. Un seul esprit les animait. Ils avaient un même objectif, sauver les âmes. Mon ami Daniel appela ses amis, Meshach, Shadrach et Abednego. Et ensemble, ils réfléchirent quant à la disposition à prendre. Ils ont résolu de prier ensemble. Toutefois, c'est à Daniel que Dieu a révélé ce songe. Mon ami, leur but était de sauver la tête de tous ces gens. Ils ne se sont pas laissés envahir par la jalousie, se disant, mais nous avons tous prié. Mais pourquoi Dieu s'est-il révélé seulement à Daniel? Non, seule la gloire de Dieu allait éclater. Et c'était cela leur priorité. Osons comme Josué, comme Ruth, comme tous ces réformateurs, nous lever et prendre non seulement les bonnes décisions, mais les bonnes résolutions. Nous avons achevé nos blessés.

pour préserver une amitié. Nous faisons couchat, yon couvert à calotte, mais nous n'avons pas fait du bien à qui que ce soit, car celui qui te reprend, c'est celui qui t'aime. Au lieu de nous exhorter les uns les autres, l'un a aidé l'autre à cacher son péché, comme à quand. Et voilà le résultat. T'as la passe à dit agné, puisque si ouvert bouchou, mon éditeur là. Mais Dieu peut nous aider à sortir de cette situation dans laquelle nous nous sommes fourrés. On nous fait une pause. Et puis Dieu, cœur sincère, quand Josué, on nous lève, et puis on nous dit, Jodia, on nous prend bonne décision, et puis de bonnes résolutions. Et puis on nous garde là, jusqu'à ouvrir nous à la Martinique, pour nous pas déclarer, maman, la grève, barrer nous. Mais c'est Michel, pas les bails des francs. C'est pas que c'est Michel nous qu'il y a fait, mais puis Satan même. Nous pouvons, avec la prière et le jeûne, amener des améliorations dans nos églises. Léona Gabriel, en chantant ce chant, savait ce qu'elle racontait alors qu'elle n'avait que 8 ans. Soyons non plus des enfants, mais des hommes faits. Parlons le langage des anges, le langage de l'amour. Nous pas faire rôle chrétien. Soyons des chrétiens et non des chrétiens rassemblés en un même lieu. Excusez-moi pour le choix du mot. Des personnes stupides, ça veut dire. C'est pas Madé qui a inventé moi. C'est pour qui les Jésus t'es qu'à traiter les pharisiens de chiens, race de vipères hypocrites. En cette bagaille, ouais, au lieu de te ripoter, c'était mener Jésus à la croix. Nous pouvons encore redresser nos églises avec de la bonne volonté. Que chacun soit la sentinelle que Dieu veut qu'elle soit. Allumons nos lampes et brillons bien. Toi dans ton coin sombre et moi dans le mien. Redressons ceux qui sont prêts de tomber. Le vrai pasteur, c'est Jésus. Nous sommes tous des ouvriers avec tous nos titres. Et Dieu va nous demander à tous des comptes pour tout un perdu à cause de nous et de notre négligence. Décision et réalisation.

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1: Prions ensemble. Éternel, toi le Dieu de toute éternité, le Dieu d'Abraham, le Dieu d'Isaac, le Dieu de Jacob, nous te supplions, Éternel. Nous périssons, viens à notre secours. Agis comme tu l'as fait au jour de Saul de Tarse sur la route de Damas. Aie pitié de nous. Fais tomber les écailles de nos yeux afin que nous voyions de manière claire. Ouvre notre tendement. Ouvre notre intelligence afin que nous puissions comprendre ta parole et surtout la mettre en pratique. Nous te le demandons à genoux au nom de Jésus.

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2: Mon ami, Jésus revient, sauve-toi pour ta vie. Ne regarde pas ce que tu entends, à ce que tu vois, mais regarde à la croix et surtout garde la foi. Je te souhaite bon courage, mon ami, sur les routes de la vie.
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1: 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Bonne matinée. 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
2: Bonjour à tous. Le gouvernement tente de rassurer les Français. La ministre de la Santé a tenu hier une conférence de presse aux côtés d'infectiologues après un cas déclaré d'hantavirus sur le sol français. Une Française est gravement touchée par la maladie, mais il n'y aurait pas de signe de circulation du virus en France et dans les Outre-mer. L'inquiétude du secteur du BTP en Martinique, selon les chiffres avancés par les professionnels, la filière aurait perdu près de 400 millions d'euros en 18 ans, en cause une forte baisse de la commande publique, ainsi qu'un ralentissement des constructions privées. Autre difficulté, le manque de personnel qualifié. Les syndicats réclament donc une véritable politique de formation ainsi qu'une relance de la commande publique. La Martinique a de nouveau été frappée par la violence. Un homme d'une quarantaine d'années a été abattu lundi soir à Fort-de-France. Une enquête a été ouverte afin d'identifier les auteurs. Ce nouveau drame porte à 11 le nombre d'homicides recensés sur le territoire martiniquais depuis le début de l'année. Le tribunal judiciaire de Cayenne a livré son jugement hier. Les 7 militaires accusés d'extorsion et de vol sur un site d'orpaillage illégal ont été condamnés à des peines allant jusqu'à 1 an de prison ferme. Ces soldats du 9e régiment d'infanterie avaient été jugés fin mars pour des faits qui datent d'octobre 2024 près de Saint-Laurent-du-Maroni. Dans ce dossier, un autre militaire sera jugé en septembre. Le préfet de Guyane a interdit hier le spectacle de Dieudonné prévu ce soir près de Cayenne. Il a notamment invoqué un risque de trouble à l'ordre public. Le député Davy Riemann a critiqué cette décision qu'il juge incompréhensible et contraire à l'état de droit. Selon lui, une personne qui a purgé ses peines ne devrait pas être empêchée d'exercer son métier. Et puis on termine par un mot de sport avec l'équipe de France de handball qui joue aujourd'hui contre la République tchèque avec à la clé une qualification pour le Mondial 2027. Les Bleus pourront compter sur le Martiniquais de Révi Pascal. Coup d'envoi de la rencontre à 17h heure de Paris à Orléans. Excellente matinée à tous à notre écoute.
3: Bonjour à tous. Le SMIC va augmenter de 2,4% dès le 1er juin prochain. C'est l'annonce ce matin du ministre du Travail Jean-Pierre Farandou. Il s'agit d'une revalorisation mécanique liée à l'inflation. En parallèle, l'INSEE indique que les prix à la consommation, eux, ont augmenté de plus de 2%. L'INSEE qui annonce également une hausse de 8,1% du taux de chômage. Une première depuis plus de 5 ans. Le chômage qui augmente en continu depuis fin 2024. Parmi les principaux touchés, les jeunes, le taux de demandeurs d'emploi dans leur catégorie atteint plus de 21%. Le gouvernement, lui, se veut rassurant face à l'hantavirus. Il n'y a pas de retour des masques ni de restrictions de voyage, selon le ministre des Transports, Philippe Tabarot, ce matin. Il assure que les Français peuvent continuer de circuler librement malgré la possible apparition d'un foyer d'hantavirus en Argentine. En parallèle, l'ensemble des 22 Français cas contact sont actuellement hospitalisés. L'annonce ce matin de la ministre de la Santé, Stéphanie Rist, qui doit être auditionnée par la Commission des Affaires Sociales à l'Assemblée nationale. Donald Trump en Chine à partir d'aujourd'hui. C'est la première fois en presque 10 ans qu'un président américain se rend sur le territoire chinois. Le locataire de la Maison-Blanche rencontre demain son homologue Xi Jinping. Parmi les dossiers qui devront être abordés, l'Iran, la situation commerciale ou encore les tensions entre Taïwan et la Chine. Et l'alerte de l'Agence internationale de l'énergie. Selon elle, le monde puise dans ses réserves de pétrole à une vitesse record, alors que la guerre au Moyen-Orient continue de réduire les approvisionnements en provenance du Golfe. L'AIE estime qu'une nouvelle volatilité des prix semble probable à l'approche de la période de pointe de la demande estivale. Cet appel à la vigilance, pour le moins insolite en Haute-Garonne. La commune de Castelginest, située au nord de Toulouse, alerte sur la présence avérée d'un cobra venimeux. La municipalité a pris la décision de fermer les parcs ainsi que le collège. Et puis, il y a du football à suivre ce soir. Le leader de la Ligue 1, le Paris Saint-Germain, se rend chez son dauphin Lens en match en retard de la 29e journée du championnat. Coup d'envoi à 21h. Autre match de cette journée en retard, Brest-Strasbourg. Excellente fin de matinée à tous.

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Bonjour à toutes et à tous, vous écoutez Espérance FM, il est 6h10. Ravi de vous retrouver sur la fréquence des 91.6 de la bande FM, la station qui laisse toujours une porte ouverte 24 heures sur 24 sur l'espoir. J'espère tout de même que vous avez bien dormi. Nous remercions le Créateur qui nous donne la possibilité d'être présent pour vous servir. Michel avec vous dans cette matinale jusqu'à 8 heures. Bienvenue à tous nos fidèles auditeurs qui nous écoutent jour après jour et qui nous aident par leurs dons. Merci de votre générosité. Merci aussi de nous recevoir chez vous. C'est un bonheur pour nous de partager avec vous cette matinale. Nous espérons que ce moment vous sera agréable. Ce matin, on fait le point avec ce qui se passe dans le monde avec les confrères de A2PRL à partir de 7 heures. Aujourd'hui, nous sommes déjà le mercredi 13 mai 2026. Nous souhaitons à tous ceux qui ont leur anniversaire ce jour un joyeux anniversaire et particulièrement à Jocelyne Lizima, Justine Oujassav, Chris Foss Gokembered et Kabodie Bénion. Que vous soyez en route pour le travail ou à la maison, nous sommes ensemble pour faire le plein d'espérance et le plein de vitamines. Notre pensée biblique se trouve dans le psaume 9, le verset 9 à 10. L'Éternel est un refuge pour l'opprimé, un refuge au temps de la détresse. Ceux qui connaissent ton nom se confient en toi, car tu n'abandonnes pas ceux qui te cherchent, ô Éternel. Psaume 9, le verset 9 à 10. On commence tout en louange avec ICC Gospel Choir sur Espérance FM. Éternel, bonne écoute à tous. Merci de nous avoir choisis et bon réveil.

0: Michel pour la météo. Michel, on vous écoute.
1: Voici les prévisions de Météo France pour ce mercredi 13 mai 2026. La couverture nuageuse est importante au réveil, avec des précipitations de bonne intensité. Mais des éclaircies parfois belles s'imposent lors des accalmies, notamment l'après-midi. La nuit suivante, quelques ondées traînent encore. Côté vent, peu de changements. Côté mer, stable. Voici les horaires de marée en Bedford-de-France, pleine mer 12h16 et 23h39. La basse mer est prévue à 6h40 et 16h45. Température minimale prévue 24 degrés, maximale prévue 31 degrés. Horaire du soleil, 5h36 et 18h24. Voici la tendance pour le jeudi 14 mai. Après un ou deux anecdotiques arrosages au lever du jour, le soleil prédomine toute la journée. Et ce n'est qu'en soirée que les nuages sont plus nombreux et que les averses arrivent. Le vent se renforce, il devient localement assez fort. La mer se creuse, les vagues moyennes atteignent 2,40 m au large Atlantique. C'est tout pour aujourd'hui. Et bonjour chez vous.
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1: On continue en musique avec le gospel créole. Toute gloire.

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3: 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Bienvenue, merci de nous avoir choisis. Voici le groupe Ezekiel 37.

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3: Le créateur de la foi. Le texte de base est tiré du livre d'Hébreux, le chapitre 12, le verset 2. Les yeux fixés sur Jésus, qui est l'auteur de la foi et qui l'amène à la perfection. Une des raisons pour lesquelles Dieu s'est fait connaître est son intérêt pour le développement de notre foi en lui. Sans la foi, il est impossible de lui plaire. Celui qui s'approche de Dieu doit croire qu'il existe et qu'il récompense ceux qui le cherchent. Comme vous le voyez, plaire à Dieu n'est pas une question de bonnes intentions, mais de foi. Cela signifie qu'il est possible d'être dans l'église essayant de faire des choses pour lui plaire, mais sans comprendre pour autant que si ce que nous faisons ne provient pas d'une expérience de foi, cela ne lui plaira pas. Mais notre Dieu ne nous a pas laissés seuls dans le développement de la foi. Il l'a au contraire pris personnellement cette question sous son contrôle. Il est celui qui crée notre foi. Il en est la source, l'auteur, le fondateur. Tout ce qui a pu se produire pour que nous parvenions à le connaître, pour que nous soyons attirés vers lui et pour que nous prenions la décision de l'accepter, a été le produit des influences qu'il a lui-même mises en marche pour obtenir ce résultat. Notre foi ne vient pas de nous, c'est un don ou cadeau de Dieu. Le Seigneur ne se limite pas à être l'auteur de notre foi pour ensuite nous dire « Maintenant, continue seul ». Non, il continue à œuvrer inlassablement jour et nuit pour la mener à la perfection. Il est celui qui la complète et la fait mûrir, celui qui la parachève. Dieu fortifie, maintient, défend, augmente notre foi. Il sait qu'après l'avoir acceptée, arriveront dans notre vie des moments qui mettront notre consécration à l'épreuve. Que faire? C'est précisément pour ces moments qu'il a créé la foi. Dieu vous invite à avoir foi en lui et vous aide à y parvenir. C'est cette foi qui vous maintiendra ferme au milieu des tribulations, qui vous unira à la source de la santé lorsque vous serez malade, qui vous permettra de savoir qu'il y aura chaque jour du pain sur votre table, qui vous donnera la certitude que vos enfants seront sauvés et que vos péchés ont été pardonnés. Cette foi qui vous amènera à vous consacrer au service de Dieu, de son Église et à lutter pour être fidèle jusqu'à la mort. Car nous marchons dans la foi et non par la vue. Nos yeux sont posés sur Jésus-Christ.
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Les obsèques de Monsieur Lucette Eugène, décédé à l'âge de 59 ans, seront célébrées le mercredi 13 mai à 14h au Salon La Salle à Sainte-Marie. L'inhumation se fera sous cimetière La Salle à Sainte-Marie. Cet avis est diffusé à la part de sa mère veuve, Lucette Étienise, née Rémire. Son épouse, docteur Bilango Lucette Joséphine. Ses enfants Dylan Lescourant et Luna Lucette. Sa belle-fille, Bilive Bilango. Ses frères et sœurs Lucette Olga, Marie-Germaine, Marie-Odile, Perrin Hugues, Méal Charles-Henri et Charles-André, de leurs conjoints et conjointes, époux et épouses. Ses enquêtantes, ses cousins et cousines, neveux et nièces, ses beaux-frères et belles-sœurs, ses amis et frères de cœur, ses frères et sœurs en Christ de la MCEAG. Mission chrétienne évangélique des Antilles et de la Guyane, Assemblée du Gros-Morne. Des familles Lucette, Rémire, Bilango, Lescourant, des parents amis et alliés. Les obsèques de Madame Priva Blirando, née Gabor, surnommée Denise, agent RATP retraité, décédée à l'âge de 90 ans, seront célébrées le mercredi 13 mai en l'église paroissiale du Macouba. Le cortège se réunira sur le parvis de l'église, l'inhumation aura lieu au cimetière du Macouba. Cet avis est divisé à part de son époux Richard Blirando, ses enfants Dominique, Viviane, Véronique, Jean-Michel, ses frères et sœurs Lisette, Serge et Félix, ses petits arrière-petits-enfants, ses belles-filles Sophie et Jocelyne, ses beaux-frères et belles-sœurs Sully, Martha, Alcida, Florani, Sosten, Élise et André. Ses neveux et nièces, cousins et cousines de Ginette Gabour. Des familles Blirando, Gabou, Borval, Maspimbi, Santor Vaillant. Des parents amis et alliés. Les obsèques de Monsieur Veuf Benito Jean-Thomas, retraité de l'éducation nationale, musicien des orchestres Abricot Palace, La Perfecta, Joabaps et Les Léopards, décédé à l'âge de 92 ans, seront célébrés le mercredi 13 mai à 15h en l'église paroissiale de Chelcher. Le cortège se réunit sur le parvis de l'église. L'inhumation se fera au cimetière du bourg de Chelcher. Cet avis est diffusé à part de ses enfants Jacques, Jean-Maurice, Jean-Michel, Jean-François, Jean-Philippe, Annie-Claire, Marie-Claude, Jean-Paul et Kelly, leurs époux et épouses. Son fils de cœur, Noël-Joseph. Ses petits arrière-petits-enfants, ses neveux et nièces, cousins et cousines, ses amis musiciens, des familles Benito, Caba, Cézette, Julta, Cupit, des parents amis alliés. Les obsèques de Monsieur Padre Antoine Silver, surnommé Tony, ancien agent de sécurité, fils fondateur du Crédit Artisanal et du Crédit Mutuel, décédé à l'âge de 65 ans, seront célébrés le mercredi 13 mai à 15h30 à l'église paroissiale des Trois-Îlets. Le cortège se réunit à ce parvis de l'église, l'inhumation se fera au cimetière des Trois-Îlets. Cet avis est fait à part de sa mère Edmonise Larcher, veuve Padre, sa fille Angelina Padre Carré, ses frères et sœurs Jean-Pierre, Sylvain, Suzelle Padre, Alizé Padre, ses neveux et nièces, cousins et cousines, oncles et tantes, ses amis de Morne-Calbas, Renéville, Dillon, Châteaubœuf, Montgérald, Sainte-Thérèse, Fort-de-France, du domaine hippique. Des familles Padre, Larcher, Darivon, Deden, Réunif, Saint-Aimé, des parents amis et alliés. Les obsèques du jeune Dalma Brice Jury, surnommé Bison, décédé à l'âge de 22 ans, seront célébrés le mercredi 13 mai à 15h à l'église paroissiale du Robert. Le cortège se réunit dans ce parvis de l'église, l'inhumation se fera sous cimetière de Mansard au Robert. Cet avis est diffusé à part de sa mère Dalma Valérie Nitroubriand, son père Dalma Jean Syriac, ses frères Ulrich et sa compagne Violaine, Noah, sa grand-mère Mireille Troubriand, ses enquêtantes, ses cousins et cousines, ses frères de cœur Marco, Alan et Balou, ses amis du lotissement Émeraude Caraïbe, les familles Dalma Troubriand, Jonathas, Vaton, Defrel, Crispin Oudona. Les obsèques de Madame Larcher Arlette Négéli, décédée à Aubonne à l'âge de 69 ans, seront célébrées le mercredi 13 mai à 15h en l'église paroissiale Saint-Jean-Baptiste d'Hénoncourt-le-Sec dans l'Hexagone. L'inhumation se fera cimetière d'Hénoncourt-le-Sec. Cet avis est fait à part de son époux Joël Larcher, ses enfants Cédric Larcher, son épouse Audrey, Stéphane Larcher et sa compagne Stéphanie, Céline Larcher, Séverine, Adidas, Sandrine Larcher, ses petits-enfants de André Larcher Marie-Louise, ses frères et sœurs Roland, Jacqueline, Amédée, Alain, Albert, Viviane, Gilly, ses beaux-frères et belles-sœurs, ses cousins, cousines, neveux et nièces, les familles Gilly, Larcher, Bédo, Germain, des parents amis alliés. Les condoléances se feront sur le parvis de l'église. Les obsèques de Madame Léger Joséphine, surnommée Fifine, décédée à l'âge de 104 ans, seront célébrées le mercredi 14 mai à 9h à l'église paroissiale de Trinité. Le cortège se réunira sur le parvis de l'église. L'inhumation se fera au cimetière de Trinité. Cet avis est diffusé à part de son frère Joseph Léger, ses cousins et cousines, ses neveux et nièces et filleuls, des familles Léger, Bélisé à 14, Ravo, des parents amis et alliés. Les obsèques de Madame Marthe-Lise Michel, décédée à l'âge de 56 ans, seront célébrées le mercredi 13 mai à 9h. La crémation se fera au crématorium de la Joyau. Cet avis est diffusé à part de ses enfants Léane et Claëlle Marteau, sa petite-fille, ses frères et sœurs Jean-Robert, Eliane Rosine, Nicole Marteau, ses neveux et nièces, cousins et cousines des familles Marteau, Hubel, Artini, Néposte, Nali, des parents amis et alliés. Il n'y aura ni fleurs ni couronne. Une présentation de la défunte aura lieu mercredi au crématorium de la Joyau.
Les obsèques de M. Goudis Ormo Miguel Georges, décédé à l'âge de 61 ans, seront célébrées le mercredi 13 mai à 15h à l'église paroissiale de Sainte-Anne. Le cortège se réunit à la gare routière de Sainte-Anne. L'inhumation se fera au cimetière du bourg de Sainte-Anne. Cet avis est diffusé à part de sa sœur Carole Goudis Ormo, épouse Simon Destin. Ses frères Charles, Eddie et David Goudis Ormo. Ses autres frères et sœurs, ses enfants Gabriel Louison, Jared et Mathilda Germy. De Malou et Laila Pascalin et Romario Goudis Ormo. Ses petits-enfants, sa marraine et son parrain, ses oncles et tantes, ses neveux et nièces, cousins et cousines et son filleul, ses amis de fond repos family, son frère de cœur Hugues Hautbourg, des familles Pascalin, Godesormo, Jourdain, Mirande, Agodor Goma, des parents amis et alliés.

0: Les obsèques de Mme Vaillant Raymond, décédée à l'âge de 85 ans, seront célébrées mercredi 13 mai à 15h en église paroissiale de Sainte-Anne. Le cortège se réunira à la gare routière du bourg de Sainte-Anne. L'inhumation se fera au cimetière de paysagers de Sainte-Anne. Cet avis est diffusé à part de ses enfants Soudès, Marie-Jeanne, Jean-Philippe et son épouse Maude, Bertrand et sa compagne Isole. Ses petits-enfants, ses cousins et cousines, ses enfants adoptifs, ses voisins, des membres de la famille rurale de Sainte-Anne et de la Miséricorde divine. Des familles Vaillant, Soudès, Guy, May, des parents amis et alliés. Les condoléances se feront sur le parvis de l'église. Les obsèques de Madame Veuve Scolastique, Émilie, Alexandrine, Nile Sueur, surnommée Chabine, retraitée agent administratif de l'ancienne maternité de Redoute, décédée à l'âge de 87 ans, seront célébrées le mercredi 13 mai à 15h à la maison funéraire de la dernière demeure Rivière-Salée. Le cortège se réunira à la dernière demeure. L'inhumation se fera au cimetière de Sainte-Luce. Cet avis est diffusé à part de son fils Lucien et sa compagne Isabelle, sa fille Catherine Balmier et son époux Hervé, ses petits-enfants et son arrière-petit-fils, ses frères et sœurs Amédée, Julienne, Emmanuel, surnommé Maman, Lucien, Marcel, ses neveux et nièces, beaux-frères et belles-sœurs, des familles Le Sueur, Chou, Scolastique et des parents amis et alliés. Les obsèques de M. Rosé Edgar, décédé à l'âge de 81 ans, seront célébrées le mercredi 13 mai à 9h dans la salle omniculte de la Joyau. Le cortège se réunira sur le parvis de la salle. L'inhumation se fera au cimetière du François. Cet avis est diffusé à part de sa fille Magali Rosé, sa belle-fille Andalon Marie-Dominique, sa petite-fille, ses sœurs Adrienne Rosé, Jeanne Jean né Rosé, ses neveux et nièces et sa filleule, son frère de cœur Jojo, des familles Rosé, Narcisseau, Gau, Charleré, Johannes Macabre, des parents amis et alliés. Il n'y aura pas de condoléances. Les obsèques de M. Marissette Francinet, Aristide, retraité de la ville de Chelcher, ancien coureur de la course du souvenir, émulation et club péléen, décédé à l'âge de 91 ans, seront célébrés le mercredi 13 mai à 15h en l'église paroissiale de Bellevue. Le cortège se réunit sur le parvis de l'église. L'inhumation se fera au cimetière de Terreville. Cet avis est diffusé à part de ses enfants Emma, Evine Harpon, Claude Marissette surnommée la Mati et sa compagne Dominique, Virginie et son époux Robert, Eliane, Guy, Sonia, Thierry Marissette, Fabrice Quimbert et sa compagne Marie-Catherine, ses petits arrière-petits-enfants, ses sœurs et frères Liliane, Ginette, Sylvie, son frère Sino, ses neveux et nièces, cousins et cousines et ses filleuls, des familles Marissette, Louis, Persani, Lambert, Harpon Quimbert, des parents amis et alliés. Les condoléances se feront sur le parvis de l'église avant la cérémonie. Les obsèques de M. Magnus Auguste Aristide Soudeur, décédé à l'âge de 86 ans, seront célébrées le jeudi 14 mai à 15h30 à l'église paroissiale du Marais. Le cortège se réunit au cimetière du Marais. Cet avis est diffusé à part de ses enfants Magnus Michel, Magnus Nadiège, Magnus Magui, Levert Stéphane, ses frères et sœurs Yolande, veuve Nestoré, Gilberte Magnus et leurs enfants. Ses petits-enfants, des familles Magnus, Doran, Néris, Condo, Pérou, des parents amis alliés. Il n'y aura pas de veillée. Les obsèques de Madame Veuve Bressler, Victoire, Martine Népiram, surnommée Ginette, ancienne commerçante et couturière scout aînée du Robert et membre de l'Amicale des scouts aînés de la Martinique, décédée à l'âge de 96 ans, seront célébrées le vendredi 15 mai à 15h en église paroissiale du Robert. Le cortège se réunit à place Christian Marajo, Courbaril, et une mention se force au cimetière du Verpris. Cet avis est diffusé à part de ses enfants Marcel et son épouse Josette Simoes, Lynn, Béatrice, Patrice surnommée Tico, Rodrigue surnommée Mike, Yolande, Joël et son époux René Cyril, Bruno Robert et son épouse Marie-Josée, Philippe surnommé Dédé et sa compagne Manuela, de Mesdames Clémentine Veuve Bressler et Madame Marie-Louise Bressler, ses petits arrière-petits-enfants, ses neveux et nièces, cousins, cousines et ses filleuls, les familles Piram, Belmar, Bressler, Argus et Jean-Théodore, des parents amis et alliés. Une vie aura le mercredi de 17h à 21h au pont funèbre Saint-Quadome et Saint-Charles, mansarde Catalogne, route de Bois-Neuf au Robert. Les obsèques de M. Babdor, Georges, Jean-Joseph, brigadier chef, retraité de la police nationale dans l'Hexagone. Décédé à l'âge de 81 ans, seront célébrés le samedi 16 mai à 9h dans l'église évangélique de Sainte-Marie. L'inhumation se fera au cimetière paysager Bagatelle du Gros-Morne. Cet avis est diffusé à part de son épouse Babdor Nekamale Violette. Ses enfants, ses petits-enfants, ses beaux-fils et belles-filles, ses frères et sœurs Gertrude, Suzanne, Jérôme, Marcel, Robert, Cécile, Victor, Romuald et Étienne. Ses beaux-frères et ses belles-sœurs, ses neveux et nièces, cousins et cousines, des familles Babdor, Rizal, Erial, Dolcy, Micard, des autres parents amis et alliés, une présentation aura lieu samedi à partir de 8h. Il n'y aura ni fleurs ni couronne. Espérance FM adresse ses sincères condoléances à toutes ces familles endeuillées.
1: Nous ne voulons pas, frères, que vous soyez dans l'ignorance au sujet de ceux qui sont décédés, afin que vous ne vous affligiez pas comme les autres qui n'ont point d'espérance. Car si nous croyons que Jésus est mort et qu'il est ressuscité, croyons aussi que Dieu ramènera par Jésus et avec lui ceux

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avec la voix de Mandissa sur Espérance FM, God Speaking. Ce message d'amour, c'est pour vous, c'est pour moi, c'est pour tout le monde ce matin. Il est 6h49. Dans un instant, vous allez pouvoir retrouver les informations du jour. Mais auparavant, on va poursuivre toujours en musique. J'ai choisi pour vous ce matin, oui, c'est le Gospel Vision, Je m'en irai. Et je vous rappelle aussi que si vous êtes sur les routes, soyez prudents, puisque la chaussée est en quelque part très trempée, comme on dit. Donc je vous laisse avec le Gospel Vision, tout en vous souhaitant de passer une bonne matinée avec nous.

Jean 14, versets 1 à 3. Parole du Seigneur à ses disciples. Que votre cœur ne se trouble pas. Croyez en Dieu et croyez en moi. Il y a plusieurs demeures dans la maison de mon Père. Si cela n'était pas, je vous l'aurais dit. Je m'en vais vous préparer une place. Et lorsque je m'en serai allé et que je

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0: Bonjour à tous. Le gouvernement tente de rassurer les Français. La ministre de la Santé a tenu hier une conférence de presse aux côtés d'infectiologues après un cas déclaré d'hantavirus sur le sol français. Une Française est gravement touchée par la maladie, mais il n'y aurait pas de signe de circulation du virus en France et dans les Outre-mer. L'inquiétude du secteur du BTP en Martinique, selon les chiffres avancés par les professionnels, la filière aurait perdu près de 400 millions d'euros en 18 ans, en cause une forte baisse de la commande publique, ainsi qu'un ralentissement des constructions privées. Autre difficulté, le manque de personnel qualifié. Les syndicats réclament donc une véritable politique de formation ainsi qu'une relance de la commande publique. La Martinique a de nouveau été frappée par la violence. Un homme d'une quarantaine d'années a été abattu lundi soir à Fort-de-France. Une enquête a été ouverte afin d'identifier les auteurs. Ce nouveau drame porte à 11 le nombre d'homicides recensés sur le territoire martiniquais depuis le début de l'année. Le tribunal judiciaire de Cayenne a livré son jugement hier. Les 7 militaires accusés d'extorsion et de vol sur un site d'orpaillage illégal ont été condamnés à des peines allant jusqu'à 1 an de prison ferme. Ces soldats du 9e régiment d'infanterie avaient été jugés fin mars pour des faits qui datent d'octobre 2024 près de Saint-Laurent-du-Maroni. Dans ce dossier, un autre militaire sera jugé en septembre. Le préfet de Guyane a interdit hier le spectacle de Dieudonné prévu ce soir près de Cayenne. Il a notamment invoqué un risque de trouble à l'ordre public. Le député Davy Riemann a critiqué cette décision qu'il juge incompréhensible et contraire à l'état de droit. Selon lui, une personne qui a purgé ses peines ne devrait pas être empêchée d'exercer son métier. Et puis on termine par un mot de sport avec l'équipe de France de handball qui joue aujourd'hui contre la République tchèque avec à la clé une qualification pour le Mondial 2027. Les Bleus pourront compter sur le Martiniquais de Révi Pascal. Coup d'envoi de la rencontre à 17h heure de Paris à Orléans. Excellente matinée à tous, à notre écoute.
1: Bonjour, bonjour à tous. Les chiffres du chômage à la une, ils sont au plus haut depuis 5 ans. Les chauffeurs de taxi reçus cet après-midi par le gouvernement, ils demandent des mesures face à la hausse des prix du carburant. Et puis c'est aujourd'hui que sort le film sur l'affaire Samuel Paty. Il est présenté hors compétition à Cannes. 8,1% de taux de chômage au premier trimestre, chiffre dévoilé par l'INSEE, c'est le plus haut niveau depuis 5 ans. Par rapport au trimestre précédent, cela représente près de 68 000 demandeurs d'emploi en plus, selon la méthode de calcul du Bureau international du travail. Parmi les plus touchés, les jeunes, 21,1% des 15-24 ans n'ont pas d'emploi, et c'est un problème structurel, selon Marc Touati, conseiller économique Itoro.
2: Il y a beaucoup de jeunes, malheureusement, à qui on propose des formations qui ne veulent rien dire, qu'on fait durer justement dans les études pour éviter d'être dans les statistiques. Sauf que là aussi, tôt ou tard, ils arrivent dans les statistiques. C'est ce qui se passe aujourd'hui. On a à la fois un problème structurel, c'est-à-dire une mauvaise adéquation entre les formations et les embauches des entreprises. Et parallèlement, on a un élément conjoncturel qui est lié à l'effondrement de la croissance française. Et comme cet effondrement ne fait que commencer, c'est-à-dire que l'augmentation du chômage, là aussi, ne fait que commencer. Je pense, c'est ma prévision déjà depuis quelques

commencer, eh bien, c'est-à-dire que l'augmentation du chômage, là aussi, ne fait que commencer. Je pense, ça, c'est ma prévision déjà depuis quelques mois, que nous allons atteindre un taux de chômage de 9% d'ici la fin. L'augmentation du chômage, là aussi, ne fait que commencer. Je pense, ça, c'est ma prévision déjà depuis quelques mois, que nous allons atteindre un taux de chômage

Jean 14, versets 1 à 3. Parole du Seigneur à ses disciples. Que votre cœur ne se trouble pas. Croyez en Dieu et croyez en moi. Il y a plusieurs demeures dans la maison de mon Père. Si cela n'était pas, je vous l'aurais dit. Je m'en vais vous préparer une place. Et lorsque je m'en serai allé et que je vous aurai préparé cette place, je reviendrai

0: ainsi qu'un ralentissement des constructions privées. Autre difficulté, le manque de personnel qualifié. Les syndicats réclament donc une véritable politique de formation ainsi qu'une relance de la commande publique. La Martinique a de nouveau été frappée par la violence. Un homme d'une quarantaine d'années a été abattu lundi soir à Fort-de-France. Une enquête a été ouverte afin d'identifier les auteurs. Ce nouveau drame porte à 11 le nombre d'homicides recensés sur le territoire martiniquais depuis le début de l'année. Le tribunal judiciaire de Cayenne a livré son jugement hier. Les 7 militaires accusés d'extorsion et de vol sur un site d'orpaillage illégal ont été condamnés à des peines allant jusqu'à 1 an de prison ferme. Ces soldats du 9e régiment d'infanterie avaient été jugés fin mars pour des faits qui datent d'octobre 2024 près de Saint-Laurent-du-Maroni. Dans ce dossier, un autre militaire sera jugé en septembre. Le préfet de Guyane a interdit hier le spectacle de Dieudonné prévu ce soir près de Cayenne. Il a notamment invoqué un risque de trouble à l'ordre public. Le député Davy Riemann a critiqué cette décision qu'il juge incompréhensible et contraire à l'état de droit. Selon lui, une personne qui a purgé ses peines ne devrait pas être empêchée d'exercer son métier. Et puis on termine par un mot de sport avec l'équipe de France de handball qui joue aujourd'hui contre la République tchèque avec à la clé une qualification pour le Mondial 2027. Les Bleus pourront compter sur le Martiniquais de Révi Pascal. Coup d'envoi de la rencontre à 17h heure de Paris à Orléans. Excellente matinée à tous, à notre écoute.
1: Bonjour, bonjour à tous. Les chiffres du chômage à la une, ils sont au plus haut depuis 5 ans. Les chauffeurs de taxi reçus cet après-midi par le gouvernement, ils demandent des mesures face à la hausse des prix du carburant. Et puis c'est aujourd'hui que sort le film sur l'affaire Samuel Paty. Il est présenté hors compétition à Cannes. 8,1% de taux de chômage au premier trimestre, chiffre dévoilé par l'INSEE, c'est le plus haut niveau depuis 5 ans. Par rapport au trimestre précédent, cela représente près de 68 000 demandeurs d'emploi en plus, selon la méthode de calcul du Bureau international du travail. Parmi les plus touchés, les jeunes, 21,1% des 15-24 ans n'ont pas d'emploi, et c'est un problème structurel, selon Marc Touati, conseiller économique Itoro.
2: Il y a beaucoup de jeunes, malheureusement, à qui on propose des formations qui ne veulent rien dire, qu'on fait du durer justement dans les études pour éviter d'être dans les statistiques. Sauf que là aussi, tôt ou tard, ils arrivent dans les statistiques. C'est ce qui se passe aujourd'hui. On a à la fois un problème structurel, c'est-à-dire une mauvaise adéquation entre les formations et les embauches des entreprises. Et parallèlement, on a un élément conjoncturel qui est lié à l'effondrement de la croissance française. Et comme cet effondrement ne fait que commencer, et bien, c'est-à-dire que l'augmentation du chômage, là aussi, ne fait que commencer. Je pense, c'est ma prévision déjà depuis quelques mois, que nous allons atteindre un taux de chômage de 9% d'ici la fin. L'augmentation du chômage, là aussi, ne fait que commencer. Je pense, c'est ma prévision déjà depuis quelques mois, que nous allons atteindre un taux de chômage de 9% d'ici la fin.

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0: Jean 14, verset 1 à 3.
1: Parole du Seigneur à ses disciples. Que votre cœur ne se trouve. Dieu demeure dans la maison de mon Père. Si cela n'était pas...

Bonjour à tous. Le gouvernement tente de rassurer les Français. La ministre de la Santé a tenu hier une conférence de presse aux côtés d'infectiologues après un cas déclaré d'hantavirus sur le sol français. Une Française est gravement touchée par la maladie, mais il n'y aurait pas de signe de circulation du virus en France et dans les Outre-mer. L'inquiétude du secteur du BTP en Martinique, selon les chiffres avancés par les professionnels, la filière aurait perdu près de 400 millions d'euros en 18 ans, en cause une forte baisse de la commande publique.

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0: parier des enfants. Il y a beaucoup de critères à ça. Et en fait, et puis il faut savoir dans quelles conditions l'enfant est né, les parents, est-ce que c'était un enfant voulu, voilà. Donc il y a plein de critères à cela. Il faut chercher les causes. Bon, on peut pas tout de suite dire bon voilà, mais ça arrive et ça existe.
1: C'est ça, tout à fait.
0: Donc quand je parle des problèmes des parents, le plus souvent ce sont des problèmes non identifiés, mais aussi non résolus du passé, de l'enfance, de leur.
1: D'accord.
0: Voilà. Donc qui fait que, étant donné que c'est pas résolu et c'est des fois non identifié, c'est pas, sont pas conscients. Donc ça va se répercuter. Ça se répercute dans chez les enfants. En fait, ça se voit, ça se vit. Donc, comme je le dis, il faut savoir qu'on ne naît pas parent, on le devient.
1: C'est ça.
0: Et donc, donc ça s'apprend. Et puis s'informer, se former, aller à la source et puis demander de l'aide si on en a besoin. Il n'y a pas de honte à avoir. Et on n'est pas des parents parfaits.
1: Oui.
0: Non, pas du tout. Donc, il y a un auteur, justement, Arnaud Desroux, qui dit une citation, justement. L'enfant n'a pas besoin de parents parfaits, mais des parents authentiques qui reconnaissent leurs erreurs et leur envie de changer. Donc, c'est cela que l'enfant a besoin. Et il le reconnaît. L'enfant le ressent. Et là, il va... Et, oui.

0: il sera là, il va ressentir cette affection et puis l'intention des parents.
1: Oui.
0: Parce que c'est vrai que les enfants ont grandi et maintenant, c'est vrai que il n'y a pas encore, il n'y a pas si longtemps, mais en fait, quand ils ont à l'âge mature, ils disaient, alors je me souviens de mon fils qui disait, on n'a pas, c'est vrai qu'on sait qu'on n'a pas eu des parents parfaits, mais ce qui compte pour nous, c'est l'intention, votre intention. L'intention, c'était de leur faire du bien,
1: c'est de les faire
0: grandir dans les meilleures conditions. On a fait tout ce qu'on pouvait. Donc, ça, c'est important pour le parent, parce qu'il sait à ce moment-là que, il peut en discuter, il peut reconnaître aussi ses erreurs. Et l'enfant est prêt à écouter, à entendre. Et puis, il comprend mieux parce qu'il a grandi. Il a une expérience de la vie maintenant, il a du recul et il peut comprendre. Donc, les parents aussi peuvent prévenir des conflits entre eux et leurs enfants en changeant certaines de leurs attitudes.
1: D'accord.
0: Et ça, parce qu'il y a des personnes qui disent, je suis comme ça, j'ai toujours été comme ça, je reste comme ça. Ils ne se remettent pas en question. Donc, c'est ça, la remise en question.
1: D'accord.
0: C'est important. Quand on a pris conscience de quelque chose et qu'on nous le dit et que ça revient, ça se répète dans notre vie, parce que les autres nous parlent, ce sont des miroirs. Donc à ce moment-là, se remettre en question et puis changer, parce qu'on ne peut se changer que soi-même. En fait, avec l'aide de Dieu, je lui ai demandé de changer cette attitude, ce comportement dans nos vies. Et donc, c'est le meilleur exemple qu'on peut donner à ses enfants aussi.
1: Oui.
0: Ça fait partie de l'éducation, en fait. Alors, on rencontre tous des moments, en fait, où c'est nous qui devons changer dans la relation pour prévenir ou éviter de sérieux conflits, mais ou pour préserver la relation, l'état de la relation, soit avec notre conjoint, nos amis, nos collègues, avec les autres, quoi. Mais en fait, nous avons effectivement vécu des expériences, certainement, qui nous ont amené à changer notre propre attitude. Ça, c'est vrai. Et face au comportement d'une autre personne. Donc, parce que c'est pas vrai qu'on s'entend avec tout le monde.
1: Oui, c'est normal.
0: On a des atomes crochus. Nous avons justement vécu ça avec des personnes, mais avec nos enfants. Qu'est-ce qu'il en est? Donc, nous devons être plus réceptifs justement avec ces personnes. Nous sommes des fois plus réceptifs, plus tolérants. Nous changeons de comportement parce que nous savons que la personne est de telle manière. Donc, à cette habitude ou cette attitude, donc nous avons une autre manière d'agir et de voir justement cette personne. Par exemple, quand on a un ami, puis notre ami a une habitude qui vous dérange. Donc, je pense que c'est déjà...
1: On lui dit,
0: tout simplement. On lui dit, bien sûr, c'est très bien. Et c'est vrai que ça peut créer une irritation chez nous.
1: Oui.
0: Et au fil du temps, bien sûr, des fois même quand on a dit à la personne, on voit que la personne ne change pas. Parce qu'on ne peut pas changer l'autre.
1: C'est ça,
0: Pour nous.
1: Oui.
0: Alors, au fil du temps, des années, alors... Qu'est-ce qu'on fait? Automatiquement, on commence à accepter la personne comme elle est, puisqu'on n'a pas le choix. On ne peut pas faire à sa place. Des fois, peut-être, même on peut en rire ou bien taquiner par rapport à ce qui. Voilà, si on a un peu d'humour.
1: C'est ça.
0: Donc, mais maintenant. On finit par ne plus s'irriter, mais par rapport à nos enfants, les parents, eux aussi peuvent faire de même,
1: ouais.
0: peuvent

0: parents. Mais ça, c'est difficile hein, pour un parent de se dire, bon, je dois changer par rapport à mon enfant.
1: C'est ça, c'est ça.
0: C'est parce qu'on a cette autorité, en fait, c'est ce qu'on a reçu.
1: Oui,
0: hein.
1: Oui.
0: Oui, donc cette autorité et vouloir dire tout le temps à l'enfant ce qu'il faut faire et tout, le contrôler. Mm-hmm. Ok, je dis pas que bon, il faut laisser faire les enfants, hein. Mm-hmm. Mais en fait, donner quand même cette autonomie à l'enfant, de faire cette de lui donner l'occasion de faire des expériences, d'apprendre par lui-même et en fait, qui a le respect. N'empêche qu'il y a des choses qui sont non négociables. Mmh, et, par exemple, au niveau du respect, de l'immoralité.
1: C'est ça,
0: tout.
1: C'est ça.
0: Donc, voilà. Mais n'empêche qu'on peut laisser une marge, enfin, une attitude aux enfants.
1: Oui, oui, oui.
0: Pour que
1: un espace de...
0: Un espace pour qu'ils deviennent eux-mêmes, quoi, pour qu'ils expérimentent et que... Bon, voilà. Et puis, ne pas oublier ce qu'on est... notre enfance, comment nous étions.
1: Oui, oui, oui.
0: Quand nous étions plus jeunes... bon, ben, pour les filles, peut-être des robes, des jupes qui étaient courtes, voilà, ou les garçons.
1: Oui.
0: En fait, quand quelqu'un, des enfants qui sont turbulents des fois, hein,
1: oui,
0: alors
1: oui.
0: Bon, ben, des fois, il faut se rappeler comment on était quand on était petit. Et ça, je crois que ça calme.
1: Oui, oui, oui. Quand on veut se rappeler.
0: Oui, quand on veut se rappeler.
1: Oui.
0: Exactement, oui. C'est sûr. Ah oui. Donc, on voit bien que c'est, il faut le vouloir. C'est un choix. Donc, il y a des enfants, justement, qui ont besoin des parents qui répondent, justement, à leurs besoins fondamentaux.
1: Oui.
0: Et c'est ça, c'est notre rôle. Hein. Alors, c'est ça, j'encourage les parents à être plus tolérants envers, envers nos enfants. Hein. Et c'est pas facile, mais c'est pas si difficile que ça. Parce qu'on voit que quand nous avons par expérience, le premier, nous sommes, alors là, on a tendance à être très, très ferme.
1: Oui.
0: Enfin, je dis pas que cette fermeté, on l'a toujours. Mais en fait, on est plus tolérant avec le second, le troisième. Et d'ailleurs,
1: c'est
0: le
1: vrai,
0: premier.
1: C'est vrai, je l'ai entendu, je l'ai entendu déjà, c'est vrai, oui.
0: Il nous fait la réflexion.
1: Oui. C'est vrai.
0: Donc, personnellement, en tant que parent,
1: c'est vrai.
0: Et je me souviens d'une personne qui m'avait dit, une femme qui était plus âgée et qui avait l'expérience, qui m'a dit, faites attention premier, parce que des fois, on lui met beaucoup de charges.
1: Oui.
0: Oui. Mais il faut lever le pied un peu.
1: Ouais, ouais, ouais.
0: Et là, j'ai retenu ça. J'ai retenu ce qu'elle m'a dit. Et donc, vraiment, mais on voit justement qu'automatiquement, nous sommes plus tolérants avec les autres. Et donc, bien souvent...
1: Parce que c'est une façon aussi pour nous de, comment dirais-je, de réguler. Parce qu'on se dit, peut-être qu'on a été trop. Et puis là, peut-être qu'il faut bon s'amender un peu sur certaines choses, rétablir, corriger certaines choses, parce que bon, avec le premier, on ne sait pas toujours comment. Et puis après, on dit bon, là, on a vu que ça n'a pas fonctionné comme ça, et là, on va peut-être agir différemment.
0: Oui, mais sauf que on oublie que chaque enfant est unique et que ce qu'on a donné au premier ne peut pas servir au second ni au troisième.
1: Oui.
0: D'accord. Pas tout dans la globalité.
1: C'est ça,
0: je veux dire que chaque enfant est unique, est différent et en fait, voilà. Donc on doit être prendre chaque enfant pour dans son développement, sa personnalité, quoi, pour ce qu'il est.
1: Et son donc, caractère unique.
0: Et un caractère unique. Mmh. Ah oui, et ne pas comparer les enfants, parce que on a souvent, en tant que parent, tendance à faire cela. Donc, j'ai ma mère qui m'avait dit, justement, ça dépend de nos croyances aussi, parce que ma mère m'avait dit, bon, écoute, dès que le premier, ben, tu réussis, en fait, ben, tu fermes, tu as tout fait pour le premier, les autres, il n'y a pas de souci, vont suivre. Et ça va suivre, ça va aller.
1: Oui.
0: Mais sauf que, ben non, je me suis rendu compte que chaque enfant était unique.
1: Unique,
0: voilà. Oui. Donc, c'est ça, on apprend toujours. Alors, ne pas... justement, je vais profiter pour dire aux parents de ne pas se priver de faire leur expérience et de réajuster. En fait, il y a des valeurs qu'on va garder. Mmh. Mais en fait, on va être des parents uniques, hein. On ne va pas reproduire ce avons reçu dans notre foyer, quoi, dans notre famille. Pas tout. Voilà. Alors, je voulais dire ça et puis dire que bon, ben. Voilà, c'est vraiment. Il faut tenir compte des besoins aussi physiologiques de l'enfant, de sa santé, et puis pourvoir à ses besoins affectifs et relationnels, en tout cas, et pour qu'il se porte bien, pour que l'enfant soit épanoui. Et nous ne faisons pas, n'oublions pas, hein, qu'on ne fait pas les enfants pour soi, et que c'est pour qu'ils soient des hommes et des femmes équilibrés pour demain, et qu'ils aient des foyers qui tiennent, des couples qui réussissent leur vie de couple, parce que pensons à cela, non seulement professionnellement mais aussi d'abord au niveau familial.
1: Très bien. Très bien, merci beaucoup Esther Kittmann. Nous rappelons que tu es thérapeute en relation d'aide familiale.
0: Oui.
1: D'accord. Et alors, donne-nous un numéro de téléphone.
0: Alors,
1: est-ce qu'on peut t'appeler?
0: Absolument. Oui. N'hésitez surtout pas à m'appeler. Oui.
1: Avant le numéro de téléphone, j'aimerais dire désolé pour Jeanne hein, qui a appelé, parce qu'il faut appeler beaucoup plus au début de l'émission, au milieu de l'émission, quand on appelle sur la fin de l'émission. Ouais. On ne peut pas prendre l'appel parce que c'est trop tard.
0: C'est dommage.
1: Donc, on prendra la question de Jeanne mercredi. Voilà. Prochain, Dieu tout voulant. Très bien.
0: Merci à vous tous, et chers auditeurs, hein, pour votre écoute. Et je disais donc, n'hésitez surtout pas d'appeler, n'hésitez pas. Et vous pouvez me joindre au 0696 37 23 69.
1: Merci beaucoup Esther. Chers auditeurs, nous sommes parvenus à la fin de notre émission pour ce matin. Nous allons nous retrouver vendredi matin, Dieu voulant, pour une émission en direct. Mais vendredi matin, voilà. Mais vous aurez votre chronique, hein, des mots d'actu, des mots d'espérance, qui sera quand même planifié. Demain, ce sera avec Daniela Gelbrich, et aussi votre temps de prière avec Cœur à Cœur en prière. Merci pour bien votre amour et votre soutien. Nous aurons donc notre playlist pour les enfants, Espérance Kids, et à 10h, nous allons retrouver le pasteur Sésame en direct depuis les studio pour le message du jour. Belle journée à vous et bon courage. Bye bye.
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secrets. 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Comme papa qui achète un cadeau pour maman, ou quand c'est la tête surprise d'un ami, ou quand on prépare quelque chose pour notre professeur. Et ça chatouille le cœur de les savoir. Mais il ne faut surtout pas les dire et être perroquet.

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1: 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Il est 10h. 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
1: Oui, chers auditeurs, il est exactement 10h04 sur votre radio préférée, Espérance FM. Dans quelques secondes, vous écouterez le pasteur Harley Sésame dans le message du jour. Merci de rester connecté, de rester branché. Continuons en bonne compagnie avec le groupe Gospel et qui nous chante Éternel. Et après quoi, donc nous allons pouvoir, je l'espère, retrouver Alex, le pasteur Sésame. Merci de rester en notre compagnie. À tout de suite.

0: chers auditeurs, contrairement à ce qui a été annoncé, le pasteur Hardy Cézanne ne sera pas dans les studios pour le message du jour. Nous allons le retrouver une prochaine fois. Nous vous proposons d'écouter tout de suite le message du jour avec le pasteur Éric Delbois qui nous parle du chemin de la conversion. Allez, bonne écoute à vous et désolé encore pour ce contre-temps. Allez, que le Seigneur vous bénisse et vous fortifie.
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4: Bienvenue, chers amis, sur Espérance Média pour ce moment autour de la parole de Dieu, ce partage de la parole qui est si précieux pour nous. Alors, avant d'aller plus loin, je vous invite à prier avec moi avant que nous puissions considérer notre réflexion aujourd'hui. Seigneur, nous remettons nos vies entre tes mains et te prions de nous accompagner dans ce moment de partage, que ton Esprit Saint nous dirige et nous guide dans toute la vérité au nom de Jésus. Amen. La conversion est un chemin surprenant. Et c'est ce chemin que je vous invite à emprunter avec moi en considérant l'expérience de conversion de l'apôtre Paul. Actes chapitre 9 nous rapporte son histoire, histoire dans laquelle Saul devient Paul. Mais avant de nous arrêter sur ce chapitre 9, il nous faut regarder trois passages qui présentent qui est ce fameux Saul, comment la Bible le présente avant sa conversion. Tout d'abord dans Actes 7, verset 58, on lit que les témoins qui avaient accusé Étienne de blasphème déposèrent leurs vêtements aux pieds d'un homme nommé Saul et ensuite ils lapidèrent Étienne qui était un diacre de l'église. Dans Actes 8, verset 1, on lit encore que Saul avait approuvé le meurtre d'Étienne et qu'il ravageait l'église, pénétrant dans les maisons. Il en arrachait hommes et femmes et les faisait jeter en prison. Et puis au chapitre 9, on lit encore qu'il respirait encore la menace et le meurtre contre les disciples du Seigneur. Il se rendit chez le souverain sacrificateur et lui demanda des lettres pour les synagogues de Damas, afin que s'il s'y trouvait des partisans de la nouvelle doctrine, hommes ou femmes, il les amena liés à Jérusalem. Voici donc trois passages qui nous présentent l'apôtre Paul avant sa conversion. Trois passages avec lesquels on peut dresser en quelque sorte son profil. Et de toute évidence, Saul était un fanatique. C'était un fou de Dieu. On pourrait le comparer au terroriste de notre époque, c'est-à-dire quelqu'un prêt à semer la terreur pour défendre la cause, pour défendre sa cause. Saul était en tout cas un ennemi des disciples de Jésus, capable de tuer tout en étant persuadé d'être religieux et de faire tout cela pour Dieu. Le profil que le livre des Actes nous donne de Saul nous permet maintenant de dire que la voie de Dieu ne se trouve pas dans le fanatisme, quelle que soit sa forme. Le Seigneur ne cherche pas, il ne recherche pas des fanatiques de la foi, des fanatiques religieux. Il ne recherche pas des extrémistes. Le fanatisme conduit à l'intolérance, puis à la violence, et la violence conduit finalement à la mort. La mort de l'autre ou la mort de soi-même, comme on le voit aujourd'hui avec les djihadistes. Que nous puissions donc nous tenir éloignés à bonne distance du fanatisme, suivons plutôt les conseils justement de Paul, qui après sa conversion, en écrivant aux Romains, dit dans Romains 12, versets 1 et 2, que Dieu recherche des adorateurs raisonnables, des personnes qui réfléchissent avec une intelligence renouvelée par son esprit pour faire les bons choix au quotidien, ceux de la paix, de l'amour, du pardon et donc du salut. Ainsi donc, Saul de Tarse était un fanatique parmi tant d'autres à l'époque des apôtres. Et pourtant, c'est avec cet homme que Dieu va donner à sa mission une nouvelle dimension, une dimension internationale, multiethnique. Et si Dieu a pu agir avec cet homme, cet extrémiste, cela nous dit beaucoup sur son caractère et sur sa façon d'agir avec les humains. Dieu réussit à faire la différence entre l'individu et ses actes, et s'il condamne clairement le mal, il peut continuer à aimer l'auteur du mal en lui proposant un plan de rédemption, un plan de conversion, afin que cette personne puisse sortir du piège du péché et entrer dans le chemin de la conversion et de la vie. En d'autres termes, et c'est encore la Bible qui le dit, c'est Paul qui l'écrit ainsi, « Là où le péché a abondé, la grâce de Dieu a surabondé. Là où nous les hommes, nous pourrions dire qu'il n'y a plus rien à espérer, le Dieu des Écritures, lui, peut encore agir, il peut encore sauver, il peut encore ramener celui qui s'est égaré. » Cela signifie donc que, oui, tant qu'il y a de la vie, il y a toujours de l'espoir pour un homme, pour une femme sur cette terre. L'exemple de Paul nous dit que Dieu n'exclut personne de son salut. Il se donnera tous les moyens pour sauver tous les hommes. Si aujourd'hui nous prions pour quelqu'un, soyons aussi persévérants que Dieu. Continuons à prier pour nos amis et nos familles qui n'ont pas encore saisi le salut. Et puis, laissons Dieu aussi renouveler notre intelligence pour, comme lui, faire la différence entre les actions posées par quelqu'un et la personne elle-même. C'est la condition pour continuer à aimer même ceux qui ne sont pas aimables à cause de leur comportement et de leurs mauvais choix. Comme notre Père qui est aux cieux, dans nos relations familiales, amicales, professionnelles, dans nos relations ecclésiales, faisons surabonder la grâce là où le péché a abondé. C'est le seul moyen pour goûter à la qualité de vie que Dieu offre à ses enfants, qualité dans la relation avec Dieu, qualité dans les relations les uns avec les autres. Oui, le Seigneur est notre modèle et nous pouvons prier pour qu'il nous conduise dans cette voie. Revenons maintenant à l'histoire de Paul, l'histoire de Saul. Je lis la section dans Actes 9 qui va des versets 3 au verset 9. Comme il était en chemin et qu'il approchait de Damas, tout à coup, une lumière venant du ciel resplendit autour de lui. Il tomba par terre et il entendit une voix qui lui disait « Saul, Saul, pourquoi me persécutes-tu » Il répondit « Qui es-tu, Seigneur ?» Et le Seigneur dit « Je suis Jésus que tu persécutes. Il te serait dur de regimber contre les aiguillons. » Tremblant et saisi d'effroi, elle dit « Seigneur, que veux-tu que je fasse ?» Et le Seigneur lui dit « Lève-toi, entre dans la ville et on te dira ce que tu dois faire. » Les hommes qui l'accompagnaient demeurèrent stupéfaits. Ils entendaient bien la voix, mais ils ne voyaient personne. Saul se leva de terre et quoique ses yeux fussent ouverts, il ne voyait rien. On le prit par la main et on le conduisit à Damas. Il resta 3 jours sans voir et il ne mangea ni ne but. Donc voici l'expérience de Saul. Il vit ici une expérience qui va transformer sa vie. Après cette rencontre sur le chemin de Damas, sa vie ne sera plus la même. Après cette expérience, on ne retrouvera plus l'homme qui nous a été décrit au chapitre 7 et au chapitre 8, le fanatique. C'est une expérience qui va bouleverser sa vie, une expérience réelle qui vit sur le chemin de Damas, mais c'est aussi une expérience riche en symboles pour nous qui lisons ce texte maintenant. Au verset 3, on lit que Paul était en chemin. C'est sur un chemin qu'il rencontre Jésus. Jésus fait irruption non seulement sur le chemin de Damas, mais surtout sur le chemin de sa vie. Et il intervient avec la lumière, avec sa lumière, une lumière qui vient du ciel. Saul était sur un mauvais chemin, mais même sur ce mauvais chemin, la lumière du Christ a pu l'atteindre pour permettre à cet homme de changer. Il y a là une belle leçon de vie. Oui, la vie est un long chemin. Parfois, nous prenons des chemins de traverse. Parfois, on s'égare en chemin. On s'entête sur une mauvaise voie. La bonne nouvelle, c'est que Dieu se réserve aussi le droit de faire irruption dans nos chemins tortueux. Et quand il intervient, c'est toujours pour apporter la lumière dans nos vies. C'est donc le premier symbole qu'on peut relever de l'histoire de la conversion de Saul. Ma vie est comme un chemin dans lequel Dieu peut intervenir. Il se réserve ce droit-là d'intervenir pour m'éclairer et me sauver. Et là, il y a matière à être reconnaissant, à dire merci. Merci Seigneur pour ton intervention sans laquelle je continuerai de marcher dans les ténèbres. Mais aujourd'hui, Je vois clair, je vois plus clair, j'avance dans le chemin du salut. Merci Seigneur Jésus. Poursuivons l'histoire de Paul au chapitre 9 et au verset 4. La Bible dit que Paul tombe à terre. C'est au plus bas, quand il se retrouve à terre, qu'il commence ce dialogue avec Jésus. Paul avait avant cette expérience entendu parler de Jésus, mais il ne le connaissait pas vraiment. Et c'est finalement dans ce dialogue sur le chemin de Damas que Paul apprend à connaître Jésus. Et ensuite, au verset 8, on lit qu'il se releva. Il se releva de terre et on le prit par la main et on le conduisit à Damas. Donc il y a dans cette expérience ce mouvement de l'apôtre, mouvement que l'on voit puisqu'il est au départ debout, il tombe sur l'effet de la lumière, il entre ensuite en dialogue avec le Christ, puis il se relève. Ce mouvement, debout, tomber, se relever, c'est le mouvement de la conversion, mouvement de la mort et de la résurrection. Paul est en train de vivre tout simplement une vraie conversion, une nouvelle naissance. Alors, oui, on l'a dit, Dieu est toujours prêt à agir dans nos vies, dans la vie des hommes et des femmes de cette planète, mais alors qu'il intervient, c'est toujours pour nous conduire à faire l'expérience d'une nouvelle naissance. L'expérience de Paul sur le chemin de Damas nous fait donc dire que la nouvelle naissance, c'est l'occasion de la rencontre avec le Christ. Pas de nouvelle naissance sans rencontre avec Jésus. C'est l'occasion de le connaître, d'entrer en dialogue avec lui, en relation avec lui. C'est l'occasion de dire comme l'apôtre, « Mais Seigneur, que veux-tu que je fasse ?» La nouvelle naissance, c'est l'occasion de passer d'une situation où je me conduis moi-même à une expérience comme celle de Saul où on te dira ce que tu dois faire. Ce « on », ce sont les disciples de Jésus. Dieu a des relais sur cette terre. Ainsi, avec la nouvelle naissance, je ne marche plus seul. Je marche avec Dieu, je marche avec Jésus. Je ne marche plus seul, mais je marche aussi avec les autres disciples de Jésus. Alors certes, ce ne sont pas les disciples qui changent le cœur de Paul, c'est Jésus. Le changement, c'est le fruit de la rencontre avec Dieu. Pour autant, Paul ne va pas vivre sa conversion seul, dans son coin. Il vit une rencontre personnelle avec Jésus, mais pour continuer son chemin de conversion, il a besoin d'entrer aussi en relation avec les autres croyants, les frères et sœurs de la communauté. Ce contact-là est voulu par Dieu, c'est son plan et sa volonté. Parce qu'avec ce contact entre celui qui vit les premiers pas de sa conversion et les autres croyants qui ont déjà une certaine expérience, eh bien oui, avec ce contact, le Seigneur continue d'œuvrer et pour le nouveau converti et pour la communauté des disciples. Et effectivement, après l'expérience de la lumière sur la route de Damas, Paul n'avait pas fini son chemin avec le Seigneur. Le Seigneur n'en avait pas fini avec lui. Le paradoxe de son histoire, c'est que malgré la lumière, Paul est devenu aveugle. Et au verset 9, même s'il s'est relevé, il est toujours aveugle. Et c'est donc que son chemin de conversion n'était pas fini. Il devait entrer en relation avec la communauté des disciples. Dieu voulait poursuivre son œuvre dans la vie de Paul, mais aussi dans celle de l'Église. Je lis dans Actes 9, verset 9, où il nous est dit que Paul resta 3 jours sans voir et il ne mangea ni ne but. Or, il y avait à Damas un disciple nommé Ananias. Le Seigneur lui dit dans une vision, « Ananias ?» Et il répondit, « Me voici, Seigneur. » Et le Seigneur lui dit, « Lève-toi, va dans la rue qu'on appelle la droite et cherche dans la maison de Judas un nommé Saul de Tarse. » Car il prit, et il a vu en vision un homme du nom d'Ananias qui entrait et qui lui imposait les mains afin qu'il recouvrât la vue. Ananias répondit, « Seigneur, j'ai appris de plusieurs personnes tous les maux que cet homme a fait à tes saints dans Jérusalem, et il a ici les pouvoirs de la part des principaux sacrificateurs pour lier tous ceux qui invoquent ton nom. » Mais le Seigneur lui dit, « Va, car cet homme est un instrument que j'ai choisi pour porter mon nom devant les nations, devant les rois et devant les fils d'Israël. et je lui montrerai tout ce qu'il doit souffrir pour mon nom. » Ananias sortit, et lorsqu'il fut arrivé dans la maison, il imposa les mains à Saul en disant, « Saul, mon frère, le Seigneur Jésus qui t'est apparu sur le chemin par lequel tu venais, m'a envoyé pour que tu recouvres la vue et que tu sois rempli du Saint-Esprit. » Au même instant, il tomba de ses yeux comme des écailles, et il recouvrit la vue, il se leva et fut baptisé. Le verset 19. Et après qu'il eut pris de la nourriture, les forces lui revinrent. Saul resta quelques jours avec les disciples qui étaient à Damas, synagogue que Jésus était le Fils de Dieu. Tous ceux qui l'entendaient étaient dans l'étonnement en disant, n'est-ce pas celui qui persécutait à Jérusalem ceux qui invoquent son nom? Et n'est-il pas venu ici pour les emmener liés devant les principaux sacrificateurs? Cependant, Paul se fortifiait de plus en plus et il confondait les Juifs qui habitaient Damas, démontrant que Jésus est le Christ. Alors voici la fin de cette histoire et nous pouvons constater que l'œuvre de Dieu s'accomplit à deux niveaux. D'abord pour Saul, dans son chemin de conversion, on le voit en prière. Et puis au verset 11, il continue à chercher la volonté de Dieu. Ce n'est qu'au verset 17 et 18 que les écailles finissent par tomber de ses yeux. Il retrouve la vue, il est rempli de l'Esprit et enfin, il est baptisé. La conversion de Paul est donc définitivement un chemin dans lequel, oui, il y a une rencontre, une relation personnelle avec Jésus, mais dans ce chemin, l'apôtre a aussi besoin des autres, besoin d'être en communion avec ceux et celles qui ont eux aussi fait cette rencontre avec Jésus. Il a besoin de prier pour continuer à rechercher la volonté de Dieu. Et puis ensuite, l'œuvre de Dieu s'accomplit aussi pour Ananias. Ananias change d'avis sur Paul. Il le considérait comme un persécuteur. Il ne faisait pas la différence entre les actes et la personne. Mais ici, il apprend à le faire. Et cette situation est aussi pour lui une occasion d'apprendre encore à connaître Dieu, apprendre à mieux connaître son Seigneur et sa façon de travailler pour sauver les âmes, même les plus difficiles. Alors, oui, cela nous donne une leçon importante. Les disciples de Jésus, l'Église du Christ, est transformée, tandis qu'elle accomplit la mission. L'œuvre de Dieu dans la vie de ses disciples se poursuit, tandis qu'ils annoncent l'Évangile. C'est pour cela qu'il est important de garder l'esprit ouvert, pour apprendre de ceux qui nous entourent, pour apprendre de Dieu, pour apprendre sur lui, pour apprendre à mieux le connaître à chaque nouvelle expérience. L'apôtre Pierre a vécu une expérience similaire à celle d'Ananias dans le livre des Actes, chapitre 10. C'est en allant chez le centenier romain Corneille pour lui parler du salut en Jésus, malgré ses réticences, c'est effectivement en s'engageant ainsi qu'il a appris davantage sur Dieu. On lit dans Actes 10, verset 28, ce qu'il dit, « Dieu m'a appris à ne regarder aucun homme comme souillé et impur. » Cette leçon, il ne l'aurait jamais apprise s'il ne s'était pas engagé dans la mission et il ne l'aurait jamais apprise s'il n'avait pas gardé l'esprit ouvert, l'esprit disponible pour apprendre de Dieu encore et encore. Quant à Paul, lui l'ancien fanatique, il est devenu ce grand missionnaire qui est allé au-delà de ce que les apôtres eux-mêmes avaient pensé ou imaginé. Chaque nouvelle expérience lui permettait d'aider les autres à emprunter ce chemin de la conversion, tandis que lui aussi continuait d'apprendre sur son Seigneur. Ma prière, chers amis, c'est que nous laissions Dieu agir dans nos vies, que nous puissions, oui, le laisser intervenir sur nos chemins pour y apporter sa lumière, une lumière qui est en mesure de nous convertir, en mesure de nous apporter la vie, que Dieu puisse intervenir sur nos chemins, oui, pour nous donner de mieux le connaître, pour fuir le fanatisme et nous engager dans sa mission de salut, mission dans laquelle nous apprendrons à mieux connaître notre Seigneur et à aimer les gens comme Dieu les aime, tout simplement. Je veux vous inviter à prier avec moi si vous le souhaitez, si vous souhaitez vous engager dans un tel chemin avec Dieu. Prions ensemble pour que Dieu nous y accompagne. Seigneur, nous te remercions pour ta parole qui nous montre le chemin à suivre, en nous disponibles pour que nos cœurs restent ouverts pour apprendre de toi, apprendre des autres, continuer ce chemin de conversion avec toi, comme tu as pu le faire avec l'apôtre Paul. Que tu puisses ainsi bénir tous ceux et celles qui prennent le temps de te prier aujourd'hui et maintenant, au nom de Jésus. Amen.
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1: 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Il est 11h. 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
1: Bonjour à tous. Le gouvernement tente de rassurer les Français. La ministre de la Santé a tenu hier une conférence de presse aux côtés d'infectiologues après un cas déclaré d'hantavirus sur le sol français. Une Française est gravement touchée par la maladie, mais il n'y aurait pas de signe de circulation du virus en France et dans les Outre-mer. L'inquiétude du secteur du BTP en Martinique, selon les chiffres avancés par les professionnels, la filière aurait perdu près de 400 millions d'euros en 18 ans, en cause une forte baisse de la commande publique, ainsi qu'un ralentissement des constructions privées. Autre difficulté, le manque de personnel qualifié. Les syndicats réclament donc une véritable politique de formation, ainsi qu'une relance de la commande publique. La Martinique a de nouveau été frappée par la violence. Un homme d'une quarantaine d'années a été abattu lundi soir à Fort-de-France. Une enquête a été ouverte afin d'identifier les auteurs. Ce nouveau drame porte à 11 le nombre d'homicides recensés sur le territoire martiniquais depuis le début de l'année. Le tribunal judiciaire de Cayenne a livré son jugement hier. Les 7 militaires accusés d'extorsion et de vol sur un site d'orpaillage illégal ont été condamnés à des peines allant jusqu'à 1 an de prison ferme. Ces soldats du 9e régiment d'infanterie avaient été jugés fin mars pour des faits qui datent d'octobre 2024 près de Saint-Laurent-du-Maroni. Dans ce dossier, un autre militaire sera jugé en septembre. Le préfet de Guyane a interdit hier le spectacle de Dieudonné prévu ce soir près de Cayenne. Il a notamment invoqué un risque de trouble à l'ordre public. Le député Davy Riemann a critiqué cette décision qu'il juge incompréhensible et contraire à l'état de droit. Selon lui, une personne qui a purgé ses peines ne devrait pas être empêchée d'exercer son métier. Et puis on termine par un mot de sport avec l'équipe de France de handball qui joue aujourd'hui contre la République tchèque avec à la clé une qualification pour le Mondial 2027. Les Bleus pourront compter sur le Martiniquais de Rémy Pascal. Coup d'envoi de la rencontre à 17h heure de Paris à Orléans. Excellente matinée à tous à notre écoute.
2: Bonjour à tous. Après le bateau foyer d'Antavirus, un autre paquebot attire l'attention près de Bordeaux cette fois. Plus de 1700 personnes sont confinées après un décès, une suspicion de gastroentérite. Jusqu'à une cinquantaine de passagers ont été touchés par des symptômes, précise la préfecture. Des analyses sont en cours pour identifier précisément l'agent pathogène en cause. Ces analyses doivent permettre d'évaluer les risques de transmission et de prendre les mesures adaptées. La France a assez de stocks de masques pour se protéger pendant au minimum 3 mois en cas d'épidémie d'hantavirus. C'est ce qu'assure le gouvernement. À ce stock stratégique s'additionnent tous les stocks privés et publics qui permettent d'étendre de plusieurs semaines la capacité de protection du pays. Pour autant, la ministre de la Santé Stéphanie Rist précise que pour le moment, il n'y a pas besoin de porter un masque. Cet après-midi, une réunion des ministres de la Santé européens est organisée pour coordonner leur action. Êtes-vous éligible à l'indemnité carburant pour les grands rouleurs? Un simulateur est mis en ligne aujourd'hui sur le site des impôts. Vous saurez si vous pouvez ou pas bénéficier du coup de pouce de 50 euros. Cette indemnité est destinée aux travailleurs dont le revenu fiscal de référence est inférieur ou égal à 16 880 euros et qui font plus de 15 km par jour. Le formulaire d'aide sera ouvert le 27 mai. Alors que le conflit au Moyen-Orient se poursuit, l'Agence internationale de l'énergie alerte sur la diminution des réserves pétrolières. L'agence prévient les pertes croissantes d'approvisionnement dans le détroit d'Ormuz épuise les stocks mondiaux de pétrole à un rythme record. Ce phénomène pourrait annoncer de futures flambées de prix. Et puis du monde, beaucoup de monde sur les routes aujourd'hui avant le pont de l'Ascension. Bison Futé classe la journée noire en Auvergne-Rhône-Alpes dans le sens des départs. C'est rouge partout ailleurs. Des bouchons sont aussi à prévoir demain matin sur le quart nord-ouest classé rouge. Vendredi et samedi, les conditions seront plus calmes avant de gros ralentissements dimanche pour les retours. Voilà pour l'essentiel de l'info. Excellente journée.

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3: Je vous propose maintenant de retrouver votre chronique du jour, grandir en bonne santé.
1: Le club des enfants, c'est aussi une histoire.
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1: Ouais. Et bien sûr, le Kiddy Quiz.
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Bonjour les enfants, comment allez-vous? Aujourd'hui, comme tous les mercredis, un spécial club des enfants pour vous. En première partie, nous allons découvrir l'actualité internationale européenne traitée à hauteur d'enfant à partir de questions posées par des élèves du primaire français et allemand, de portraits d'enfants ou de reportages. Aujourd'hui, nous découvrirons la crise migratoire à Lampedusa, puis la fin de la fusée Ariane 5. Avec un jour, une question, c'est qui Jean Moulin? Dans notre nouvelle chronique digitale, vous découvrirez les bienfaits du plan Tel Lancéoli. Dans notre quiz du jour, nous allons nous amuser en découvrant la Rome antique. Et nous terminerons avec notre chronique Grandir en bonne santé sur la puberté. Nous vous proposons de découvrir chaque mercredi des portraits d'enfants. Aujourd'hui, on fera le portrait de Sania, 9 ans, qui vit au Kazakhstan, dans la ville d'Astana où il peut faire très froid l'hiver, parfois moins 30 degrés. Malgré tout, les enfants vont à l'école, comme tous les autres, et ils profitent des rivières gelées pour faire du patin à glace le week-end. Bienvenue à tous sur les 91.6 et bonne écoute.

0: peine à répondre à la crise migratoire à Lampedusa. On en parle tout de suite. Salut et bienvenue. La semaine dernière, l'île italienne a vu arriver plus de migrants qu'elle ne compte d'habitants. En raison de cet afflux, les Européens se déchirent à nouveau sur la question de la répartition des réfugiés entre États membres. L'Union européenne est dans l'impasse. On vous explique pourquoi.
1: Toucher la terre ferme après un voyage de tous les dangers. Hommes, femmes et enfants, pour tous, Lampedusa, petite île italienne, c'est un véritable espoir. La preuve, dans le port, ces dizaines de bateaux. En 3 jours, plus de 8500 personnes ont débarqué en quête d'asile en Europe, autant que le nombre d'habitants sur l'île.
2: Ces gamins arrivent sans chaussures, sales. Ce n'est pas juste. C'est terrible. On ne peut pas voir ces choses-là. Ce sont des êtres humains comme nous. Ça ne va pas.
1: Des habitants qui se sentent bien seuls, car il faut loger, nourrir et traiter les demandes d'asile de toutes ces personnes. La présidente de la Commission européenne, Ursula von der Leyen, ici à gauche, est venue à Lampedusa dimanche pour les rassurer. Mais pour la chef du gouvernement italien, Giorgia Meloni, l'Europe doit faire bien plus.
3: Je ne considère pas tant ce geste comme un geste de solidarité de

0: besoin d'eux comme de nos propres enfants.
1: Aujourd'hui, les éleveurs se battent pour la préservation de ces princes du désert. Et leurs efforts portent leurs fruits. Depuis quelques années, le nombre de pur sang arabes repart à la hausse en Syrie.
2: Et voilà, c'est déjà tout pour aujourd'hui. On se revoit demain. Bis dahin, macht's gut. Tschüss. Salut.

0: j'ai une idée, Ariane 5, tout va rouler.
1: Pourquoi la fusée s'appelle-t-elle Ariane 5? À quoi va ressembler Ariane 6?
0: Combien de fois a volé Ariane 5?
1: Comment la fusée a-t-elle décollé?
2: 3, 2, top, allumage moteur Vulcain.
3: Adieu Ariane 5. Avec allumage ses plus de 50 mètres de haut et son poids de plusieurs centaines de tonnes, seuls de puissants propulseurs permettent d'assurer ce dernier décollage. Une vitesse de 28 000 km/h lui permet d'échapper à la force d'attraction de la Terre. Après 117 lancements, Ariane 5 sera bientôt remplacée par Ariane 6, plus grande, plus polyvalente et plus performante. Toutes les fusées Ariane sont construites par l'ESA, l'Agence spatiale européenne, et portent le nom de la déesse grecque de la fertilité, Ariane. Et en effet, les projets spatiaux collectifs qui ont débuté dans les années 70 continuent de porter leurs fruits.
1: Est-ce Rakete geflogen?
4: À quoi servent les fusées?
5: Wie weit kann die Rakete fliegen?
6: Combien de temps prend la fusée pour revenir?
1: Wie viele Personen sind in der Rakete?
3: Personne. Les fusées Ariane ne transportent pas d'humains à des dizaines de milliers de kilomètres dans l'espace, mais des objets tels que des satellites. On les appelle des lanceurs. En 1957, le premier lanceur, Sputnik, était russe. Depuis, il y a eu de nombreux progrès, mais aujourd'hui encore, la plupart des lanceurs ne sont utilisés qu'une seule fois. Pourquoi ? La fusée a plusieurs étages, il s'agit de réservoirs. Lorsqu'un réservoir a épuisé son carburant, il est détaché pour alléger la fusée. Lors de sa chute au sol, il est détruit.
7: Was machen die Satelliten im Weltall?
8: Was ist ein Satellit?
9: Wie sehen die Satelliten aus?
10: Est-ce que les satellites vont rester pour toujours dans l'espace?
11: Comment font les satellites pour se décrocher de la fusée?
3: À la fin du voyage, il ne reste plus que l'étage supérieur de la fusée. C'est lui qui installe le satellite en orbite grâce à ses propulseurs. Des milliers de satellites tournent autour du globe, le plus petit à la taille d'un ballon de handball. Ils fournissent des données pour les prévisions météo, émettent des signaux pour les systèmes GPS, transmettent des programmes télévisés. L'espace est donc encombré par de nombreux objets, y compris par de vieux satellites hors service qui continuent leur course. Certains satellites explosent, il en résulte 100 millions de débris. Des solutions pour ces déchets spatiaux sont à l'étude. Un futur génie de l'espace sommeille peut-être en vous.
12: À quoi ça sert?
13: Ça veut dire quoi ça?
12: Pourquoi c'est comme ça?
13: C'est où?
12: C'est qui lui?
14: Un jour, une question. C'est qui?
15: Jean Moulin. Un chapeau, une écharpe, tu le reconnais? C'est Jean Moulin, un Français qui s'est opposé aux Allemands pendant la Deuxième Guerre mondiale. Il naît en 1899 à Béziers et devient préfet, chef d'un département, à 37 ans. Sais-tu pourquoi Jean Moulin est si célèbre? En 1940, c'est la guerre. Les Allemands envahissent la France et l'État français collabore avec eux. Le préfet Jean Moulin doit obéir aux Allemands, mais il veut d'abord protéger les Français. Une nuit, les Allemands accusent des militaires venus d'Afrique d'avoir massacré des gens. Ils veulent que Jean les dénonce. Mais c'est fou. Pour ne pas mentir, Jean tente de se tuer. Il survit et rejoint en secret d'autres Français opposés aux Allemands. Ce sont des résistants. Ils cachent des gens, bloquent des routes et tuent des Allemands. En Angleterre, le général de Gaulle dit que la France libre existe encore. C'est la France des résistants et il en est le chef. Il rencontre Jean Moulin en 1941 et le charge de réunir tous les résistants pour organiser les actions, l'argent et les armes. Le 21 juin 1943, Jean est dénoncé. Les Allemands le torturent et le déclarent mort le 8 juillet. Par son courage, Jean Moulin est devenu un héros. Il est enterré au Panthéon à Paris avec les grands hommes de France.

Le monde végétal est immense et fascinant. Sous nos pieds cohabitent des milliers d'espèces de plantes, toutes différentes les unes des autres. Parfois considérées comme des mauvaises herbes, elles ont pourtant des histoires à nous raconter et un savoir à transmettre. Cette plante aux discrètes petites fleurs blanches, c'est le plantel encéolé. Mesurant entre 20 et 50 cm, ses feuilles en forme de fer de lance, constituées de 5 nervures, lui valent le surnom d'herbe à 5 coutures. Hermaphrodite, le plantain est femelle avant de devenir mâle. Pendant la floraison, ses organes sexuels femelles, les pistils, reçoivent le pollen de ses congénères transportés par les insectes et le vent. Ces mêmes pistils cèdent plus tard la place aux étamines, les organes sexuels mâles. Ces derniers libèrent leur pollen pour aller féconder les plantains encore femelles des alentours. Perpétuant le cycle, les graines arrivées à maturité sont alors éjectées au sol, donnant ainsi naissance à de nouveaux petits plantains. À l'origine, son territoire se limitait à l'Europe et aux régions tempérées d'Asie. Mais en 1492, la découverte du Nouveau Monde est aussi pour le plantain un moment historique. À bord des navires, cachées sous les bottes des colons, les graines voyagent en Amérique du Nord et jusqu'en Australie. Les peuples indigènes le surnomment alors « pied de blanc », car partout où le blanc posait le pied, le plantain se propageait. Loin d'être une mauvaise herbe, le plantain possède des propriétés très utiles à l'homme. Ce sont les Grecs qui, les premiers, découvrent ses vertus médicinales. En broyant ses feuilles, on obtient un jus soulageant efficacement les piqûres d'insectes ou d'orties, facilitant la cicatrisation des irritations cutanées. Ces infusions sont aussi un excellent remède contre les bronchites et la toux. Si l'homme a peu à peu oublié ses usages, la science s'en inspire aujourd'hui en synthétisant les molécules présentes au cœur des plantes. C'est au printemps qu'apparaissent les vertus gastronomiques du plantain. Ces jeunes pousses, coupées avant la floraison, sont délicieuses en salade. Une fois cuites, elles deviennent un formidable agrément pour la fabrication d'une sauce. Cette plante qui se plaît sur les sols piétinés est aujourd'hui répandue un peu partout sur la planète. Si l'on peut facilement la confondre avec une mauvaise herbe, il ne faut pas s'y tromper. Le plantain est un trésor à découvrir, dissimulé au bord des routes ou au fond des jardins.

Et c'est parti pour un quiz sur la Rome antique. Attention, vous êtes prêts? C'est parti. Quel jumeau aurait fondé Rome? Romulus et Rémus. À quelle date la ville de Rome aurait été fondée? Moins 753. Autour de combien de collines se développe la ville? 7. Quel est le nom de la principale colline? Le mont Palatin. Quel est le nom du fleuve qui y coule? Le Tibre. Quelle science a démontré que le site de Rome était bien occupé à cette époque? L'archéologie. Vers quelle date le site de Rome est déjà occupé selon l'archéologie? Vers moins 1000. Quel peuple occupe alors cet endroit? Les Latins. Que sont-ils principalement? Des éleveurs. N'obéissant plus à des rois, Rome change de régime politique. Que devient-elle? Une république. Vers quelle date Rome devient-elle une république? Vers moins 500. Comment appelle-t-on l'assemblée des dirigeants de la république? Le Sénat. À qui d'autre appartient aussi le pouvoir dans la république? Aux citoyens. Quel général et sénateur n'a jamais été empereur? Jules César. À quelle date est assassiné Jules César? Moins 44. Quel genre de conflit éclate à sa mort? Une guerre civile. Qui était le fils adoptif de César? Octave. Face à quel général romain Octave s'impose-t-il? Marc-Antoine. Qui était l'allié de Marc-Antoine? Cléopâtre. À quelle date Octave devient-il empereur? Moins 27. Sous quel nom Octave devient empereur en moins 27? Auguste. Quel est alors le nom du régime politique de Rome? L'Empire. Comment appelle-t-on les soldats romains? Des légionnaires. Comment appelle-t-on les officiers romains? Des centurions. Quel nom est donné aux fortifications aux frontières? Le limes. Quelle expression qualifie ce que font les empereurs pour être populaires? Du pain et des jeux. Combien d'habitants compte la ville de Rome? Environ 1 million. Comment appelle-t-on les citoyens puissants? Le patriciat. Comment appelle-t-on le peuple? La plèbe. Quel nom donne-t-on aux étrangers? Les pérégrins. Par quelle construction les Romains transportent-ils l'eau? Les aqueducs. Quel est le plus grand amphithéâtre romain? Le Colisée. Quel nom donne-t-on au bain? Les thermes. Quel est le nom du cirque à Rome? Le Circus Maximus. Quel nom donne-t-on à la place principale de la cité? Le Forum. Quel est le nom donné au peuple situé sur le territoire de la Suisse actuelle? Les Helvètes.
ce peuple fait partie d'un ensemble de peuples plus vaste. Lequel ? Les Celtes. Quel était le nom latin de l'actuelle ville d'Avenches ? Aventicum. Quel nom donne-t-on au fait d'adopter le mode de vie à la romaine ? La romanisation. Quelle est la langue des Romains ? Le latin. Pourquoi avoir divisé l'Empire romain en deux ? Pour résister aux invasions barbares. Quelle est la capitale de l'Empire romain d'Orient ? Constantinople. De quelle partie de l'Empire Rome est-elle la capitale ? L'Empire romain d'Occident. Quel peuple venu d'Asie met Rome sous pression ? Les Huns. Quel est le nom du chef des Huns ?

0: C'est Aline.
1: Oui, c'est bien moi.
0: Il y a si longtemps que l'on ne s'est pas rencontré. Que deviens-tu?
1: Oh, mes parents ont déménagé. Nous habitons maintenant dans le sud. C'est pourquoi tu me vois pas.
0: Et que devient ton frère?
1: Oh, lui, il est en pleine puberté. Ce n'est pas facile avec lui.
0: C'est la crise d'adolescence. Ça lui passera.
1: Tu parles comme les grands.
0: C'est ma grand-mère qui disait cela en parlant de ma sœur.
1: Tu sais, ce qui serait bien, c'est qu'on nous explique exactement ce qu'est la puberté.
0: Puisqu'on s'est retrouvés, on pourrait de nouveau former une équipe.
1: Ça, c'est génial. Et on pourrait rassembler les amis.
0: Alors, on programmera bientôt une sortie. Trop bien.
1: Oups, je dois filer. J'ai un cours à rattraper.
0: Et on reparlera de la puberté.
1: Tiens, j'ai une idée. Si on prenait rendez-vous avec le docteur. Allô? D'accord, à la semaine prochaine. On va voir le docteur maintenant?
0: Mais tu dois filer à ton cours.
1: C'est reporté, on vient de me le dire au téléphone. Préparons quelques questions à poser au docteur.
0: On frappera à sa porte. S'il est là, il sera heureux de nous accueillir. Bonjour docteur, nous avons quelques questions à vous poser concernant la puberté.
2: Bonjour mes enfants, d'où venez-vous? Vous êtes encore en vacances? Vous avez des questions à poser sur la puberté?
1: Oui docteur, nous avons plein de questions à vous poser.
0: Nous avons des questions à vous poser concernant la puberté.
1: C'est quoi exactement la puberté?
2: Ce sont des questions très sérieuses qui vous intéressent déjà.
0: Nous sommes bien jeunes, mais plus on en sait tôt, mieux ça vaut.
2: Tout à fait, vous avez raison. Et parler de la puberté, ce n'est pas un sujet si facile. La petite fille fait une puberté différente de la puberté du petit garçon. Parlons par exemple de la puberté de la petite fille. Que se passe-t-il chez elle? D'abord, quel est le mécanisme qui dirige la puberté? Il y a dans le corps humain, au niveau de son cerveau, une petite glande que l'on appelle l'hypophyse.
1: C'est quoi l'hypophyse?
2: Effectivement, c'est une glande qui va sécréter, qui va donner des substances qui vont être transmises à tout le corps par l'intermédiaire du sang. C'est bien la définition d'une hormone. Sécrétée par un organe et diffusée dans le corps par l'intermédiaire du sang. Eh bien, dans ce cas-là, chez la petite fille, il y aura une hormone qui va aller titiller deux petits organes qu'elle a dans son bassin. Ces organes-là, on les appelle des ovaires. Et ces ovaires vont sécréter eux-mêmes encore une petite substance, encore une hormone, que l'on appelle, par exemple, la folliculine, et que l'on appelle aussi la progestérone. Deux hormones qui vont tout doucement commencer à entrer en action.
1: Ce sont des noms difficiles.
2: Effectivement, mais je suis bien obligé d'en parler. De quel mot difficile j'ai parlé? J'ai parlé d'abord de l'hypophyse, qui est un peu un chef d'orchestre, qui va envoyer des messages par l'intermédiaire d'une hormone. Cette hormone ira titiller deux petites glandes que l'on a, que la fille a au niveau du bassin. Ces glandes s'appellent des ovaires. Et ces ovaires, à leur tour, vont sécréter une hormone. En réalité, chez la fille, surtout deux, même trois. Une hormone que l'on appelle la folliculine, une autre que l'on appelle la progestérone, et même un petit peu d'hormone mâle, bien que tu sois une petite fille.
0: Et pour le jeune garçon que je suis, comment se passe la puberté?
2: Eh bien, le garçon, lui aussi, il a au niveau de son cerveau, la fameuse glande que nous avons désignée.
0: L'hypophyse.
2: Exactement, tu l'as retenu. Et à partir de l'hypophyse, le garçon va sécréter une hormone. Et cette hormone-là ira, j'ai parlé de titiller tout à l'heure, ira solliciter tes testicules cette fois-ci. Parce que l'équivalent des ovaires que l'on a chez la fille, c'est des testicules chez le garçon. Et cette hormone va faire sécréter chez toi, le testicule va sécréter ce que l'on appelle la testostérone. C'est tout près du nom de testicule, testicule, testostérone. Et sous l'effet de la testostérone, il y aura des transformations qui vont se produire dans ton corps. Tu vas voir, par exemple, ta voix va changer, elle va devenir un tout petit peu plus grave. Tu auras une petite moustache qui va s'installer progressivement sous ton nez. Tu auras aussi, au niveau de ton pubis, c'est-à-dire la partie qui est sous le ventre, tu vas voir quelques petits poils poussés aussi là. Un petit organe que l'on utilise jusqu'à présent seulement pour faire pipi, ce petit organe-là, il va grossir, il va grandir.
0: Vivement que je grandisse alors.
1: Moi aussi.
2: C'est bien à cela que l'on tend tous et l'on souhaite que vous ne restiez pas toute petite ou tout petit. Eh bien, il y a effectivement de gentilles choses que l'on peut découvrir progressivement.
1: Merci docteur pour toutes ces informations.
0: Merci beaucoup.
2: Nous n'avons qu'effleuré le sujet, peut-être une autre fois, avec des plus grands. Nous définirons encore mieux ce qu'est la puberté, parce qu'il y a encore beaucoup à dire.
0: D'accord, docteur.
1: Au revoir.
2: À bientôt.

0: Je réfléchis. Ça y est. 91.6. Rien d'autre.
1: Accrochez-vous les enfants et ouvrez bien vos oreilles. C'est le moment de l'histoire.
0: Ouais.
2: Aujourd'hui les enfants, je vous propose d'écouter l'histoire Le Drap Blanc avec Allo Junior.

0: Richard est assis sur le trottoir.
1: Ça fait plus de 20 ans maintenant que je vivais dans une petite maison de briques rouges pas loin d'ici. Peut-être la maison a-t-elle été rasée depuis longtemps. C'est étrange comme je me souviens de tout. La balançoire que papa m'avait faite. Le sentier sur lequel j'ai appris à faire du vélo.
0: Il hausse les épaules et sa mémoire se déplace 10 ans plus tard.
1: Toujours parti sur ma mobylette. Je rentrais de moins en moins souvent à la maison. Toujours dans les bistrots avec les copains. C'était plus amusant que de rester avec les parents. Ce jour où je les ai volés. Vous savez bien où papa gardait l'argent. Quand ils sont sortis dans le jardin, ça a été un jeu d'enfant de prendre ce que je voulais. C'est la dernière fois que je les ai vus. Je n'ai plus osé revenir à la maison. Surtout après la prison. Et aujourd'hui, j'aimerais tellement les revoir. J'espère surtout qu'ils sont encore en vie. Mais eux, est-ce qu'ils voudront encore me voir? Je les ai tellement déçus.
0: Ce jour-là, il passa le plus clair de son temps assis sous un arbre. Ce soir, il posta une lettre très courte, mais qu'il mit des heures à écrire. Elle se termine par ces mots.
1: Je sais que c'est fou de ma part de croire que vous tenez encore à me revoir. Aussi, c'est à vous de choisir. En tout cas, je viendrai au bout de la route, jeudi, tôt le matin. Si vous voulez que je rentre, suspendez un drap blanc à la fenêtre de mon ancienne chambre. Si je vois le drap, je viendrai. Sinon, je passerai mon chemin.
0: Le jeudi matin, il est là, au bout de la route. La maison est toujours là. Grelottant quelque peu, il marche en silence vers le vieux platane, d'où il sait qu'il pourra voir la vieille maison aussi nettement que possible. Arrivé à l'arbre,

nappes, des mouchoirs et des serviettes de table. Des rideaux sont étendus sur le toit, accrochés à la mansarde. La petite maison rouge a plutôt l'air d'un chalet emmitouflé de neige. Ses parents ont voulu lui montrer encore et encore combien ils souhaitaient son retour, combien ils l'accueillent et combien ils l'aiment. Sais-tu que cette histoire vraie me fait penser à Dieu ?

Salut tout le monde, je m'appelle Sania, j'ai 9 ans. Je vis au Kazakhstan, dans la ville d'Astana. Ça c'est ma maison. Venez, je vais vous présenter ma famille. Mon frère aîné, Aman. Ça c'est mon père. Et voici ma mère. Ça, c'est mon chat, Smokey. Et j'ai aussi un autre animal. Il s'appelle Sébastien. Je vais vous le montrer. Voilà mon Sébastien. J'aime bien les escargots. Il vit dans la salle de bain depuis 2 ans maintenant. Voilà mon école. La classe, c'est 5 jours par semaine. Suivez-moi, je vais vous montrer. C'est ma classe. L'une de mes activités préférées est le travail manuel. Aujourd'hui, on prépare un cadeau pour la fête des mères. On confectionne des cartes de vœux. Voici mon amie Dinara. Elle a 8 ans et elle aussi a choisi de faire une fleur. Les cadeaux sont maintenant terminés. Vous avez découvert mon école et ma classe. Vous connaissez mes amis et nous, on se retrouve tout à l'heure. L'hiver, au Kazakhstan, il fait très froid. L'eau devient de la glace. Même la rivière gèle et se transforme en patinoire. Aujourd'hui, il y a de la neige fraîche. Mais comme il fait très froid, c'est difficile de faire des boules de neige avec. Imagine un peu, ici l'épaisseur de la glace est d'environ 1 mètre et les poissons nagent toujours dessous. Mon père est un joueur de hockey professionnel et il patine très bien. Je ne suis pas aussi forte que lui, mais j'espère qu'après quelques séances d'entraînement avec lui, je pourrai moi aussi devenir une grande patineuse.

0: remercie de nous avoir suivis et nous vous disons à bientôt pour un prochain numéro du Club des Enfants.
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0: Je vous propose maintenant de retrouver votre chronique du jour, Grandir en bonne santé.
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0: Youpi!
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1: C'est Espérance FM. Il est midi. 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

0: Bonsoir à tous. Le gouvernement cherche à rassurer. La France est prête dans le cas d'une éventuelle épidémie d'antivirus. Le stock de masques est assuré. Mais pour l'instant, la situation n'inspire pas d'inquiétude. Un voyage scruté de près. Le président américain Donald Trump est en Chine dans un climat de tension entre les deux pays. Et puis en foot, ce sera peut-être le match du titre pour le PSG. Les Parisiens affrontent Lens ce soir. Un match nul leur suffit pour être sacré. Les ministres de la Santé européens réunis cet après-midi pour évoquer l'antivirus, opération de coordination entre Stéphanie Rist et ses homologues du vieux continent. La ministre française de la Santé a par ailleurs été auditionnée ce matin par les parlementaires de la Commission des Affaires Sociales. Elle a assuré qu'à l'heure actuelle, il n'y avait aucune raison de porter un masque, même si la France en a les capacités. Écoutez.
1: Le stock stratégique de l'État est suffisant pour protéger le pays pendant minimum 3 mois. En cas de vague épidémique. Encore une fois, je rappelle, c'est pas la situation actuelle. Il est d'ailleurs supérieur à la cible actée en sortie de Covid-19. Notre capacité de production de masques sur le sol français est estimée entre 2,6 et 3,5 milliards de masques par an. Cette capacité de production nationale est suffisante pour faire face à une pandémie type Covid-19. Elle peut d'ailleurs être étendue si nécessaire.
0: Après le bateau foyer d'antivirus, un autre paquebot attire l'attention près de Bordeaux cette fois. Plus de 1700 personnes sont confinées après une possible épidémie de gastro-entérite. Jusqu'à une cinquantaine de passagers ont été touchés par des symptômes, selon la préfecture. Des analyses sont en cours pour identifier précisément l'agent pathogène en cause. 7 ans de prison et 300 000 euros d'amende requis contre Nicolas Sarkozy, jugé en appel pour le financement libyen présumé de sa campagne de 2007. Le parquet national financier avait requis la même peine en première instance. La décision de la justice devrait être rendue le 30 novembre. Êtes-vous éligible à l'indemnité carburant pour les grands rouleurs? Un simulateur est mis en ligne aujourd'hui sur le site des impôts. Vous saurez si vous pouvez ou pas bénéficier du coup de pouce de 50 euros. Cette indemnité est destinée aux travailleurs dont le revenu fiscal de référence est inférieur ou égal à 16 880 euros et qui font plus de 15 km par jour. Alors que le conflit au Moyen-Orient se poursuit, l'Agence internationale de l'énergie alerte sur la diminution des réserves pétrolières. L'agence prévient les pertes croissantes d'approvisionnement dans le détroit d'Ormuz épuisent les stocks mondiaux de pétrole à un rythme record. Ce phénomène pourrait annoncer de futures flambées de prix. Pendant ce temps, Donald Trump est en Chine, visite de 2 jours du président américain, au cours de laquelle il rencontrera son homologue chinois, Xi Jinping. Le sommet intervient dans un contexte de rivalité intense entre les deux premières puissances mondiales. Entre la question de Taïwan et les enjeux stratégiques liés à la guerre au Moyen-Orient, les deux pays parleront également de leurs relations communes, Jeanne Biard.
2: Oui, il s'agit surtout de relations commerciales après une année 2025 marquée par une guerre, des droits de douane et autres restrictions sur les échanges entre les deux pays. Les chefs d'État devraient tenter de stabiliser la trêve en vigueur depuis octobre dernier, voire conclure de nouveaux accords. Donald Trump sera d'ailleurs accompagné par 17 chefs d'entreprise, principalement du secteur de la tech et des finances, comme Elon Musk, Tim Cook, le patron d'Apple, ou encore Kelly Ortberg, la patronne de Boeing. Le constructeur aérospatial pourrait notamment décrocher un contrat record, selon des médias américains, une commande d'environ 500 avions, 737 MAX et d'une centaine de gros porteurs seraient sur la table.
0: Lors de la dernière visite de Donald Trump en Chine en 2017, l'ensemble des contrats signés représentait 250 milliards de dollars. C'est une page qui se tourne. L'enseigne de chaussures Minelli va définitivement fermer le 30 mai après plus de 50 ans d'existence. Les difficultés de Minelli remontent à plusieurs années. L'entreprise précise que pour les clients qui se rendront dans les magasins d'ici la fermeture, une remise exceptionnelle de 60% sera proposée. Le foot, séance de rattrapage ce soir en Ligue 1. Au programme, 2 affiches décalées de la 29e journée. Brest-Strasbourg dès 19h, match sans enjeu entre Bretons et Alsaciens. Et à 21h, Lens-PSG, affiche de gala entre les 2 meilleures équipes du championnat. Le PSG assurait définitivement son titre de champion avec le point du match nul. Lens, de son côté, a longtemps rivalisé cette saison. Une concurrence bénéfique et motivante, explique l'entraîneur parisien Luis Enrique.
3: C'est la première fois dans les 3 derniers championnats que j'arrive ici qu'il y a une vraie équipe qui nous met en problème. Ça a été une motivation pendant la saison, mais ça a été très difficile. Ils ont montré leur niveau. Ils méritent d'être en Champions League. Ce qu'on va chercher, c'est profiter d'un match de très haut niveau contre une équipe de Champions League. Peut-être c'est un vrai test pour ce qu'il faut affronter dans la partie finale de ce championnat. Et félicitations à le coach Pierre Sage pour la manière dont leur équipe joue.
0: Lens PSG à 21h. Voilà pour l'info. Excellente soirée.
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et sensibilise à l'importance d'une alimentation durable et équilibrée. Elles sont nées de la volonté de mettre en avant le savoir-faire des chefs et artisans, avec une reconnaissance particulière de la gastronomie comme élément du patrimoine culturel immatériel par l'UNESCO. Lors de ces événements, qui se tiennent dans plus de 100 pays, de nombreuses activités sont organisées. Dégustations, ateliers culinaires, conférences sur l'alimentation durable et marchés locaux. Il est important de distinguer ces journées avec d'autres événements similaires, tels que la fête de la gastronomie française, qui se tenait traditionnellement en septembre avant de devenir Goût de France en mars, ou la journée de la gastronomie durable célébrée le 18 juin sur décision de l'Assemblée générale des Nations Unies. Un site à visiter, icalendrier.fr, icalendrier.fr. Retrouvez toutes les informations sur la Journée internationale de la gastronomie sur le site www.journée-mondiale.com. Et dans notre chronique Comment connaître ses droits, parents isolés, n'oubliez pas de cocher la case T sur la déclaration de revenus. Bonne écoute à tous.

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3: Comment connaître ses droits, c'est maintenant des cours d'éducation financière pour tous les élèves de 4e à la rentrée. Comment gérer un budget? Qu'est-ce qu'un crédit? Que signifie épargne? Pour sensibiliser les jeunes générations aux questions budgétaires, des cours d'éducation financière seront généralisés au collège à partir de la rentrée prochaine avec le passeport EDUCFI. Service public vous en dit plus. Gestion de budget, apprentissage des outils bancaires et d'assurance, compréhension des notions économiques. Dans un contexte de complexité croissante du secteur financier, le gouvernement a mis en place le dispositif EDUCFI pour éclairer le grand public sur ces notions. À l'occasion de son 10e anniversaire, le programme accentue son action en faveur des jeunes avec le passeport EDUCFI. Ce passeport est déployé de manière expérimentale au collège et en seconde professionnelle depuis 2019. À la rentrée 2026, il sera généralisé à toutes les classes de 4e au collège. Une expérimentation en lycée général et technologique et un renforcement en voie professionnelle sont prévus à partir de 2027. Objectif, initier les futurs citoyens et en premier lieu les jeunes à la gestion de leurs finances personnelles. Savoir gérer son argent et le surendettement, planifier les dépenses, épargner, se protéger contre les arnaques financières ou les pratiques commerciales trompeuses, etc. Le passeport est organisé autour de séquences de formation dispensant aux jeunes des compétences économiques, budgétaires et financières et de tests. La passation du passeport peut avoir lieu à tout moment de l'année, selon un calendrier et des modalités propres à chaque établissement. La semaine de l'éducation financière qui se tient en mars peut être un moyen privilégié pour l'organiser. Des ressources d'accompagnement et un parcours d'auto-formation sont mis à la disposition des équipes éducatives. Tous les professeurs ou membres de la vie scolaire peuvent s'engager dans le dispositif, parfois en collaboration avec le chef d'établissement ou le gestionnaire. Pour rappel, la stratégie nationale d'éducation économique, budgétaire et financière EDUCFI consiste en des actions d'information ou de formation pour permettre aux Français d'améliorer leurs connaissances pratiques des sujets financiers. Elle existe depuis 2016, à l'instar de 70 autres pays. La Banque de France est l'opérateur chargé de sa mise en œuvre. Elle propose des activités de sensibilisation sur le portail « Mes questions d'argent ». Retrouvez toutes les informations des cours d'éducation financière pour tous les élèves de 4e à la rentrée sur le site www.service-public.gouv.fr. On continue avec le petit sourire du jour pour avoir du baume au cœur.

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Mai en vélo. La ville du Bromont vous donne rendez-vous pour la 6e édition de Mai à vélo. Deux dates à retenir. Le 27 mai à 9h, sur la piste d'athlétisme, la Fricheur, remettez-vous en selle avec les ateliers de remise en selle pour adultes. Attention, l'inscription est obligatoire. Et le 29 mai à 18h, place de la mairie, ne manquez pas la ville à vélo, la grande balade nocturne, location de vélo sur place. Info au service environnement 05 96 67 50 11, Gros Morne en mai, tous à vélo. Le village des étudiants du Lorrain 2026. Fort du succès de l'édition 2025, France Service du Lorrain organise la deuxième édition du village des étudiants, un espace pensé pour aider les jeunes et leurs familles à franchir sereinement le cap des études supérieures. Orientation, logement, aide financière, démarches administratives en ligne, toutes vos questions trouveront une réponse concrète en un seul lieu, le mercredi 13 mai 2026 de 9h à 13h au parking de France Service au Lorrain. Au programme, un parcours en 4 étapes. Choisir son orientation et découvrir les opportunités de formation, comprendre la vie étudiante et ses dispositifs, accéder à un logement, financer ses études grâce aux aides disponibles. De nombreux partenaires seront mobilisés pour informer, conseiller et accompagner les jeunes. Mission locale, la DOM, CAF, RSMA, CLAGE, Bureau de la vie étudiante, Lycée du Lorrain, UAG, CIRFA, CTM, Espace étudiant. Jeunes et familles, cet événement est fait pour vous, venez nombreux. Renseignements auprès de France Service au 05 96 53 20 87. MGEN, horaire accueil modifié. L'agence MGEN de Martinique vous informe que ses horaires d'accueil du public sont temporairement modifiés à compter du lundi 11 mai 2026. L'accueil se fera les lundis, mardis, jeudi, vendredi uniquement l'après-midi de 12h30 à 16h et le mercredi en continu de 8h à 16h. Pour toute information concernant les contrats collectifs santé-prévoyance, vous pouvez contacter le 09 72 72 16 17. Merci de votre compréhension. Travaux de confortement de talus à l'impasse d'Inassaro au Lamantin. Le maire de la ville du Lamantin vous informe que des travaux de confortement de talus sont effectués au terminus de l'impasse d'Inassaro depuis le lundi 4 mai pour une durée de 3 mois. Ces travaux seront réalisés du lundi au vendredi de 6h30 à 15h par l'entreprise Caraïbes Moteurs. Pendant la durée du chantier, la circulation sera perturbée et le stationnement strictement interdit. Le maire de la ville du Lamantin vous remercie de respecter la signalisation mise en place et de votre compréhension pour la gêne occasionnée. Infoline, service technique de la ville du Lamantin au 05 96 300 639. Alerte à la vigilance, usurpation d'identité sur Facebook. La ville du Lamantin appelle à la plus grande vigilance face à la création de faux comptes sur le réseau social Facebook usurpant l'identité de M. Alex Boyton et de Mme Claire Tunorfé, respectivement ancien premier et deuxième adjoint au maire de la ville du Lamantin. Ces comptes qui ne sont en aucun cas authentiques et n'ayant aucun lien avec les intéressés proposent des prêts et des aides sociales mises en place en collaboration avec la Banque mondiale et les autorités françaises. La ville du Lamantin invite à la plus grande prudence en cas de contact avec ces faux comptes et de ne pas hésiter à déposer un signalement auprès de Facebook. 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

0: 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Jusqu'au vendredi 5 juin 2026, les lundis et jeudis de 7h30 à 12h30, de 14h à 16h. Les mardis, mercredis, vendredis de 7h30 à 13h, inscription obligatoire pour les enfants nés en 2023 qui effectueront leur première rentrée scolaire, qui rentreront au CP, les nouveaux arrivants sur le territoire du Lorrain et les pièces obligatoires à fournir, une photo d'identité de l'enfant, une copie des pages de vaccination à jour du carnet de santé ou un certificat de vaccination, le livre de famille état civil de l'enfant et des parents ou la copie intégrale de l'acte de naissance de moins de 3 mois de l'enfant, une copie d'un justificatif de domicile de moins de 3 mois, quittance d'eau, bail de location, un certificat de radiation pour les enfants qui étaient déjà scolarisés dans une autre commune, une copie du jugement spécifiant les conditions de garde de l'enfant en cas de divorce ou de séparation, une attestation d'assurance 2026-2027. Attention, inscription sur rendez-vous obligatoire au 05 96 53 43 18. Tout dossier incomplet restera sans suite. Renseignement à la Caisse des écoles au 05 96 53 43 18. 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
1: Au jour de la nuit prochaine, la couverture nuageuse est imposante au réveil avec des précipitations de bonne intensité. Mais des éclaircies parfois belles s'imposent lors des accalmies, notamment l'après-midi. La nuit suivante, quelques ondées traînent encore. Prévision pour jeudi 14 mai. Après un ou deux anecdotiques arrosages au lever du jour, le soleil prédomine toute la journée. Ce n'est qu'en soirée que les nuages sont plus nombreux et que les averses arrivent. Le vent se renforce, il devient localement assez fort, la mer se creuse, les vagues moyennes atteignent 2,40 m au large Atlantique. L'indice de l'air est moyen, température 31 degrés, le soleil se lève à 5h36 et se couche à 18h24. C'était votre bulletin météo sur Espérance FM. 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

Les obsèques de M. Lucette Eugène, décédé à l'âge de 59 ans, seront célébrées le mercredi 13 mai à 14h au Salon La Salle à Sainte-Marie. L'inhumation se fera au cimetière La Salle à Sainte-Marie. Cet avis est diffusé de la part de sa mère veuve, Lucette Étienise des Rémires. Son épouse, docteur Bilango Lucette Joséphine. Ses enfants Dylan Lescourant et Luna Lucette. Sa belle-fille, Bilive Bilango. Ses frères et sœurs Lucette Olga, Marie-Germaine, Marie-Odile, Perrin Hugues, Méal Charles-Henri et Charles-André, de leurs conjoints et conjointes, époux et épouses. Ses enquêtantes, ses cousins et cousines, neveux et nièces, ses beaux-frères et belles-sœurs, ses amis et frères de cœur, ses frères et sœurs en Christ de la MCEAG. Mission chrétienne évangélique des Antilles et de la Guyane, Assemblée du Gros Morne. Des familles Lucette, Rémire, Bilango, Lescouron, des parents amis et alliés. Les obsèques de Madame Priva Blirando, née Gabour, surnommée Denise, agent RATP retraité, décédé à l'âge de 90 ans, seront célébrées le mercredi 13 mai en l'église paroissiale du Macouba. Le cortège se réunira sur le parvis de l'église, l'inhumation aura lieu au cimetière du Macouba. Cet avis est diffusé à part de son époux Richard Blirando, ses enfants Dominique, Viviane, Véronique, Jean-Michel, ses frères et sœurs Lisette, Serge et Félix, ses petits arrière-petits-enfants, ses belles-filles Sophie, Jocelyne, ses beaux-frères et belles-sœurs Sully, Martha, Alcida, Florani, Sosten, Élise et André. Ses neveux et nièces, cousins et cousines de Ginette Gabour. Des familles Blirando, Gabour, Borval, Maspimbi, Santor Vaillant. Des parents amis et alliés. Les obsèques de M. Veuf Beneteau, Jean-Thomas, retraité de l'éducation nationale, musicien des orchestres Abricot Palace, La Perfecta, Dwabaps et Les Léopards, décédé à l'âge de 92 ans, seront célébrés le mercredi 13 mai à 15h en l'église paroissiale de Chelcher. Le cortège se réunit sur parvis de l'église. L'inhumation se fera au cimetière du bourg de Chelcher. Cet avis est diffusé à part de ses enfants Jacques, Jean-Maurice, Jean-Michel, Jean-François, Jean-Philippe, Annie-Claire, Marie-Claude, Jean-Paul et Kelly, leurs époux et épouses. Son fils de cœur, Noël-Joseph. Ses petits arrière-petits-enfants, ses neveux et nièces, cousins et cousines, ses amis musiciens, les familles Beneteau, Kaba, Cézette, Julta, Cupit, des parents amis alliés. Les obsèques de M. Padra Antoine Silver, surnommé Tony, ancien agent de sécurité, fils fondateur du Crédit Artisanal et du Crédit Mutuel, décédé à l'âge de 65 ans, seront célébrés le mercredi 13 mai à 15h30 en l'église paroissiale des Trois-Îlets. Le cortège se réunira sur le parvis de l'église, l'inhumation se fera au cimetière des Trois-Îlets. Cet avis est diffusé à part de sa mère Edmonise Larcher, veuve Padra, sa fille Angelina Padra Carré, ses frères et sœurs Jean-Pierre, Sylvain, Suzelle Padra, Alizé Padra, ses neveux et nièces, cousins et cousines, oncles et tantes, ses amis de Morne-Calbas, Renéville, Dillon, Châteaubœuf, Montgérald, Sainte-Thérèse, Fort-de-France, du domaine hippique. Des familles Padra, Larcher, Darivon, Dédène, Réunif, Saint-Aimé, des parents amis et alliés. Les obsèques du jeune Dalma Brice Jury, surnommé Bison, décédé à l'âge de 22 ans, seront célébrés le mercredi 13 mai à 15h à l'église paroissiale du Robert. Le cortège se réunit sur le parvis de l'église, l'inhumation se fera au cimetière de Mansarde au Robert. Cet avis est diffusé à part de sa mère Dalma Valérie Nitroubriand, son père Dalma Jean Syriac, ses frères Ulrich et sa compagne Violaine. Noah, sa grand-mère Mireille Troubriand, ses enquêtantes, ses cousins et cousines, ses frères de cœur Marco, Alan et Balou, ses amis du lotissement Émeraude Caraïbe, des familles Dalma Troubriand, Jonathas, Vaton, Defrel, Crispin Odona. Les obsèques de Madame Larcher Arlette Négélie, décédée à Aubonne à l'âge de 69 ans, seront célébrées le mercredi 13 mai à 15h à l'église paroissiale Saint-Jean-Baptiste d'Hénoncourt-le-Sec dans l'Hexagone. L'inhumation se fera au cimetière d'Hénoncourt-le-Sec. Cet avis est diffusé à part de son épouse Joël Larcher, ses enfants Cédric Larcher, son épouse Audrey, Stéphane Larcher et sa compagne Stéphanie, Céline Larcher, Séverine, Adidas, Sandrine Larcher, ses petits-enfants de André Larcher Marie-Louise,

0: Ses frères et sœurs Roulon, Jacqueline, Amédée, Alain, Albert, Viviane, Gilly, ses beaux-frères et belles-sœurs, ses cousins, cousines, neveux et nièces, les familles Gilly, Larcher, Bédo, Germain, des parents Amizali. Les condoléances se feront sur le parvis de l'église. Les obsèques de M. Gaudesormeau Miguel Georges, décédé à l'âge de 61 ans, seront célébrées le mercredi 13 mai à 15h à l'église paroissiale de Sainte-Anne. Le cortège se réunit à la gare routière de Sainte-Anne. L'immersion se fera au cimetière du bourg de Sainte-Anne. Cet avis est diffusé à part de sa sœur Carole Gaudesormeau, épouse Simon Destin. Ses frères Charles, Eddy et David Gaudesormeau. Ses autres frères et sœurs, ses enfants Gabriel Louison, Jared et Mathilda Germy. De Malou, Elaïla Pascalin et Romario Gaudesormeau. Ses petits-enfants, sa marraine et son parrain, ses oncles et tantes, ses neveux et nièces, cousins et cousines et son filleul, ses amis de Fond Repos Family, son frère de cœur, Hugues Hautebourg, les familles Pascalin, Gaudesormeau, Jourdain, Mirande, Agodor Goma, des parents Amizaliers. Les obsèques de Mme Vaillant Raymond, décédée à l'âge de 85 ans, seront célébrées le mercredi 13 mai à 15h en église paroissiale de Sainte-Anne. Le cortège se réunit à la gare routière du bourg de Sainte-Anne. L'inhumation se fera au cimetière de paysagers de Sainte-Anne. Cet avis est diffusé à part de ses enfants Soudès, Marie-Jeanne, Jean-Philippe et son épouse Maude, Bertrand et sa compagne Isole. Ses petits-enfants, ses cousins et cousines, ses enfants adoptifs, ses voisins, des membres de la famille rurale de Sainte-Anne et de la Miséricorde divine. Des familles Vaillant, Soudès, Guy, May, des parents Amizaliers. Les condoléances se feront sur le parvis de l'église. Les obsèques de Madame Veuve Scolastique, Émilie, Alexandrine, Nélo Sueur, surnommée Chabine, retraitée agent administratif de l'ancienne maternité de Redoute, décédée à l'âge de 87 ans, seront célébrées le mercredi 13 mai à 15h à la maison funéraire de la dernière demeure Rivière-Salée. Le cortège se réunira à la dernière demeure. L'inhumation se fera au cimetière de Sainte-Luce. Cet avis est diffusé à part de son fils Lucien et sa compagne Isabelle, sa fille Catherine Balmier, son époux Hervé, ses petits-enfants et son arrière-petit-fils, ses frères et sœurs Amédée, Julienne, Emmanuel, surnommé Maman, Lucien, Marcel, ses neveux et nièces, beaux-frères et belles-sœurs, des familles Le Sueur, Chou, Scolastique et des parents Amizaliers. Les obsèques de M. Marissette Francinet, Aristide, retraité de la ville de Chelcher, ancien coureur de la course du souvenir, émulation et club péléen, décédé à l'âge de 91 ans, seront célébrés le mercredi 13 mai à 15h en l'église paroissiale de Bellevue. Le cortège se réunit à ce parvis de l'église. L'inhumation se fera au cimetière de Terreville. Cet avis est fait à part de ses enfants Emma, Evin Harpon, Claude Marissette surnommée la Mati et sa compagne Dominique, Virginie et son époux Robert, Eliane, Guy, Sonia, Thierry Marissette, Fabrice Quimbert et sa compagne Marie-Catherine. Ses petits arrière-petits-enfants, ses sœurs et frères Liliane, Ginette, Sylvie, son frère Sino, ses neveux et nièces, cousins, cousines et ses filleuls, des familles Marissette, Louis, Persani, Lambert, Harpon Quimbert, des parents Amizaliers. Les condoléances se feront sur le parvis de l'église avant la cérémonie. Les obsèques de M. Magnus Auguste Aristide Soudeur, décédé à l'âge de 86 ans, seront célébrées le jeudi 14 mai à 15h30 à l'église paroissiale du Marin. Le cortège se réunit au cimetière du Marin. Cet avis est diffusé à part de ses enfants Magnus Michel, Magnus Nadiège, Magnus Maggie, Levert Stéphane, ses frères et sœurs Yolande, veuve Nestoré, Gilberte Magnus et leurs enfants. Ses petits-enfants, des familles Magnus, Doran, Néris, Condo, Pérou, des parents Amizaliers. Il n'y aura pas de veillée. Les obsèques de Madame Veuve Bressler, Victoire, Martine et Piram, surnommée Ginette, ancienne commerçante et couturière scout aînée du Robert et membre de l'Amicale des scouts aînés de la Martinique, décédée à l'âge de 96 ans, seront célébrées le vendredi 15 mai à 15h en église paroissiale du Robert. Le cortège se réunit à place Christian Marajo, Courbaril, l'inhumation se force au cimetière du Verpris. Cet avis est diffusé à part de ses enfants Marcel et son épouse Josette Simoes, Lynn, Béatrice, Patrice surnommée Tico, Rodrigue surnommée Mike, Yolande, Joël et son époux René Cyril, Bruno Robert et son épouse Marie-Josée, Philippe surnommé Dédé et sa compagne Manuela, de Mesdames Clémentine Veuve Bressler et Madame Marie-Louise Bressler. Ses petits arrière-petits-enfants, ses neveux et nièces, cousins, cousines et ses filleuls, des familles Piram, Belmar, Bressler, Argus, Jean-Théodore, des parents Amizaliers. Une vie aura le mercredi de 17h à 21h au pont funèbre Saint-Croix-Dôme et Saint-Charles, mansarde Catalogne, route de Bois-Neuf au Robert. Les obsèques de M. Babdor, Georges, Jean-Joseph, brigadier chef, retraité de la police nationale dans l'Hexagone. Décédé à l'âge de 81 ans, seront célébrés le samedi 16 mai à 9h à l'église évangélique de Sainte-Marie. L'inhumation se fera au cimetière paysager Bagatelle du Gros-Morne. Cet avis est diffusé à part de son épouse Babdor, Nekamalet Violette. Ses enfants, ses petits-enfants, ses beaux-fils et belles-filles, ses frères et sœurs Gertrude, Suzanne, Jérôme, Marcel, Robert, Cécile, Victor, Romuald et Étienne. Ses beaux-frères et ses belles-sœurs, ses neveux et nièces, cousins et cousines, des familles Babdor, Rizal, Erial, Dolcy, Micard, des autres parents Amizaliers, une présentation aura lieu samedi à partir de 8h. Il n'y aura ni fleurs ni couronne. Les obsèques de M. Pavio Edouard René, ancien exploitant agricole, ancien entrepreneur de transport du jet et de bananes, ancien administrateur de Banamart, de la Caisse du Crédit Agricole du François et de Groupama Martinique décédé à l'âge de 91 ans, seront célébrés le mercredi 13 mai à 14h dans l'église paroissiale du François. Le cortège se réunira sur le parvis de l'église, l'immersion se fera sous matière du François. Cet avis est diffusé à part de son épouse, Augustine Thérèse Pavio, née dans Sicard. Ses filles Peggy, son époux Maurice Narcisse. Sarah et son époux Thierry Montgaillard. Ses petits-enfants, ses frères André et son épouse Jenny, Emilia Crater et son épouse, sa sœur Marie et son époux Maurice Saint-Prix. Ses autres frères et sœurs, ses belles-sœurs, ses autres enfants et épouses, de Lucille dans Sicard, ses cousins et cousines, ses neveux et nièces, ses filleuls, des familles Pavio, Léotin, Emané, Dimbourg, Astrid, Lopa, les condoléances se feront sur parvis de l'église avant la cérémonie. Les obsèques de M. Eugène Camille Jupiter, surnommé Siwo, ancien chauffeur d'engin à Gravio-Nord, membre du groupe Katam Percussion au Pérou, décédé à l'âge de 74 ans, seront célébrés le samedi 16 mai à 9h en église paroissiale Notre-Dame de l'Assomption de Sainte-Marie. Le cortège se réunit sur le parvis de l'église. Il m'assoit sur son cimetière du mort des S. Cet avis est vu à part de son épouse Rosita Jupiter, Nenny Reynold. Ses enfants Yannick Jupiter et sa conjointe Régine Galonde, Jerry Jupiter et sa conjointe Elodie Dufage, ses petits-enfants, ses frères et sœurs Rose Jupiter et épouse Théodore, Cécile, Silver, Lucia surnommée Compé Loulou, Marie-Aline, Arsène, Claudine Jupiter, ses neveux et nièces, cousins et cousines, ses beaux-frères et belles-sœurs et ses filleuls de ses amis, les familles Jupiter, Louis, Baratini, Elisabeth, Jox, des parents amis et alliés. Une veille aura lieu vendredi de 17h à 21h au salon de recueillement de Sainte-Marie. Espérance FM adresse ses sincères condoléances à toutes ces familles endeuillées.
1: Nous ne voulons pas, frères, que vous soyez dans l'ignorance au sujet de ceux qui sont décédés, afin que vous ne vous affligiez pas comme les autres qui n'ont point d'espérance. Car si nous croyons que Jésus est mort et qu'il est ressuscité, croyons aussi que Dieu ramènera par Jésus et avec lui ceux qui

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1: 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Il est 13h. 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

Hello, hello, amis auditeurs, comment allez-vous? Il est 13h09, le rendez-vous du jour, comme d'habitude, du lundi au vendredi. Vous savez qu'à cette heure-ci, eh bien, c'est votre émission En Déjeune avec Mel. Le menu pour ce midi, je vous propose qu'on écoute un peu de musique et qu'après quoi, nous nous retrouvions pour le conseil sécurité du jour. Et bien sûr, on ne ratera pas le point santé en compagnie de Frédéric Etena. Je profite pour saluer Yasmina qui était juste avant nous pour le 11-13 et Michel et avec sa matinale. Bon courage à vous et on continue le programme avec grand plaisir. Alors juste avant, j'aimerais aussi vous donner quelques infos. Aujourd'hui, nous avons deux éphémérides. Nous sommes la journée mondiale du commerce équitable et nous sommes également la journée mondiale de l'ingénierie pour l'avenir. Je voudrais profiter pour encourager tous ceux qui ont des idées, qui veulent lancer des choses, des services qui peuvent améliorer le quotidien de tout un chacun. Gardez vos idées, maintenez-la, travaillez dur, lancez-vous. Mais oui, ça s'appelle la créativité et elle ne prend forme que si on continue d'espérer. Nous allons écouter un peu de musique avec Ryan Labiche qui nous chante La main de Dieu. Ça, c'est un morceau qui est très, très, très apprécié. Profitez de ce morceau pour fermer les yeux si vous le pouvez. En tout cas, prenez le temps, appréciez ces quelques notes de musique. Ryan, à toi le micro.

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3: Nous l'avons nommé en début d'émission et il est là, il est bien là. C'est votre point sécurité. William, comment vas-tu?
4: La vie est belle et je prends mon pied. Merci de partager ce temps-là avec moi.
3: Ah ben écoute, c'est un réel plaisir de te recevoir pour ce moment d'information. Nous te remercions bien sûr pour ton expertise et de nous apporter ces précieux conseils. Aujourd'hui, on va parler bien sûr sécurité, mais est-ce qu'on va s'adresser aux particuliers, aux chefs d'entreprise? Dis-nous tout.
4: Alors, je vais m'adresser aux particuliers. C'est une information générale de la catégorie prévention. La prévention, parce que il y a des situations qui me semblent être assez compliquées, que nous, malheureusement, par manque de connaissances ou autres, nous faisons des actions qui nous mettent en danger. Voilà pour l'introduction. Donc, je vais parler de randonnée. Ah oui, je sais que tu aimes marcher, tu aimes faire des randonnées un peu partout sur l'île.
3: Totalement.
4: L'île où nous trouvons, c'est paradisiaque, comme on peut dire.
3: Ah bah oui, qui s'y prête bien. C'est une façon de découvrir nos paysages, c'est sympa. Mais ça comporte aussi des risques.
4: Beaucoup de risques, malheureusement. Pourquoi? Par manque de connaissances ou par rapport à l'inattention. De l'inattention, nous prenons des décisions qui fait que nous arrivons à des situations à risque important. Je prends un exemple. Si je décide de faire une petite randonnée à la montagne Pelée, cette montagne-là que nous connaissons depuis des années, et puis c'est super joli. Attention, quand on monte à la montagne Pelée, quand c'est bien dégagé,
3: on a une vue extraordinaire.
4: Voilà. Mais ça comporte des risques. Donc, premièrement, je parle beaucoup de prévention. Je vais parler beaucoup de prévention quand je vais partir. En randonnée, quelle que soit la randonnée, je dois faire des actions préventives avant. Premièrement, informer proche où je dois faire ma randonnée, et le temps. De manière anticipée, le nombre de temps que je vais faire, que j'aurai à faire en randonnée, et puis donner le numéro de téléphone, mon numéro de téléphone, au cas où je ne suis pas là à l'heure que j'avais prévu, pour qu'on puisse m'appeler. Ça, c'est une première chose, prévenir un proche du fait que je vais partir en randonnée. Deuxièmement, me localiser quand je donne l'information. Je fais une randonnée à la montagne Pelée. La durée, je pense que ça va être que sur 3 heures, 4 heures de randonnée. Et puis, il y a également, bien avant ça, au point zéro, il y a la préparation. La préparation porte sur quoi? Déjà la partie physique. Je ne fais pas une randonnée sur la montagne Pelée si j'ai pas l'habitude de me préparer physiquement. Si c'est quelqu'un comme notre directeur de radio, c'est les randonnées qu'il pourrait faire, c'est de sortir de chez lui et rester à 1 kilomètre et revenir. Donc je me prépare
3: je
4: physiquement.
3: Je lui transmettrai. Oui, totalement, on se prépare.
4: Donc je me prépare et puis je me prépare également comment? Mais je prends de quoi tenir cette randonnée, de l'eau, de quoi me resucrer, une tenue adaptée. Quand je parle de tenue adaptée, je parle du pied à la tête. Mais ma paire de chaussures, je ne mets pas des tongs pour

0: pouvoir faire des randonnées. Je mets un short ou bien comment dire cela, jogging, comme vous voulez, pouvoir me protéger contre les coupures et puis correcte pour pouvoir me, je prends l'exemple, on a pris l'exemple de la montagne Pelée pour me réchauffer un peu par rapport à la température.
1: Ah oui, c'est les températures avant descendre.
0: Et dans mon sac, de l'eau, de quoi me resucrer, de ce qu'on appelle l'alimentation préventive par rapport à ma randonnée, excusez-moi.
1: Oui.
0: Donc je vais préparer tout cela. Et puis je vais appeler mon contact, dit voilà, je pars. Et j'envoie quoi? La géo
1: localisation. Et oui, mon emplacement totalement.
0: Voilà, et je dis bon, pendant 4 heures sur mon téléphone, j'ai la possibilité de permettre à l'autre, à la personne contact, de me suivre pendant 4 heures, 8 heures de temps, Donc tout ça me permet de pouvoir survivre durant la randonnée, pour que derrière qu'on n'ait pas à déclencher les dispositifs nécessaires pour faire des recherches à personne.
1: Très bien.
0: Parce que vous êtes perdu, parce que vous n'avez pas su vous faire de la prévention juste avant. Alors il y a quelque chose d'important que je n'ai pas dit. Votre téléphone, il faut le charger à 100%. Et puis diminuer sous les applications pour que la charge reste pendant ma randonnée. Pourquoi je parle de ça?
1: Que je sois joignable en fait. Tout à fait.
0: À tout moment. Pourquoi je parle de ça? Parce que nous avons malheureusement ces temps derniers à déclencher, en tout cas les sapeurs-pompiers ont à déclencher des recherches avec les forces de l'ordre, parce que tout ça n'a pas été pris en compte bien avant. Et puis le dernier point, c'est je vérifie la météo avant de partir. Je vérifie la météo de maintenant, mais la météo de la veille, parce que si il a plu la veille, attention, j'éviterai aller dans certaines zones en randonnée, parce que s'il a plu en montagne, attention, ça risque de descendre assez fort sur les chantiers où je vais me tenir sur ma randonnée. Voilà le conseil sécurité qui est pour l'ensemble de la population, mais surtout action préventive concernant toute action que je devrais faire.
1: Totalement. Merci. Et qui s'y prête bien à notre actu, puisqu'il fait beau, il fait chaud, on a des jours de repos et donc on profite parfois. Mais merci de nous rappeler les bases du randonneur, tout simplement, pour pouvoir s'amuser, faire du sport, mais en toute sécurité. C'est ce qui nous importe. On était sur une page de prévention. Merci William, merci PS Conseil.
0: Au revoir.
1: Bye bye. On continue sans plus tarder, amis auditeurs, avec le point santé. Bonne écoute à tous.
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8: Et bien voilà, il est bien là, il est bien présent. On va le saluer. Bonjour Frédéric.
9: Bonjour Michel, bonjour à tous les auditeurs d'Espérance FM.
8: Comment ça va aujourd'hui?
9: Ben écoute, ça va. Piam piam.
8: Ah, piam piam, piam piam.
9: Ouais. Mercredi. Voilà, bon, ouais. Ça va.
8: Tu as rencontré de la pluie sur ta route ou pas?
9: Alors écoute, jusqu'à Ducos, ça allait, puis Ducos-Lamantin, du Lamantin de l'aéroport là.
8: C'était le déluge.
9: C'est vrai, effectivement. Mais quand on dit déluge, c'est vraiment déluge.
8: C'est vaut l'appli.
9: Oui. Modèle de l'appli.
8: C'est vrai.
9: Incroyable.
8: Quand je suis arrivé effectivement vers les 5 heures par là, et j'ai dû rester au moins une demi-heure avant de descendre.
9: Avant de descendre de ta voiture.
8: Alors moi, ouvrir la barrière.
9: Quand je vais arriver. Ah oui, pour ouvrir la barrière. C'est vrai.
8: Une demi-heure, oui, une demi-heure.
9: Ouais,
8: alors,
9: je vais pas dire, mal.
8: C'était vaut l'appli.
9: Bon, on nous avait annoncé de la pluie à partir
8: de la matinée,
9: la deuxième partie
8: de nuit, oui.
9: Jusqu'au petit matin. Bon, ouais. On n'avait rien dans le sud. Mmh. Et puis c'est rivant les lamentins.
8: Le lamentin, gros la pluie.
9: Aïe.
8: Nous aimerions avoir une petite pluie comme ça dans le sud.
9: Dans le sud.
8: Parce que là, sec tout bonnement.
9: Ah ouais, non, mais c'est. Et puis il fallait voir l'eau sur la route, quoi.
8: Ah ben oui,
9: gros de l'eau. Voilà.
8: Bon.
9: Mais je me suis dit, j'espère que je pourrais descendre de la voiture pour faire le point santé. Mais bon, Dieu merci, ça s'est calmé, tout à fait.
8: Alors Frédéric, nous sommes déjà aujourd'hui le 13 mai. Y a-t-il d'éphémérides pour aujourd'hui?
9: Pas d'éphémérides ce jour, Michel.
8: Très bien. Voici une citation. N'allez pas là où le chemin peut mener. Allez plutôt là où il n'y a pas de chemin et laissez-y une trace.
9: Ouais, c'est pas mal.
8: Ouais, oui.
9: C'est pas mal.
8: Oui.
9: C'est pas mal.
8: C'est de Ralph Waldo Emerson.
9: Non, je connais
8: pas. Tu connais pas?
9: Je connais pas. Genre, sortir de notre confort, oui, et puis aller faire des choses qui n'existent pas. Pas faire ça, mon gave, ni l'habitude fait.
8: Oui, c'est ça.
9: Mais voilà.
8: Et puis laisser.
9: Créer ta propre histoire, c'est. Ouais.
8: Et puis laisser une bonne odeur là où tu passes.
9: Ouais. Ça donne à réfléchir.
8: Absolument.
9: Pas aller là où il y a ni un chemin.
8: C'est ça, mais aller là qui pas ni
9: chemin et laisser tracer propre trace.
8: Un chemin,
9: ouais. Ouais. C'est profond.
8: C'est très profond, oui. Absolument.
9: Eh bien, chers auditeurs, nous allons méditer sur cette pensée durant cette journée de mercredi.
8: Absolument, oui.
9: On a dit ça, mais bon, la fait, voilà, fait, parce que faut santé à nous, j'ai oublié ça. Mais ça revient.
8: Ça va revenir à certains moments. Absolument, oui.
9: Merci, Michel, pour ce partage. Nous continuons à parler de l'intoxication de l'eau. Rappelle-toi, l'hypo. Alors, tu te rappelles la diminution du taux de sodium, le taux de sel, comment ça s'appelle?
8: Alors là, non.
9: J'ai oublié.
8: Ouais, complètement.
9: C'est normal.
8: C'est tellement long, entre-temps.
9: L'hyponatrémie.
8: Ah, natrémie, oui.
9: L'hyponatrémie. Donc, c'est la diminution du taux de sel dans le corps. Nous le rappelons, mesdames et messieurs, le sodium, c'est un minéral essentiel au fonctionnement du corps, particulièrement la transmission des signaux nerveux. Et au bon fonctionnement, le sodium est essentiel au bon fonctionnement de nos cellules. Il y a un équilibre qu'on appelle, on appelle ça dans le domaine médical, l'équilibre de la pompe sodique.
8: La pompe sodique.
9: Ah, oui. Alors sodique, c'est S-O-D-I-Q-U-E, qui vient de sodium également,
8: d'accord,
9: qui est relatif au sodium. Donc la pompe sodique, c'est très important, cet équilibre dans le corps humain.
8: Fait,
9: alors, nous l'avons dit, quand on va boire trop d'eau, quand on parle de boire de trop d'eau, de quoi parle-t-on? Au-delà de 5 litres d'eau. Au-delà de 5 litres d'eau pour ne pas abréner.
8: Ouais.
9: Parce que nous l'avons dit encore une fois, un maçon, 5 litres d'eau, c'est rien pour lui.
8: Oui, parce que
9: d'accord,
8: il est en mouvement.
9: C'est tout à fait normal. Il capède, faut qu'il récupère.
8: Tout à fait.
9: Mais je ne sais pas, moi, quelqu'un qui est dans un bureau et qui va boire plus de 5 litres d'eau par jour.
8: Non.
9: Il peut y avoir une problématique.
8: C'est problème.
9: C'est et c'est exactement la même problématique qu'on va rencontrer. Pourquoi dit-on, Michel, qu'il n'est pas bon de boire en mangeant?
8: Je pense que ça dilue quelque chose. Hein.
9: Voilà.
8: Ça dilue les sucres gastriques,
9: voilà.
8: Tout ça.
9: Alors, nous avions déjà, c'est bien, Michel.
8: Ouais.
9: Nous avions déjà parlé de la physiologie de la digestion.
8: Oui, tout à fait.
9: Je rappelle que la digestion, c'est l'ensemble des transformations mécaniques et chimiques.
8: Et chimiques,
9: des aliments pour qu'ils soient transformés en nutriments. D'accord. Donc, c'est l'aliment, c'est gros.
8: Ouais.
9: Le nutriment, c'est tout petit. Et donc, c'est la capacité que notre corps a de récupérer les éléments nutritifs des aliments.
8: Ok.
9: D'accord. Ouais, ces éléments nutritifs, on les appelle des nutriments. Et notre Dieu a imaginé toute une cascade de transformations à la fois mécaniques. Alors, ça commence avec les dents. Couper bagaille là, ou quoi craser, ça c'est du mécanique, mais il y a aussi de la chimique. Oui. Il y a du chimie dedans, il y a de la chimie, pardon. La chimie, oui. Puisque les glandes salivaires vont sécréter la salive.
8: La salive, oui.
9: Et dans la salive, tu as des enzymes, ouais, dont l'amidon, mm-hmm, qui va contribuer à casser également la molécule, les différentes molécules, oui, de ces aliments.
8: Mm-hmm.
9: Ok?
8: Oui.
9: Mais c'est pas fini. On va avaler tout ça.
8: Mm-hmm.
9: Ça va arriver dans l'estomac.
8: Oui.
9: Et quand ça arrive dans l'estomac, alors là, Michel,
8: le travail commence.
9: Le travail commence. Ouais. Donc le taux d'acidité, l'acidité de l'estomac va, ça va descendre.
8: Ouais.
9: À fond la caisse.
8: Mm-hmm.
9: Et tu as parlé de sucs gastriques.
8: Oui.
9: D'accord, qui,
8: oui,
9: seront sécrétés, mm-hmm, pour pouvoir continuer à casser.
8: Oui.
9: Donc là, nous avons, oui, de la chimie,
8: mm-hmm,
9: d'accord, du chimique, les sucs gastriques, etc.
8: Oui.
9: Et puis, nous avons un phénomène de brassage, mm-hmm, dans l'estomac. Donc, le mécanique.
8: Oui.
9: Ok. C'est pas terminé.
8: Bien.
9: Parce que l'estomac va envoyer des petites portions dans l'intestin.
8: Mm-hmm.
9: Et dans l'intestin, qu'est-ce qui se passe? Dans le petit intestin, notamment, qui fait près de 7 mètres de long, mm-hmm, tu as encore de la sécrétion des sucs intestinaux.
8: Oui.
9: D'accord.
8: Mm-hmm.
9: Et tu as un phénomène de brassage également et d'avancée des aliments. Alors, non seulement ça avance, mais il y a aussi un phénomène où c'est secoué et ça avance, ça progresse. On appelle ça le péristaltisme.
8: Il y a un phénomène de vibration, c'est ça?
9: Alors, pas vraiment. On va pas dire vibration.
8: Oui.
9: Mais les aliments sont un petit peu alors ils sont bougés,
8: ça bouge ouais,
9: de haut en bas, de, mm-hmm, droite à gauche, voilà, dans le petit intestin,
8: ouais,
9: et ça progresse en même temps.
8: Ah ouais,
9: d'accord,
8: ouais,
9: parce qu'il faut mélanger tout ça au suc intestinal,
8: c'est ça,
9: au suc intestinal, ouais, et donc et ça progresse,
8: mm-hmm,
9: voilà,
8: ouais, ouais, ouais.
9: Et ben les sucs intestinaux parachèvent la digestion,
8: ouais,
9: et là tout est en nutriments, et dans les différentes parties de la paroi intestinale,
8: oui,
9: eh ben, les nutriments vont passer dans le sang.
8: Dans le sang, ouais.
9: Alors qu'on parle de nutriments, on parle d'acides aminés,
8: mm-hmm,
9: dérivés des protéines, on parle du glucose dérivé des sucres,
8: oui,
9: alors, sachant,
8: oui,
9: qu'on a plusieurs types de sucres,
8: mm-hmm,
9: nous allons y venir. On parle des acides gras,
8: oui,
9: dérivés des graisses,
8: mm-hmm,
9: puis tu as les vitamines, tu as les minéraux, dont le sodium,
8: oui,
9: etc., etc., etc.
8: Oui.
9: D'accord ? Bien. Et tout ça est absorbé et puis arrivé dans le côlon,
8: mm-hmm,
9: tout ce qui n'est pas digérable,
8: donc,
9: d'accord,
8: ça va pas.
9: Non.
8: Ouais.
9: Ça va être traité par le microbiote.
8: Ah oui,
9: les bactéries qui vont, ouais, les fibres alimentaires qui, mm-hmm, vont les récupérer,
8: oui,
9: pour fabriquer des vitamines, on en a besoin,
8: oui,
9: d'accord,
8: mm-hmm,
9: et puis qui seront réabsorbées, l'eau sera absorbée, et puis,
8: oui,
9: ce qui n'est pas utilisé sera transformé en sel que nous, voilà, allons excréter,
8: ouais,
9: au terme du transit intestinal, donc du système digestif, l'anus.
8: Il y a bien des choses, mais on n'a pas idée.
9: Ah Michel, non mais c'est une science.
8: On n'a pas d'idée.
9: Pourquoi manger un morceau gâteau la jodia,
8: mm-hmm,
9: demain qu'a sorti, c'est une selle.
8: Oui,
9: quoi,
8: oui, c'est ça.
9: Caca,
8: c'est, il y a une transformation là.
9: C'est du monde qu'a mangé.
8: Voilà. Désolé.
9: Et il y a une science dans cela.
8: C'est
9: phénoménal. C'est phénoménal,
8: ouais,
9: entre,
8: ouais,
9: ce qui s'est passé entre les deux,
8: ouais,
9: et voir toute cette mécanique.
8: Cette conversion de. Il y a un tas de trucs qui se passent.
9: Conversion,
8: ouais,
9: également.
8: Ouais, ouais.
9: Transformation
8: ouais,
9: mécanique,
8: ouais,
9: et chimique.
8: Chimique, ouais.
9: Alors, Michel, laisse-nous qu'à manger.
8: Mm-hmm.
9: Sous quoi bouer corps et puis de l'eau? Excusez-moi l'expression. Parce que ça arrive. Pourquoi ça arrive? Un, parce qu'il y a beaucoup de personnes qui ne boivent pas entre temps.
8: Ah, d'accord, très bien.
9: Donc, oui, là, il y a qu'à y manger.
8: Eh bien, il y a qu'à bouer quoi?
9: Il y a qu'à bré. D'où, ouais, le terme, quoi bouer corps et puis de l'eau.
8: Oui.
9: D'accord,
8: ouais.
9: D'autre part, le repas, il est souvent salé.
8: Ah, ben oui, donc il faut
9: épicé,
8: quand même.
9: Épicé.
8: Mm-hmm.
9: Donc, ça fait boire.
8: Oui, oui, oui.
9: Et on boit en même temps.
8: Mm-hmm.
9: Mais le pire dans l'affaire, c'est que les gens boivent de l'eau glacée.
8: Aïe, aïe, aïe, ça n'arrange pas les choses.
9: Alors,
8: hein,
9: ça n'arrange pas les choses.
8: Oui, oui, ça c'est clair.
9: Ça empire, puisqu'on, mmh, a dit que l'eau glacée, qu'est-ce que ça provoque? Qu'a saisi ces organes-là, mmh, puisqu'on, mmh, est à 37 degrés.
8: Oui.
9: En voyant de l'eau glacée DSA, mm-hmm, sans compter coca glacée, soda,
8: ah,
9: glacée,
8: oui,
9: jus glacé, etc.
8: Mm-hmm.
9: Alors, est-ce que tu vois le problème?
8: Ah non, mais c'est le problème, il est énorme.
9: Et l'estomac doit faire quoi? Stopper la digestion.
8: Oui.
9: Réchauffer le liquide glacé qu'on a envoyé.
8: Tu t'imagines?
9: Tu imagines?
8: C'est pas possible.
9: Alors, qu'est-ce qui va se passer?
8: Mm-hmm.
9: Eh bien, déjà, le processus de la digestion étant stoppé, et il faut l'estomac va s'employer à réchauffer l'eau.
8: Incroyable.
9: D'accord. Ce qui fait que, qu'est-ce qui va se passer? Eh ben, le temps de digestion va s'allonger, mais aussi cette eau qui ne devrait pas être là, eh ben, malheureusement, va diluer, notamment la nourriture, mais aussi tu te rappelles tout le chimique, les sucs gastriques, les sucs intestinaux, etc., etc.
8: Ouais.
9: Ce qui va ralentir considérablement la digestion, provoquant des ballonnements, provoquant des flatulences, puisque l'écarité là, il casse stagné.
8: Oui, donc ça descend pas.
9: Donc ça va, tu comprends, ça va générer des gaz, etc. Et en fait, ben voilà. Voilà comment on entrave un petit peu notre digestion.
8: Et pourtant, c'est courant, hein, sur les, quand je regarde bien, les tables sur les tables, toujours quand on a goûté tout de la jus, tout ça.
9: C'est tout le temps. Pourtant, on est en train d'entraver une très belle mécanique et par nos habitudes alimentaires, tout simplement.
8: Absolument.
9: Donc, quand on va boire trop d'eau, que va-t-il se passer? Eh bien, les minéraux qui sont dans le corps seront dilués également, notamment le sodium.
8: Ah oui.
9: D'accord. Quand ce sodium sera trop dilué, des symptômes peuvent apparaître rapidement.
8: Oui.
9: D'accord. Dans les cas les plus graves, cette dilution provoque un œdème cérébral, c'est-à-dire un gonflement du cerveau dû à l'accumulation d'eau.
8: Wow.
9: D'accord. Un œdème cérébral pouvant aller jusqu'à des convulsions, un coma, voire le décès.
8: Oh là là, c'est énorme ça. Non.
9: Parce qu'on a bu trop d'eau.
8: Oui.
9: Alors, parmi les symptômes, eh bien, tiens, il est 30, hein, ben, malheureusement.
8: Déjà ça,
9: nous avons dit que quand le sodium est trop dilué, des symptômes peuvent apparaître rapidement. Quels sont ces symptômes? Il est important de les connaître. Pourquoi? Parce que si on voit ce type de symptômes, il est important de réagir rapidement et d'appeler le SAMU.
8: Absolument.
9: D'accord.
8: Okay.
9: Mais ça, Michel, nous allons le voir, non pas demain si Dieu veut, mais vendredi si Dieu veut, parce que nous n'allons pas faire le pont à Espérance FM. Nous n'allons pas faire le pont, nous serons avec vous, chers auditeurs, donc nous le rappelons pas demain si Dieu veut, mais vendredi.
8: Très bien. Alors Frédéric, on te remercie, on te souhaite de passer une excellente journée. Un petit coucou à tous les bambinos qui nous écoutent également.
9: Ah oui.
8: Et puis on se retrouve donc vendredi, Dieu voulant, pour la suite.
9: Si Dieu veut. Alors les bambinos, de la chance, parce que Michel, ils ont un week-end très prolongé qui commence dès aujourd'hui.
8: Lundi,
9: si Dieu veut. Ça fait Yobel.
8: Ils sont vénards.
9: Quelle bande de vénards. Exactement. Michel, je te souhaite également une excellente journée.
8: Merci.
9: À tous nos auditeurs, une excellente journée de mercredi. Bon repos demain, si Dieu veut. Pour ceux qui ont la chance de se reposer, nous savons qu'il y a des personnels qui ne sont pas de repos. Nous leur souhaitons un bon courage. Et puis nous nous retrouvons pour notre part vendredi, si Dieu veut, à 7h15 précise. Et d'ici là, chers amis, sentez-vous bien.
8: Merci Frédéric, à bientôt.
9: À bientôt, bye bye.
8: Bye bye.
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1: Rendez-vous demain à la même heure pour votre émission On déjeune avec Mel. Je vous invite à rester connectés puisque votre programme continue sur Espérance FM. Je fais déjà de gros bisous et à Shayana et à Soliane qui seront en direct avec vous pour passer un bon moment à partir de 15h. Voilà, et on continue tout en musique. Je rappelle que On déjeune avec Mel, c'est du lundi au vendredi de 13h à 14h. Et bien sûr, le vendredi, on retrouve le détail biblique, ce moment qu'on aime beaucoup, beaucoup. Je vous donne rendez-vous à vendredi et sur ce, bonne journée.
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1: C'est Espérance FM. Il est 14h. Bon après-midi. 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
1: C'est Espérance FM. Il est 15h. Bon après-midi. 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
1: Bonjour à tous, à la une, l'appel des professionnels du BTP en Martinique. Les syndicats tirent la sonnette d'alarme face à une crise sans précédent pour la filière qui aurait perdu près de 400 millions d'euros en 18 ans. Conséquence de la forte baisse de la commande publique et d'un ralentissement des constructions privées, les entreprises ont du mal aussi à trouver de la main-d'œuvre qualifiée. Elles peinent à recruter des maçons, des carreleurs ou encore des plombiers. La grève se poursuit au centre de tri de la Poste de Dillon, en Martinique. Les syndicats ont décidé de durcir le mouvement. Ils poursuivent le blocage du site et menacent d'étendre la mobilisation à d'autres centres. Le mouvement social a débuté hier pour dénoncer une réorganisation des horaires de travail ainsi que le manque d'effectifs. Le spectacle de Dieudonné interdit ce soir en Guyane. Décision du préfet qui invoque notamment un risque de trouble à l'ordre public. Le lieu exact de la représentation dans un rayon de 30 km autour de Guyane ne devait être révélé qu'à la dernière minute. Une organisation jugée problématique par les autorités qui souligne aussi les multiples condamnations de l'humoriste pour des propos à caractère antisémite ou incitant à la haine raciale. Pendant ce temps, en Guadeloupe, la préfecture, elle, sévit à l'encontre de deux commerces, le Will Market à Pointe-à-Pitre et la Buena Salsa au Gosier. Les deux établissements sont frappés par une fermeture administrative.

0: pour 2 mois. Le Will Market est sanctionné pour avoir vendu de l'alcool après 20 heures et la Buena Salsa pour de nombreuses irrégularités, dont la découverte d'une personne dépourvue de titre de séjour. Une marche contre la vie chère cet après-midi en Guyane. Le rendez-vous est donné à 16h30 devant la caserne des pompiers à Cayenne pour un cortège en direction de la préfecture. Plusieurs appels ont émergé ces derniers jours sur les réseaux sociaux. Et puis dans ce contexte, êtes-vous éligible à l'indemnité carburant pour les grands rouleurs? Un simulateur est mis en ligne aujourd'hui sur le site des impôts. Vous saurez si vous pouvez ou pas bénéficier du coup de pouce de 50 euros. Le formulaire d'aide, lui, sera ouvert le 27 mai. Très bonne journée à tous.
1: Bonsoir à tous. Un nouveau cas d'antivirus suspecté sur l'île de l'Ascension au sud de l'océan Atlantique. Une personne présente des symptômes de cette maladie. De nouvelles analyses sont en cours après un premier test négatif. Il s'agit d'un professionnel de santé ayant été en contact étroit avec un cas confirmé. 7 ans de prison et 300 000 euros d'amende. L'avocat général requiert la même peine qu'en première instance contre Nicolas Sarkozy au procès en appel du financement libyen de sa campagne présidentielle. Le procès doit s'achever dans 2 semaines après les plaidoiries des 10 prévenus. La Cour d'appel de Paris rendra sa décision le 30 novembre. Une mesure de soutien pour leur trésorerie. Le gouvernement annonce que les chauffeurs de taxi pourront bénéficier d'un remboursement accéléré de la taxe intérieure de consommation sur les produits énergétiques. En temps normal, ils récupèrent 50% de la TICPE acquittée l'année précédente. Ils toucheront dès le mois de juin un remboursement anticipé de la taxe payée cette année. Mesure pour faire face à la hausse des prix du carburant. 5 blessés dans l'explosion d'un camion contenant des matières dangereuses dans l'Isère. Ça s'est passé sur le site de l'entreprise Tesser à Crolles en début d'après-midi. 2 victimes sont dans un état grave. Les risques chimiques autour de l'usine sont écartés. 2,3 millions d'euros par mois, le bilan de la taxe sur les petits colis, un résultat très en dessous des attentes. Le gouvernement espérait obtenir 400 millions d'euros par an en taxant à hauteur de 2 euros chaque catégorie d'articles dans les colis de moins de 150 euros. Mais les plateformes visées comme Temu, Shein et AliExpress l'ont rapidement contourné en acheminant les paquets par la route depuis d'autres pays européens. 90% du volume des colis passe par ce système. Et puis en foot, le PSG peut être champion de Ligue 1 dès ce soir. Les Parisiens disputent à partir de 21h à Lens un match en retard de la 29e journée. En cas de victoire, le Paris Saint-Germain sera sacré champion pour la 14e fois de son histoire. À suivre également ce soir un autre match de rattrapage, Brest reçoit Strasbourg. Bonne soirée à tous.
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1: Vous pourrez nous joindre à quel numéro, Soliane?
0: Au 72 82 51.
1: L'antenne est ouverte dès maintenant. Nous pensons très fort à Philippe Ferju qui nous permet d'animer notre émission sur les ondes de la meilleure radio Espérance FM.
0: Nous faisons aussi de gros bisous à Alex,
1: Davis,
0: Olivier,
1: Mélissa,
0: Yasmina,
1: Michel, ainsi que toute l'équipe d'Espérance FM. Alors Soliane, comment se passe ta semaine?
0: Elle se passe bien. Comme mon week-end est prolongé, je suis content parce que j'ai pas école. Et toi, Shana?
1: Moi aussi, je suis très contente. Je suis un petit peu fatiguée, mais voilà. Alors, Soliane, chers auditeurs qui nous écoutaient, tout à l'heure, nous aurons une petite surprise pour vous. Soliane, j'ai une petite question. Soliane? Avant de te poser la question, nous avons un auditeur. À quel numéro, Soliane?
0: Au 72 82 51.
1: Welcome.
2: Bonsoir, les amours.
1: Bonsoir. C'est Marie-Chantal.
2: Oui, oui, oui.
1: Comment ça va, Marie-Chantal?
2: Alors, Dieu m'aide.
0: Oui.
2: À voir plus loin. Voilà.
0: D'accord.
1: Amen.
2: Merci.
1: Et comment va Berthe?
2: Ah, Berthe va bien.
0: Ah.
2: Merci pour lui. Merci pour nous. Merci pour vous. Merci pour vos parents. Merci pour les auditeurs. Comment il s'appelle?
0: Swahili.
2: Il est là alors. J'entends sa voix.
1: Ah oui.
2: Alors bon, je vais chanter un chant qui va aller pour Soliane, pour vous, pour tout le monde.
0: D'accord, nous t'écoutons attentivement.
2: Merci beaucoup.

0: C'était vraiment très joli.
1: Merci. Je fais un coucou à Marie-Emmanuelle. Bon, j'ai la voix très présente, oui, là. À tous les membres du François qui me font parfois un coucou par l'intermédiaire de BRT, quand je ne suis pas là. Aux membres de Nerija aussi, qui font pareil. À tout le monde, et parfois même dans les diététiques, les gens envoient les bonjours, et que je pense que il y a beaucoup de personnes qui écoutent votre émission et qui aiment les chants. Que Dieu vous bénisse, les enfants, les amours de l'éternel.
0: Merci Marie Chantal.
2: Et n'oublie pas, on t'aime immensément.
1: Merci beaucoup. Que Dieu vous bénisse.

Nous avons un correspondant au 72 82 51. Welcome. Ah mince, ça a coupé.

0: avons un correspondant au 72-82-51. Welcome.
1: Yes, I know I'm welcome.
0: Welcome, Pauléon. Comment ça va?
1: Comment ça va, ça va. Ça tient par la grâce de Dieu. Dieu me donne la force pour rester debout, les enfants.
0: Oui, Pauléon.
1: Oui. Alors, comment va papa?
0: Il va
1: il
0: bien.
1: Il est avec vous?
0: Oui, il est avec oui. nous. Il te fait un petit coucou.
1: Salut. Eh bien, ok, ben, Jean-François, je vous souhaite courage, mon ami, et puis, sois toujours là avec nous, pour les enfants, faire cette mission pour nous, parce que ça nous fait du bien chaque jour. D'accord?
0: D'accord, okay. Pauléon.
1: Et puis, j'ai envoyé beaucoup pour papy et mamie, et puis toute la famille, hein?
0: D'accord,
2: Pauléon.
1: Okay. Eh ben, oui?
2: Comment tu vas, Pauléon?
1: Ah, eh bien, ça va, je vois ça.
2: Bonne nouvelle, ou?
1: Eh bien, moi, là, mon cher, mon gars, battre, mon gars, tchèvé, mon déca, mon délai, et puis mon pouvoir, mon poisson, pour nous.
2: Amen.
1: Et mon content, nous, ça va faire plaisir, donc nous pas qu'à dire, ouais, mais,
2: c'est ça.
1: Nous, quand on nous content, nous, donc ça va faire du bien.
2: Exactement.
1: Ouais. Et bon, ok, merci bien.
2: Oui, je suis béni, et puis à bientôt.
3: À bientôt.
0: Okay. À bientôt, Pauléon. Bye bye.
2: Il n'a pas fini. Il n'a pas fini, Pauléon.
0: Ah, désolé, Pauléon. Ah oui, oui, oui, désolé, Pauléon. Comme papa dit, d'accord, on t'écoute.
1: Ok.

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0: 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Amen.
1: Amen.
0: Même les vins qui font, mais bon, donc on va prendre ça après. Ouais, ouais.
1: Ah, vraiment, ouais. Tu as une très belle voix, Pauléon.
0: Mais oui, Dieu, bon, je suis là.
1: Ouais, Pauléon.
2: Merci pour ton chant.
1: Merci pour ton chant. On te souhaite une belle après-midi. Sous le doux regard de notre Seigneur.
0: Ok, Dieu vous donne la force pour toujours là avec nous, d'accord?
2: D'accord, merci.
0: Okay.
2: Et nous,
1: et n'oublie pas, on t'aime immensément.
0: Merci, merci, merci. Je vous aime tous aussi, d'accord?

0: Alors, Soliane, chers auditeurs, en cet après-midi, on a un petit invité avec nous. Alors, comment tu t'appelles?
1: Bonsoir.
0: Alors,
2: bonsoir.
0: Comment tu t'appelles? On comprend rien.
3: Non, Fali, comment tu t'appelles?
1: Je m'appelle.
2: Je m'appelle Swally.
3: Et tu as quel âge?
2: Tu as quel âge,
3: Swally?
2: J'ai 3 ans.
3: Oh, mais tu
0: Alors,
3: es grand.
0: Alors, je vais vous résumer. Donc, il s'appelle Swally. Il a 3 ans. Et aujourd'hui, il vient avec moi et Soliane.
2: Ah,
3: comment tu vas, Swally? Alors là, je vois que Swally a beaucoup envie de parler. Mais Swally, c'est pas pour le moment pour parler.
1: On va laisser la
2: parole.
3: Tout à l'heure, Swally.
0: Donc, si vous entendez une petite voix d'enfant, c'est Swally. C'est Swally qui va participer avec nous.

0: Nous avons un correspondant à quel numéro, Swahili?
1: À 5, c'était à 10.
0: Au 72-82-51. Bravo. Bonjour.
2: Bonjour mes enfants chéris.
0: Bonjour Nathalie.
1: Bonjour Nathalie.
2: Bonjour ma chérie de Dieu, tu es à la radio, ma petite cœur.
1: Oui, ça va.
2: Ah, donc c'est bien, Doudou. J'ai parlé assez longtemps parce que je
0: n'ai
2: pas
0: son
2: téléphone.
1: D'accord.
2: Voilà, mon téléphone ne fonctionne pas bien, alors je ne vais pas rester longtemps.
0: D'accord.
1: D'accord.
0: Ok, on t'écoute.

0: Amen.
1: Amen.
0: Alors, te remercie pour ce beau chant, Nathalie.
2: C'est bien, mes chéris. Embrassons à tout le monde chez vous. Et bonjour à tout le monde qui travaille à la Radio Espérance. Ça me fait du bien. Lucette aussi. Hein.
0: D'accord.
2: Et une pensée pour Ryan Labiche.
0: Bien sûr. Ainsi que Jaco
2: et Philippe.
3: D'accord.
0: D'accord. Ok, à pas de soucis.
3: Ben, Nathalie, nous te faisons de gros bisous. Soyez, on dit ensemble. Et n'oublie pas, on t'aime immensément.
2: Moi aussi, mes chéris, je vous aime.
4: Merci, Xavier. 17h19.
2: Oui, chérie. Bye bye, les enfants.
3: D'accord, bye bye.
0: Bye bye.
4: Bye bye.
2: Bye bye.

0: l'avez entendu, chers auditeurs, il y a beaucoup d'ambiance du petit Swahili. Et donc, on va revenir à nos moutons de tout à l'heure. Donc, Suliane, je te posais une question. Et je te demandais, quand tu es... est-ce que tu arrives à pardonner quand on t'a fait quelque chose de mal?
1: Alors, je pense que je pardonne. Parce que dans la Bible, comme tu m'avais dit, il faut pardonner les uns des autres. Il faut pardonner à son prochain. Et moi, j'ai pardonné, mais ça va encore des fois. Si c'est grave, ça va me rester dans la tête. Mais si c'est un truc vite fait, non, je vais lui pardonner. Et puis c'est bon, c'est réglé. On est en paix. Et toi?
0: Alors, je vais te répondre tout à l'heure, mais nous avons un correspondant. Et nous avons un correspondant. À quel numéro Swahili et Soliane?
1: Au 72 82 51.
0: Welcome.
2: Bonsoir.
0: Comment ça va, Marie-Lou?
2: Ah bon, j'avais reconnu que c'est Marie-Lou.
3: Oui.
2: Je suis tellement contente.
3: Je suis oui.
2: J'ai entendu le petit frère parler, animé avec vous. Je ne savais pas comment, quelle immense joie quand j'ai eu de l'entendre avec vous cet après-midi.
0: Merci Marie-Lou, c'est vraiment très encourageant et touchant.
2: Oui, je ne savais pas comment je suis contente de l'entendre cet après-midi. Je dis bonsoir à papy, mamie, papa et tu fais aussi de nos gros bisous pour moi, tu fais aussi.
0: D'accord, Swahili, tu as entendu? Elle te fait de... Marie-Lou te fait de gros bisous.
4: On dit quoi, Swahili?
3: La petite soeur.
4: On dit?
3: Le pipi.
0: On dit quoi, Swahili?
4: On dit merci.
2: Merci. J'avais chanté ça.
0: D'accord.
4: D'accord, on t'écoute.
3: D'accord.
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1: Amen, c'était très joli de ta petite chanson Marie-Lou. Nous te remercions pour cette belle petite chanson.
0: Bisous.
1: Ah ben Marie-Lou, on te souhaite une belle après-midi, un mercredi prochain si Dieu le veut. Et n'oublie pas, on t'aime immensément.
0: Gros bisous à mon petit frère.
1: Soit il te fait de petits bisous. Ah ben il te fait des petits bisous. Comme là il est un peu occupé.
0: Un gros bisou.
1: Bisous, bye bye.
0: Bye bye.
2: Bye bye.

0: Bonsoir.
1: Bonsoir. Bonsoir.
0: Oui, bonsoir, mon petit Swahili.
2: Swahili, alors, tu dis un petit bonsoir à mamie?
1: Oui.
0: Bonsoir, mon petit Swahili.
2: Dis bonsoir.
1: Bonsoir.
0: Bonsoir, les enfants. Ça va?
1: Ça va.
2: Oui, ça va, et toi?
0: Oui, ça va.
1: Ah, ça va, mamie.
0: Contente de vous entendre.
2: Nous aussi. On est
1: content. Nous aussi.
2: On est content de t'entendre.
1: Nous aussi.
0: Ouais. Ok. Eh bien, oui. Alors, je pense que vous parliez du pardon.
2: Oui.
0: C'est ça?
2: Oui, exactement.
0: Alors, je vais vous dire juste un petit poème avec le pardon.
1: La paix.
0: Alors, Swahili, écoute, nounou. Même si tu te sens fatigué, même si le triomphe t'abandonne, même si une erreur te fait mal, même si une trahison te blesse, même si une illusion s'éteint, même si la douleur brûle tes yeux, même si on ignore tes efforts, même si l'ingratitude en est le prix, même si l'incompréhension coupe ton rire, même si tout a l'air de rien, pardonne, pardonne, pardonne. C'est ce que Dieu nous demande. Oui, eh bien, j'étais contente de vous entendre, les enfants. Et puis,
2: nous aussi, on était contents de t'entendre.
1: Ah oui.
2: Et nous te faisons de gros bisous.
0: Ça fait vraiment.
2: Et Swahili, on dit à mamie, n'oublie pas, on t'aime immensément.
0: Moi aussi, papy aussi, vous aime immensément.
2: Bye bye, bisous.
0: Bye bye, bisous. Bisous, bon petit Swahili, bisous à tous. Bisous, bye. Bye.

0: un correspondant à quel numéro, Soliane?
1: Au 72 82 51.
0: Welcome.
2: Alors, c'est Marie-Chantal pour dire juste à Soeli. Je parle à Soeli. Soeli, je suis très, très, très contente que tu sois là. Oui. On a déjà ri beaucoup. Alors, la prochaine fois que tu reviens, tu nous chantes un joli petit chant.
0: Tu as entendu, Soeli, Marie-Chantal? Attends, Marie-Chantal, est-ce que tu peux répéter parce que il n'avait pas le casque? C'est bon, maintenant d'accord. Tu peux répéter.
2: D'accord. Soeli.
3: Oui.
2: C'est Marie-Chantal. Je suis immensément heureuse que tu sois là.
0: Merci.
2: Et moi, on a déjà ri beaucoup parce qu'on est content que tu sois là. Dès que tu reviens, tu nous chantes un joli petit chant, Soeli.
3: Petit chant.
0: Dis d'accord.
3: Ouais. D'accord.
2: D'accord, Soeli. On te fait de gros bisous.
3: Que bisous.
2: Gros bisous, Soeli.
0: On t'aime
2: merci,
0: immensément.
3: Et merci, Tino.
2: Bisous.

0: Alors nous revenons à nos moutons. Donc Céline, je te demandais comment tu réagis quand on t'a fait quelque chose de mal, et est-ce que tu pardonnes?
1: Ah oui, je te demande la question pour toi.
0: Alors moi personnellement, je vous avoue que je n'arrive pas trop. Ça dépend, parce que si la personne m'a dit vraiment quelque chose ou m'a fait quelque chose vraiment de mal, j'aurai du temps à pardonner. Et comme tu as dit, je vais pardonner. Sauf que ma logique, c'est que dans la Bible, il est dit... Non, dans ma tête, il est dit que si Jésus me pardonne, qui suis-je pour ne pas pardonner? Mais il faut qu'on apprenne à pardonner notre prochain. Donc, Soliane, le pardon est une puissance qui libère. Que Dieu te donne la force de toujours pardonner. Matthieu 6, verset 12 dit...
1: Alors, Matthieu 6, verset 12 dit... Et remets-nous nos dettes, comme nous aussi nous les avons remises à nos débiteurs. Ou pardonne-nous nos offenses, comme nous aussi nous pardonnons à ceux qui nous ont offensés.
0: L'une des merveilleuses nouvelles du salut est que nous étions pécheurs, perdus et condamnés. Mais Dieu, dans son amour infini, excusez-moi, nous a pardonné de toutes nos fautes.
1: Non seulement nous avons été pardonnés par Dieu, mais il continue de le faire toutes les fois que nous péchons et que nous nous détournons de lui. Quelle grâce!
0: Quelle grâce de savoir que Dieu ne cesse de nous pardonner chaque fois que nous reconnaissons nos fautes et que nous nous approchons de lui. C'est un mystère, mais c'est vrai.
1: J'aime bien ce chant qui dit « Miséricorde insondable, Dieu peut-il tout pardonner ? Absurde, ainsi grand coupable, et mes péchés oubliés. » En effet, la miséricorde divine est insondable.
0: Insondable. Nous avons un correspondant à quel numéro, Soliane ?
1: Au 512-82-51. Welcome.
2: Welcome, les enfants.
0: Welcome, c'est...
3: Assez.
0: Jeanne.
3: Jeanne.
2: Je suis contente que le petit frère est venu avec vous.
0: Dis coucou.
3: Coucou.
0: Ça va?
2: C'est gentil.
3: Ça va.
2: Si ça va, tu vas embrasser maman de
0: d'accord.
2: Ma part.
0: D'accord. Dis d'accord.
3: Ah, et d'accord.
2: Et puis papy Jean. Ah, oui.
0: D'accord, je vais embrasser papy. Alors, Jean, dit Swahili.
3: Papy Jean. Le bébé d'Aché.
2: Oui, oui, alors j'avais chaud.
3: Un fétiche.
2: Je m'appelle Jeanne.
3: C'est?
2: Je m'appelle Jeanne.
0: Elle s'appelle Jeanne.
3: Quelle belle Jeanne.
2: Ah, mais je suis contente que tu sois venue avec papa, avec ta soeur et ton frère. Alors, tu vas chanter un petit chant, comme a dit Chantal, Marie Chantal. Tu vas chanter un petit chant pour nous, les grandes personnes.
0: Alors, d'accord.
2: Bon après-midi.
0: Bon après-midi.
2: Embrasser maman de ma part, mamie maman.
0: D'accord.
2: Voilà, et papy.
0: Et Nathalie et Jeanne, je veux dire, excuse-moi, n'oublie pas, on t'aime immensément.
2: Moi aussi, je vous aime immensément.
0: Bye bye.
3: Bye bye.
0: Bisous.
3: Bye bye.
1: Bye bye.

Alors, comme vous l'écoutez, vous, Swahili est avec nous et nous voulions, moi et Soliane, dédier un chant pour tous les enfants qui écoutent la radio Espérance FM. Et ce chant, c'est « Le lion est mort ce soir ». Donc, ce chant a été chanté par... Ce chant que vous allez écouter a été chanté par Kids United.

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2: Alors, Swahili, tu as bien aimé la chanson? Est-ce que tu as aimé la chanson?
3: Il est triste parce que c'est terminé.
2: Alors, Swahili, est-ce que tu as aimé la petite chanson?
3: Oui.
2: Est-ce que tu as aimé la chanson?
4: La chanson du lion.
2: Oui, la chanson du lion. Alors, j'espère que tous les enfants sur cette chanson se sont ambiancés alors que dans le studio, ça s'est ambiancé. Mm-hmm. Même Alex dansait. Ah. Alors, on va continuer à parler du pardon. Face à un Dieu qui pardonne, quelle doit donc être notre attitude vis-à-vis de ceux qui nous ont offensés? Sommes-nous comme notre Dieu, prompt à pardonner? Dans le texte ci-dessous, Jésus enseigne à ses disciples à prier et il leur révèle là un grand secret. Si nous voulons être pardonnés, nous devons pardonner ceux qui nous ont offensés. C'est un principe divin.
3: Alors, dessus, Jésus enseigne à ses disciples à prier. Il leur révèle là un grand secret. Tous, nous avons été laissés, offensés et victimes du péché des autres dans nos vies. Comment réagir face aux offenses? Selon la Bible, nous devons pardonner. Éphésiens 4, verset 32 déclare: soyons bons et pleins d'affection les uns pour les autres. Pardonnez-vous réciproquement, comme Dieu vous a pardonné par le Christ. De même, Colossiens 3, verset 13 proclame: supportez-vous les uns les autres, et si l'un de vous a une raison de se plaindre d'un autre, pardonnez-vous réciproquement, tout comme le Seigneur vous a pardonné. La clé de ces versets est que nous devons pardonner comme Dieu nous a pardonnés.

0: Pardonnons-nous, parce que nous avons été pardonnés. Tous, nous avons été... Ah non, excuse-moi. Le pardon serait simple si nous ne devions accorder le pardon qu'à ceux qui nous le demandent avec chagrin et repentance. La Bible nous dit de pardonner à tous ceux qui nous ont offensés sans condition. Donc vous imaginez quelqu'un parle dans votre dos alors que c'est votre ami, vous devez pardonner. C'est un petit peu... voilà. Mais Dieu nous dit de pardonner. Refuser de pardonner quelqu'un est une démonstration de ressentiment, d'amertume et de colère. Des traits de caractère incompatibles dans la vie chrétienne. Dans le Notre Père, nous demandons à Dieu de nous pardonner nos offenses comme nous pardonnons à ceux qui nous ont offensés. Jésus dit dans Matthieu 6, le verset 14 à 15, En effet, si vous pardonnez aux autres le mal qu'ils vous ont fait, votre Père qui est aux cieux vous pardonnera aussi, mais si vous ne pardonnez pas aux autres, votre Père ne vous pardonnera pas non plus le mal que vous avez fait. À la lumière d'autres passages des Écritures de Matthieu, le verset 6 à 14, peut être compris comme le fait que ceux qui refusent de pardonner aux autres ne feront pas la vraie expérience du pardon de Dieu pour eux. Alors nous allons écouter un petit chant et c'est The Family de Kirk Franklin. Soyez, t'as envie d'écouter une petite musique? Oui?
1: Oui.
0: D'accord. Soyez, on écoute une musique?
1: Oui.
0: Papa, on écoute une musique? Il a dit oui. Et Alex, on écoute une musique? Tout le monde veut écouter une musique, donc on va écouter une petite musique. Écoutez bien.

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2: Alors, Soliane, tu vas alors pardonner.
3: Donc, pardonner est parfois une chose bien difficile. On est d'accord, Shayana, des fois, quand la personne fait un truc mauvais, c'est dur de pardonner.
2: Ouais, c'est vrai.
3: Souvent, on dit je pardonne, mais je n'oublie pas. Des fois, on dit ça par le coup de la colère. On dit que tu n'oublies pas, que ça reste dans ton cœur parce que tu as fait quelque chose de mauvais, vraiment. Donc, ça reste dans ton cœur, mais tu dis ça par la colère le plus souvent. Après, ce n'est pas le vrai pardon. Alors, est-ce que c'est le pardon, Shayana?
2: Non, c'est pas un vrai pardon.
3: Parce que maman m'a toujours appris que dès qu'il y a un mais derrière, ce n'est jamais un vrai pardon. Il faut toujours demander pardon sincèrement, sans dire de mais.
2: Et papa m'a toujours dit, donc je vous donne toujours un conseil de pardonner avant d'aller se coucher et de ne pas aller se coucher aussi sous l'effet de la colère, parce qu'on ne sait pas si demain on peut partir ou la personne peut partir. Après, on peut regretter. Il y a eu beaucoup d'histoires sur ça où les gens étaient en conflit, puis la personne elle est morte et puis t'as pas eu le temps de pardonner alors que tu aimes la personne au fond. Mais voilà.
3: En effet, il faut pardonner comme Dieu le fait. Il a oublié nos péchés.
2: Michée cite le verset 18, dit « Quel Dieu est semblable à toi, qui pardonne l'iniquité, qui oublie les péchés du reste de ton héritage. Il ne garde pas sa colère à toujours, car il prend plaisir à la miséricorde. »
3: La première chose à faire est de confesser à Dieu notre incapacité à pardonner de tout notre cœur. Prie encore. Mon Dieu, je n'arrive pas à pardonner à X. Aide-moi à lui pardonner comme tu m'as pardonné mes péchés. Aide-moi à oublier complètement ce qu'il a fait.
2: Donc, comme je vous ai dit, comment je peux pas pardonner? Si Jésus me pardonne, pourquoi je ne vais pas pardonner mon prochain? Donc, remarquez encore que pardonner aux autres n'est pas un choix facultatif. C'est un ordre que Dieu nous a donné et notre pardon doit être sans condition.
3: Donc, si nous voulons imiter Jésus-Christ et ainsi aimer tous les hommes, le pardon envers tous est indispensable. Même envers ceux qui nous haïssent.
2: Mais ne comptez pas sur votre volonté pour pardonner. Comptez sur la force que Dieu vous donnera. Excusez-moi. Excusez-moi, j'ai eu un fou rire. Mais ne comptez pas sur votre volonté pour pardonner. Comptez sur la force que Dieu vous donnera. Alors, Céline, qu'est-ce que tu as retenu sur le pardon?
3: Alors, j'ai retenu qu'il faut toujours pardonner son prochain, qu'il faut faire comme Dieu a fait. Il nous a tous pardonné nos péchés. Et il est même mort sur la croix pour nous. Nous, on doit aussi nous pardonner envers nous. J'ai appris à ne pas dire mais après un pardon parce que ce n'est pas un pardon après. Et toi, Shayana, qu'as-tu appris?
2: Alors, j'ai appris que même si c'est dur de pardonner, ben il faut pardonner l'autre. Même si vous a même pas demandé pardon, faut pardonner l'autre. Il faut avoir le pardon de Dieu parce que il y a notre pardon, voilà. Mais il faut avoir un pardon sincère. Donc voilà, et Soliane, notre émission s'achève ici. C'était Cheveux Blancs et Âge d'Or avec Soliane et Shayana et Swahili. Allez, Swahili, tu dis Swahili?
4: Swahili.
2: Nous faisons de gros bisous à Marie Chantal, Berthe, Marie-Lou, Nathalie, Mamie Irénée.
4: Irénée.
2: Jeanne.
4: Jeanne.
2: Et n'oubliez pas, on vous aime.

0: Goodbye. Vas-y tout seul, Swally.
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Bouchou. Très heureuse d'être avec toi, cher Bouchou. Merci d'être là pour cette nouvelle émission qui est ton émission Allô Tati Mimi. Et bien sûr, cette émission, ce sera tous les mercredis de 16h à 18h. Donc, je te remercie d'être présent déjà. J'espère que tu passeras un très bon moment avec moi et que tu vas bien participer, bien écouter et aussi que tu pourras appeler quand ce sera le moment. Alors, tout de

nous allons écouter pour démarrer. Ben, salut, salut! Bien sûr, quand on rencontre quelqu'un, on lui dit salut, bonjour, bonsoir. Ben voilà, salut, salut!

0: Salut, salut et bienvenue à toi, cher bout de chou, dans Allô, Tati Mimi. En tout cas, je suis vraiment très contente d'être là. Et je ne suis pas seule. À la technique, nous avons Davis. Bonsoir, Davis.
1: Bonsoir, Tati Mimi.
0: Ça va, Davis?
1: Ça va, fouet au moulin.
0: Mais oui, c'est Davis, notre technicien, cet après-midi. Donc, en tout cas, cher Boutchou, sois le bienvenu. Reste avec nous jusqu'au bout, parce qu'il y aura une belle histoire de la Bible. Ensuite, nous allons écouter de la musique, encore de la musique. Nous allons découvrir des choses ensemble. Et aussi, par rapport à l'histoire, il faut bien écouter l'histoire. Dans Allô Tati Mimi, il y a une histoire de la Bible chaque mercredi. Et il faut bien écouter parce qu'après cette histoire, il y aura un quiz. Ben oui, un quiz où il y a des questions et tu devras répondre. Donc, bien sûr, à l'antenne, tu pourras nous appeler au 05 96 72 82 51. Mais c'est pas pour maintenant. Attends. Après, ben, nous avons aussi... qu'est-ce qu'on a encore? Mais oui, on aura un invité. Alors, ce sera une fois par mois. Ce sera le troisième mercredi du mois. Chaque troisième mercredi, nous aurons un invité avec nous qui parlera de ses passions, de ce qu'il aime faire et tout. Donc, c'est quelque part, ce sera un enfant comme toi-même, un bout de chou qui viendra présenter ce qu'il aime faire. Voilà. Et puis, nous aurons... Allô, allô. Mais allô, allô, c'est quoi? Ben, tu pourras, l'antenne sera ouverte, grande ouverte pour toi, afin que tu puisses appeler au 05 96 72 82 51 et tu pourras dédier un morceau qui sera tiré, que tu devras choisir entre deux chants qu'on aura choisi pour que tu puisses dédier à un ami, à ton grand-père, à ta grand-mère, à ta maman, à ton papa, à ta maîtresse, à tout ce que tu veux. Et même si c'est pour ton plaisir personnel, c'est-à-dire tu veux dédier ce morceau à toi-même, ben tu dis que je dédie ce morceau à moi-même, pourquoi pas? Parce que tu aimes ce morceau, donc tu veux l'écouter. Donc ben, je crois que j'ai fait le tour en Davis. J'ai fait le tour. Donc c'est parti pour Allô Tati Mimi. Sans plus tarder, je t'invite à écouter Lita, B-I-B-L-E.

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1: Maintenant, fais silence, installe-toi confortablement et écoute. Si tu veux, tu peux même fermer les yeux, mais écoute l'histoire qui va démarrer. Aujourd'hui, première partie, nous allons voir la création. Adam et Ève. De la création donc, d'Adam et Ève, qu'est-ce que je raconte, moi?
2: Je me demandais.
1: Alors, c'est la création, tout simplement, la création aujourd'hui, première partie, puisqu'on s'arrête au niveau quand Dieu aura créé Ève. Voilà, c'est dit. Bonne écoute. Ferme les yeux.
3: Au commencement, Dieu créa les cieux et la terre. La terre était informe, vide. L'obscurité couvrait l'abîme. Et l'Esprit de Dieu planait au-dessus des eaux. Alors Dieu dit,
4: que la lumière soit.
3: Et la lumière fut. Dieu vit que la lumière était bonne. Il sépara la lumière des ténèbres. Il appela la lumière jour et les ténèbres nuit. Ce fut le premier jour. Dieu dit,
4: qu'il y ait une étendue entre les eaux pour les séparer.
3: Et cela fut ainsi. Dieu appela cette étendue ciel. Ce fut le deuxième jour. Dieu dit,
4: que les eaux qui sont sous le ciel se rassemblent en un seul endroit, et que le sec paraisse.
3: Et cela fut ainsi. Dieu appela le sec terre et la masse des eaux mer, et Dieu vit que cela était bon. Dieu dit,
4: que la terre produise de la verdure.

0: Ce fut le troisième jour. Dieu dit :
1: qu'il y ait des luminaires dans l'étendue du ciel pour séparer le jour d'avec la nuit, et qu'ils servent de signes pour marquer les époques, les jours et les années.
0: Il fit le grand luminaire pour le jour, le petit luminaire pour la nuit, et les étoiles. Dieu vit que cela était bon. Ce fut le quatrième jour. Dieu dit :
1: que les eaux produisent en abondance des animaux vivants, et que des oiseaux volent sur la terre vers l'étendue du ciel.
0: Dieu créa les grands poissons et tous les animaux vivants qui se meuvent, et que les eaux produisirent en abondance selon leur espèce. Il créa aussi tout oiseau ailé selon son espèce. Et Dieu vit que cela était bon. Dieu les bénit en disant :
1: soyez féconds, multipliez-vous, remplissez les mers, et que les oiseaux se multiplient sur la terre.
0: Ce fut le cinquième jour. Dieu dit :
1: que la terre produise des êtres vivants selon leur espèce, bétail, reptiles et animaux terrestres.
0: Et cela fut ainsi. Dieu vit que cela était bon. Puis Dieu dit :

0: Faisons l'homme à notre image, selon notre ressemblance, et qu'il domine sur les poissons de la mer, sur les oiseaux du ciel, sur le bétail, sur toute la terre, et sur tous les reptiles qui rampent sur la terre.
1: Dieu créa l'homme à son image. Il le créa à l'image de Dieu. Il créa l'homme et la femme. Dieu les bénit et Dieu leur dit:
0: soyez féconds, multipliez, remplissez la terre et l'assujettissez, et dominez sur les poissons de la mer, sur les oiseaux du ciel et sur tout animal qui se meut sur la terre. Voici, je vous donne toute herbe portant de la semence et qui est à la surface de toute la terre, et tout arbre ayant en lui du fruit d'arbre et portant de la semence, ce sera votre nourriture. Et à tout animal de la terre, à tout oiseau du ciel et à tout ce qui se meut sur la terre, ayant en soi un souffle de vie, je donne toute herbe verte pour nourriture. Et cela fut ainsi.
1: Dieu vit tout ce qu'il avait fait, et voici, cela était très bon. Ainsi, il y eut un soir, et il y eut un matin. Ce fut le sixième jour. Ainsi furent terminés les cieux et la terre, et toute leur armée. Dieu acheva au septième jour son œuvre, celle qu'il avait faite. Et il se reposa ce jour-là de toute son œuvre. Dieu bénit le septième jour, et il le sanctifia, car ce jour-là, il se reposa de toute son œuvre de création. L'Éternel Dieu forma l'homme de la poussière du sol, souffla dans ses narines un souffle de vie, et l'homme devint un être vivant. Dieu planta un jardin en Éden, à l'est. Il y plaça l'homme qu'il avait formé. Du sol, il fit pousser toutes sortes d'arbres agréables à voir et bons à manger.

0: centre du jardin, il plaça l'arbre de vie et l'arbre de la connaissance du bien et du mal.
1: Tu pourras manger de tous les arbres du jardin, mais tu ne mangeras pas de l'arbre de la connaissance du bien et du mal. Car le jour où tu en mangeras, tu mourras.
0: Mais l'homme était seul.
1: Il n'est pas bon que l'homme soit seul. Je lui ferai une aide semblable à lui.

0: Et l'Éternel Dieu forma de la terre tous les animaux des champs et tous les oiseaux des cieux, et les fit venir vers l'homme pour voir comment il les nommerait. Et tout nom que l'homme donnait à un être vivant fut son nom.
1: Tu n'es pas pressé, mais tu avances sans t'arrêter. 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

Tu es puissant. Tu marches comme si la terre t'appartenait. Tu seras lion. Tu es douce. Tu portes l'amour. Je t'appellerai Colombe. Tu ne discutes pas, tu viens. Tu es doux, obéissant. Tu seras agneau.

0: Parmi tous les animaux, aucun ne lui ressemblait. Adam resta seul. Dieu fit tomber un profond sommeil sur lui.
1: Il n'est pas bon que l'homme soit seul. Je lui ferai une aide semblable à lui.
0: Il prit une de ses côtes et forma une femme.

tomber.

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1: J'espère que tu as bien écouté l'histoire. J'espère que tu as bien écouté parce que maintenant, il faut appeler parce qu'il y aura un quiz et j'ai un cadeau sous les yeux. Donc, il faudra gagner, n'est-ce pas? Donc, tu as bien écouté? Tu peux appeler maintenant au 05 96 72 82 51. Qu'est-ce que j'ai dit? C'est pas ça. J'ai dit 05 96 72 82 51. Bien sûr, tu ne vas pas prendre le téléphone comme ça. Tu dis à maman, à papa, à grand frère, grande sœur de t'aider. Est-ce que c'est possible? Maman, est-ce que je peux? Voilà. Et maintenant, je t'attends, je suis là, j'ai des questions. Mais rassure-toi, il y a une question et il y a un choix. Il y a un choix à faire. Donc, je vais te proposer trois choses et tu vas choisir la bonne réponse. Je t'attends. 05 96 72 82 51.
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1: Alors, je vais vous dire, nous avons 20 minutes pour jouer. Donc, ça a été lancé à 31. À 51, on a fini. Donc, et puis aussi, mon petit cadeau va repartir avec moi. Ça, c'est sûr. Alors, je t'attends au 05 96 72 82 51. Un petit quiz t'attend, un joli quiz. T'inquiète pas, c'est pas difficile. Tu as écouté l'histoire. Donc, tu pourras répondre.
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1: Je rappelle que nous sommes toujours dans Allô, Tati Mimi, nouvelle émission pour les enfants, les mercredis, tous les mercredis du mois, des mois suivants aussi, bien sûr. Tous les mercredis de 16h à 18h avec Tati Mimi. Alors, en ce moment, nous sommes dans Allo Quiz. Un quiz, des questions, des réponses, et vous allez gagner le cadeau. Enfin, la bonne réponse pour gagner le cadeau. C'est pas la réponse comme ça, c'est la bonne réponse.

0: 05 96 72 82 51. Le seul numéro pour jouer avec nous cet après-midi. Donc je t'attends, je suis là, je ne pars pas. Salut, salut Kendra. Allô?
1: Bonsoir.
0: Bonsoir Kendra, tu vas bien?
1: Oui, ça va et vous?
0: Ah, mais ça va, merci, ça va très bien. Je suis très contente de t'accueillir cet après-midi. Alors, tu es prête pour les questions?
1: Oui.
0: Oui, ne t'inquiète pas, c'est facile. Alors déjà, tu nous appelles d'où?
1: De Fort-de-France.
0: De Fort-de-France, d'accord. Alors Kendra, ma première question. Dieu a créé la lumière le cinquième jour, premier jour ou le quatrième jour?
1: Le quatrième jour?
0: Ah!
1: Le premier jour?
0: Alors,
1: le premier jour?
0: Ta réponse, c'est quoi?
1: Le premier jour.
0: D'accord. Tu as de la chance parce que tu es la première, donc je t'accorde. Je t'accorde cette réponse-là. D'accord. Tout à fait, c'est le premier jour. Très bien. Donc, ok, Kendra a bien répondu. Donc, tu as déjà un point. Je te pose une autre question. Dieu créa les arbres fruitiers le troisième jour, septième jour ou sixième jour?
1: Le... Madame, vous pouvez répéter, s'il vous plaît?
0: C'est pas madame, c'est Tati Mimi.
1: Tati Mimi.
0: Oui, Tati Mimi peut répéter pour toi. Alors, Dieu créa les arbres fruitiers le troisième jour, le septième jour ou le sixième jour? Donc, les arbres fruitiers, c'est-à-dire les fruits. Donc, les arbres qui portent des fruits. Donc, t'as des fruits.
1: Le sixième jour.
0: Ah, perdu. Allez, merci beaucoup à toi, Kendra. Tu nous rappelles quand tu veux. À tout à l'heure. Tu as un point.
1: À tout à l'heure.
0: Ok.

0: bonsoir à toi, bienvenue à notre émission. Bonsoir, pas bonsoir, qu'est-ce que je raconte? Allô, Tati Mimi. Alors, tu nous appelles d'où et tu t'appelles comment?
1: Alors, je t'appelle de Fort-de-France.
0: Tu m'appelles de Fort-de-France. Alors, et tu t'appelles comment?
1: Nathaël.
0: Nathaël?
1: Oui.
0: D'accord, Nathaël. Alors, Nathaël, t'es une fille ou un garçon? Excuse-moi, je veux savoir.
1: Un garçon.
0: T'es un garçon, d'accord, Nathaël. Et tu as quel âge?
1: T'auras 10 ans cette année.
0: T'auras 10 ans cette année? Oh, magnifique. Alors, tu es prêt pour la question?
1: Oui.
0: D'accord. Les luminaires servent à quoi? Les luminaires servent à quoi? Attends, je écoute bien. À faire joli, à marquer les époques et les années, ou à marquer les époques, les jours et les années?
1: À marquer les jours et les années.
0: D'accord. Donc, en fait, ok, donc c'est la dernière réponse.
1: Oui.
0: D'accord. Ben, tu as un point, Nathaël. Alors, deuxième question. Comment s'appelle le grand luminaire?
1: La lune. Le grand luminaire?
0: Mais oui, le grand luminaire. Ah, tu sais pas.
1: Le soleil.
0: T'es sûre de ça?
1: Oui.
0: Pourquoi c'est le soleil?
1: Parce que c'est le plus grand. La plus grande lumière.
0: D'accord. Et en fait, le soleil, donc le grand luminaire, c'est pour éclairer la
1: journée.
0: Voilà. Et c'est pour ça que c'est le grand luminaire. Et c'est le soleil. D'accord. Tu as un autre point. Très bien. Je te pose une autre question. Parce que comme tu as répondu, Dieu a créé l'homme, c'est-à-dire Adam et Ève, le septième jour. Nathaël. Ok. Wouh. Bien. Ok, tu as un autre point. C'est bien. Donc, ça veut dire que je continue avec toi. Mais on va laisser quelqu'un d'autre répondre. Non? Mais si. Alors, tu as fait les trois questions. C'est très bien. On regarde s'il y a quelqu'un d'autre et puis tu nous rappelles. D'accord?
1: D'accord.
0: Mais tu peux rappeler. Il n'y a pas de souci. À tout à l'heure.
1: D'accord.
0: Ah ben dis donc, Nathaël, il a 3 points. Et Kendra a 1 point. Donc si la personne qui me donne le plus de points cet après-midi a gagné le cadeau.
2: Bravo à Nathaël.
0: Oui.
2: Je t'avoue qu'il m'a dit son prénom en antenne, mais j'étais pas sûr. Je pense que c'était Raphaël, Nathaël, j'étais pas sûr. Donc voilà, je l'ai laissé parler.
0: Il n'y a pas de souci. Bonsoir.
1: Bonsoir.
0: Bonsoir. Bonsoir, tu es à l'antenne. Alors, tu t'appelles comment?
1: C'est moi, Kendra.
0: Ah, c'est Kendra. Kendra a rappelé. Désolée, Kendra, j'ai pas reconnu ta voix. Alors, Kendra, on essaie de relever le défi?
1: Oui.
0: Allez, vas-y, Kendra. Ah, mais pas vas-y, c'est moi qui te pose la question. Oh là là. C'est l'air de jeu qui me fait ça, tu vois.
2: Vas-y, Tati.
0: Alors,
2: Mimi.
0: J'y vais. Qui a nommé les animaux? Dieu le créateur, Ève ou Adam?
1: Adam,
0: très bien. Un point. Ensuite, ben comme tu as bien répondu, deuxième question. Qu'est-ce que Dieu a fait le septième jour? Il a créé la femme, il s'est reposé ou il s'est mis en colère?
1: Il s'est reposé.
0: Il s'est reposé, très bien. Un point de plus. Et la troisième et dernière question. Puisque voilà, Dieu a créé le dauphin et le chat le troisième jour, cinquième jour ou le sixième jour? Aïe, aïe, aïe.
1: Le cinquième jour?
0: Le combien?
1: Le cinquième jour?
0: Ah, désolé. C'était le sixième. Eh bien oui, mais en tout cas, mais vous êtes à égalité. Eh bien à tout à l'heure, Kendra, tu peux rappeler. Allez, bye bye.
1: Ok,
0: à tout à l'heure. Donc voilà, c'est trois questions à l'affilée. Si tu réponds bien, tu as tes trois questions. C'est que c'est pas bon, eh bien on change. Mais c'est trois questions
2: par personne. Tati Mimi, pourquoi tu as choisi de parler du dauphin et du chat? Tu en as, toi, à la maison?
0: Non, j'ai un chat, mais c'est le chat de la voisine, donc c'est notre chat.
2: Ok, d'accord.
0: Allô, bonsoir.
3: Bonsoir.
0: C'est Nathaël?
3: Oui.
0: Ah ben, j'ai reconnu la voix. Alors, Nathaël, le temps que je réécrive ton prénom, Nathaël. Alors, Nathaël de Fort-de-France, une autre question pour toi. Dieu... Non, c'est pas là, n'importe quoi, je me suis trompée de là. Ben, ça, c'était Kendra. Alors, c'est Nathaël pour cette question. Oui, je fais mon petit ménage, je sais.
2: Vas-y.
0: Alors, comment s'appelait... Eh bien, comment s'appelait la maison d'Adam et Ève? Le jardin de balade.
3: Le jardin d'Eden.
0: Maman. Alors, je dis quand même, hein, parce que j'ai bien aimé ce que j'ai écrit. Le jardin de Balata, le jardin d'Eden ou le jardin botanique?
2: Le jardin de Balata.
0: C'est bien, Nathalie, le jardin d'Eden. Un point de plus. Alors, deuxième question. Qu'est-ce que Dieu a pris à Adam pour créer la femme? Son pouce?
3: Une cotte.
0: D'accord. Son pouce, ses cheveux ou sa cotte? C'était sa cotte. Très bien, Nathalie. Sa cotte. Ok. Eh bien, une autre question, puisque tu nous as répondu. Alors, je vais te poser la question. Qu'est-ce que Dieu a donné aux animaux à manger comme nourriture?
3: L'herbe.
0: Très bien, l'herbe des champs. Très, très, très bien. Très, très bien. Ok. Ah ben, c'est très bien. Ben, voilà. C'était la troisième question. Au revoir. À tout à l'heure.
3: À tout à l'heure.

0: Allô? Allô?
1: Allô?
0: Bonsoir, c'est qui? C'est Kendra?
1: Oui, c'est moi.
0: Oui, c'est moi, c'est Kendra. D'accord, Kendra. Alors, on va... Je viens tout de suite, le temps que j'écrive ton prénom. Alors, Kendra, une autre question. Oh, je prends mon souffle à ce bout. Oh là là, vous m'avez épuisé. Vous me répondez très vite, donc il faut que j'aille vite. Alors, l'autre question, c'est... Qu'a fait Dieu... Non, on a déjà posé cette question, n'importe quoi. Oh, Tati Mimi, regarde ta feuille. Alors, Dieu créa le soleil, la lune et les étoiles. Tu sais quand est-ce? Alors, je vais te donner les propositions. Dieu créa le soleil, la lune et les étoiles, le premier jour, le deuxième ou le quatrième?
1: Le quatrième jour?
0: Oui, tout à fait. Un point pour Kendra. Un point de plus. Ensuite, alors, une autre question. C'est bien. L'autre question, c'est... Dieu créa... Eh bien, j'ai oublié.
2: T'as pas pris tes vitamines sur les mois?
0: Non, j'ai pas pris mes vitamines.
2: Ah, c'est ça.
0: J'ai fait pour autre chose.
2: Ah, d'accord.
0: Alors, désolée, Kendra, désolée. Eh bien. Ah oui, désolée. Comment Adam a-t-il nommé Ève? Quel nom qu'il lui a donné? Je ne parle pas de son prénom, hein, parce que tout le monde connaît son prénom. Mais comment il l'a nommé? Puis d'ailleurs, est-ce que c'est bien lui qui l'a nommé? Je t'écoute.
1: C'est la femme.
0: Ah ben voilà. Et est-ce que tu peux me donner le... Ben oui, on continue, hein, pourquoi pas. Tu as un point, hein, c'est sûr. Mais juste pour la forme, il a dit quoi comme phrase avant de lui dire que c'est une femme? Ça ne va pas compter comme point, rassure-toi. Tu as déjà ton point. Mais juste pour savoir...
1: Tu es de chair, os.
2: Vas-y.
0: Allez, vas-y.
1: Je me souviens plus.
0: Alors, voici celle qui est chair de ma chair. Ou encore, tu es la chair de ma chair, os de mes os. On t'appellera femme. Voilà, tout simplement. Mais c'est très bien, Kendra. Donc, en tout cas, tu vas relire cette histoire, tu vas relire cette belle histoire de la Bible, dans Genèse 1. Alors, je vais compter les points. Donc, merci beaucoup. Ben, c'était la dernière question. En plus, nous sommes arrivés à 52. C'était la dernière question. On va compter maintenant les points. Donc, tu peux raccrocher et je vous donne à l'antenne qui c'est qui a gagné. Et si... D'accord. Vous êtes à égalité, ben je vais vous demander de rappeler. À tout à l'heure.
1: D'accord.
0: Ok, à tout à l'heure.

0: elle a, y a, comme elle a raté une question, donc elle n'a pas pu avoir les trois questions. Voilà. Donc, Kendra a 5 points et Nathaël a 6 points. Donc, bravo à Nathaël pour ses 6 points. Et Nathaël a un cadeau qui sera disponible dès mercredi prochain à la radio. Alors, c'est un livre qui parle de mon identité en Dieu. Tout simplement, le titre, c'est « Mon identité en Dieu » de A à Z. Donc, c'est l'alphabet. Et chaque lettre va lui donner un mot. Voilà, chaque lettre. Et avec ce mot, il y a un verset biblique. Alors, nous sommes à l'otati Mimi. Nous sommes dans M, n'est-ce pas?
1: Oui.
0: Il y a Mimi. Donc, j'ai choisi la lettre M. Je suis une merveille. Et le verset Somme 139, verset 14, je te loue de ce que je suis une créature si merveilleuse. Donc, en fait, tout simplement, ce livre va te faire du bien, Nathaël, j'espère en tout cas, parce que chaque jour, tu pourras apprendre un verset de la Bible. Voilà.
1: Donc, c'est l'alphabet, toi dis, il y a 26 lettres.
0: Normalement, non. Oui.
1: Ça n'a pas changé.
0: Si ça n'a pas changé. Si ça n'a pas changé ou si ça a augmenté. Voilà. Donc.
1: C'est ton jamais.
0: Donc, c'est de A à Z. Et chaque lettre, ben, il va découvrir un verset de la Bible et qu'il pourra retenir. Voilà. En tout cas, Kendra et Nathaël, merci d'avoir joué avec nous cet après-midi. Et puis, revenez quand vous voulez. Tout à l'heure, il y aura les dédicaces. Mais restez à l'écoute. Et mercredi prochain, on va rejouer ensemble. Alors, Davis, qu'est-ce que tu nous proposes maintenant? Ben, on a fini ta Bible, n'est-ce pas?
1: Oui.
0: Tu peux augmenter un petit peu, qu'ils puissent entendre encore un petit peu, lis ta Bible.
1: Bien entendu. C'est parti.

0: va tout vous dire, hein. C'est plutôt...
1: Ah, dommage.
0: Ah ben non, c'est pas moi. Alors, dans Allô, dis-nous tout, c'est l'invité qui va nous parler de lui, pour nous raconter bon, qui il est. Pas besoin d'entrer dans tous les détails, mais au moins, nous, on va essayer de le connaître un peu plus, l'invité, voilà. Son nom, d'où il vient, et puis qu'est-ce qu'il aime. C'est surtout ça qui va nous intéresser. Qu'est-ce qu'il aime, et aussi, quelle est sa passion et tout. Est-ce qu'il pratique, qu'est-ce qu'il pratique comme sport? Bon, s'il ne pratique pas de sport, il ne va pas parler de sport. Mais s'il pratique d'autres choses, un instrument, voilà. Comme Davis qui est derrière la console là-bas en tant que technicien. Eh bien, on pose la question à Davis. Bonsoir, Davis.
1: Bonsoir, madame. pardon. Tati Mimi. Bonsoir, Tati Mimi.
0: Bonsoir, Davis. Ça, c'est le clé d'œil à Nathaël. OK. Alors, c'était Nathaël ou Kendra? C'était Nathaël, je crois. C'était qui?
1: Je sais plus.
0: Je sais plus. C'était un des deux. Oui, Davis. Alors, bienvenue, Davis. Alors, c'est un exemple qu'on vous donne pour que vous puissiez savoir un petit peu comment ça se passe dans cette émission. Une fois par mois.
1: J'oublie ma voix d'enfant ou ma voix normale?
0: Comme tu veux. On va bien rigoler. On va bien rigoler. Allez.
1: Non, j'ai pas de voix d'enfant.
0: T'as pas de voix d'enfant? T'arrives pas à faire la voix d'enfant?
1: J'arrive pas, madame. Ça, c'est plutôt le... Non, je vais pas dire.
0: Alors, dis-nous tout. Allô, dis-nous tout, Davis. Davis, tu t'appelles Davis. Ben oui, voilà.
1: Alors... Oui, j'aimerais préciser l'orthographe. D-A-V-I-S.
0: D'accord.
1: C'est un nom anglais. Même si je suis né en Martinique, mais d'accord. C'est un nom anglais.
0: Oh là là là là, alors vous voyez, hein, comme... Alors, je vois déjà quand l'invité sera sur place, s'il me dit tout ça, je dis d'accord, d'accord. Donc, il ne faudra pas écorcher les prénoms, n'est-ce pas, Davis?
1: Oui, parce qu'il semble que j'ai des ancêtres, donc mon papa, mon grand-père, quand on remonte un peu plus loin, mm-hmm. Eh bien, j'ai des ancêtres anglais, je crois, de Sainte-Lucie, hein, si je ne me trompe.
0: Oh là là, c'est pour ça le nom de famille. Ah, aussi.
1: Voilà, le nom de famille Steward.
0: Mm-hmm.
1: Steward,
0: d'accord.
1: C'est aussi le nom de ceux qui sont dans les avions, les hommes qui accompagnent les hôtesses. C'est des hôtesses hommes, c'est ça, hein? Steward.
0: Alors là, vraiment, il n'a pas mis la voix d'enfant, même. Oui, c'est bien parti. D'accord, Davis. OK. Alors, est-ce que tu peux nous parler de toi? Qu'est-ce que tu aimes, en fait? Quelle est ta passion?
1: Ma passion... J'aime beaucoup faire de la radio.
0: T'aimes beaucoup faire
1: c'est
0: de la radio?
1: C'est mon métier, en même temps, c'est ma passion.
0: Ah, d'accord.
1: Mais je fais d'autres choses. Hein. Mmh. Je joue à la batterie. J'aime beaucoup cet instrument de musique.
0: Ah, mais super! Tu aimes beaucoup la batterie.
1: Ouais, j'aime bien taper sur les instruments.
0: C'est ce que j'allais te demander. Est-ce que c'est juste parce que ça fait beaucoup de bruit? C'est pour ça que tu as choisi cet instrument-là.
1: Alors, on dit que la batterie fait beaucoup de bruit, oui et non. Tous les instruments font du bruit, même le piano, le saxophone, si on joue fort, mm-hmm. ça fait du bruit.
0: D'accord.
1: Et puis, en tant que musicien, on n'aime pas trop quand on dit que notre instrument fait du bruit, parce que le bruit, c'est pas joli.
0: C'est pas joli, ça c'est sûr, je te comprends. Non, pourquoi je dis ça? Parce que des fois, alors j'ai rencontré un enfant... Enfin, en fait, il était tout petit.
1: Oui.
0: Mais l'enfant, son instrument, c'était la batterie. Mais la batterie. Oui. Que le gamin, tout le temps, il fallait qu'il tape. Tout le temps, il tapait. Okay. Il avait, ses parents lui ont même donné une paire de baguettes.
1: Mm-hmm.
0: Et l'enfant, il est dans la voiture. Il tape sur tout ce qu'il y a dans la voiture. Ouais. Il est assis sur toi et il faut qu'il tape. Okay. Je me suis dit, waouh! Je me suis dit, mais cet enfant, il doit aimer faire du bruit, en fait. C'est pour ça que j'ai dit ça.
1: Ah,
0: mais c'est vrai que si quelqu'un ne sait pas jouer à la batterie, c'est du bruit.
1: C'est ça, tout comme la
0: tout comme le piano.
1: Ou le piano.
0: Mais tout comme aussi la voix, parce que si on fait du n'importe quoi avec sa voix, on dit, mais ouais, tu fais beaucoup de bruit, mais on comprend pas ce que tu dis.
1: C'est
0: donc,
1: ça.
0: Voilà. Même quand on parle, là aussi. Donc, tu as raison.
1: Donc, on peut taper sur la batterie de façon que le son soit agréable.
0: Tout à fait.
1: En général, la batterie ne joue pas seule. Elle mm-hmm. accompagne d'autres instruments.
0: Mm-hmm.
1: Et puis, avec ou sans chanteur.
0: Tout à fait. C'est vrai. Mm-hmm. C'est vrai. Tout à fait. Donc, tu aimes la batterie?
1: Oui.
0: D'accord.
1: J'aime beaucoup.
0: Et ça, depuis enfant?
1: Pas depuis enfant, depuis ado.
0: Depuis ado?
1: Ouais.
0: C'était pour te canaliser?
1: Non, j'étais déjà calme, j'étais déjà très calme.
0: Aïe, aïe, aïe. Oh là là.
1: Vraiment très, très réservé. Très calme. Timide, très... etc.
0: Oh là là, très timide.
1: Oui, c'est vrai.
0: Non, j'ai pas dit le contraire. Hein. Ah, pas d'accord. Du tout, non, non. Moi, j'ai rien dit du tout. Mm-hmm. Alors, et la technique. Donc, tu aimes faire beaucoup la radio. Donc, tu es technicien, producteur, animateur. Ça arrive aussi des fois que tu sois animateur. Je sais. Oui, et puis tu as plusieurs émissions où tu animes. On ne t'entend pas beaucoup, mais c'est toi qui...
1: Je co-anime souvent.
0: Oui.
1: Mm-hmm. Donc, c'est-à-dire, j'accompagne une animatrice ou un animateur.
0: D'accord, comme maintenant.
1: Mais en général, je parle moins que l'animateur, parce que je ne suis pas l'animateur principal.
0: D'accord. Donc, voilà. Tu aimes faire de la radio. C'est parti de quoi?
1: Eh bien, alors, avant de faire de la radio, j'écoutais beaucoup la radio, les radios.
0: Ouais.
1: Parce que je suis plutôt solitaire. Et comme beaucoup de personnes, la radio, c'était voilà, un passe-temps, un compagnon pour apprendre des choses.
0: Ouais, c'est vrai.
1: Ou pour me divertir.
0: Mm-hmm, ok. Et ça t'est venu, donc déjà, tu aimes écouter. Et maintenant, tu as dit, mais pourquoi rester devant le poste de radio, pourquoi ne pas entrer?
1: Alors,
0: pas dans le poste, hein, mais à la station.
1: J'ai pas encore réussi à entrer dans un...
0: J'ai bien dit pas dans le poste. J'ai dit pas dans le poste, David, oui. Mais à la station de radio.
1: Et c'est en grande partie grâce à mon papa qui faisait de la radio.
0: Oui.
1: Qui en fait encore beaucoup moins, mais voilà.
0: Il en fait encore quand même.
1: Il a longtemps été animateur de radio de façon régulière. Hein,
0: ouais.
1: Et c'est grâce à lui que j'ai pu venir pour la première fois à Radio Espérance, qui s'appelait
0: à l'époque
1: Radio Espérance.
0: Ben, en parlant de ton papa, ben, on lui fait un petit coucou d'ailleurs. Ben, t'es venu avec qui, ton papa? Alors, on lui fait un petit coucou à papa. Mm-hmm. Mais en tout cas, c'est vrai que lui, je l'ai connu très, très tôt. À la radio. C'est par la radio que je l'ai connu, hein, sa voix et tout. Et ça, et la radio n'était pas sur la route des religieuses, mais à Chelcher, en haut de Horeb. En fait, ouais, en haut d'Horeb.
1: Ah oui, sur l'ancienne route de Chelcher.
0: Voilà, l'ancienne route de Chelcher. C'était, il y avait une pièce au niveau de la fédération. Il y avait la fédération et la radio était à côté.
1: Voilà, la fédération adventiste se trouvait là.
0: Exactement. Donc tu vois comment je connais la radio depuis longtemps. Et c'est là que j'ai entendu la voix de ton papa. Voilà.
1: Oui, Claude Stewart, il fait partie
0: des seniors,
1: des pionniers,
0: des
1: premiers animateurs.
0: Des pionniers. Alors là, je ne sais pas qu'est-ce qui m'arrive. Je suis fatiguée.
1: J'ai quoi, t'as dit? Ça s'écrit comment? P-I-O. C'est un nouveau mot. Hein.
0: Des pionniers. J'ai inversé les lettres, en fait. Désolée. Oui, alors, tout à fait, c'est un pionnier de la radio, c'est vrai. C'est un pionnier, un grand pionnier d'ailleurs. Alors, donc voilà. Donc tu aimes faire de la radio. Mais qu'est-ce que tu aimes le plus, animer, produire ou être à la technique?
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4: 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Il est 17h. 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
1: Alors, donc voilà. Donc tu aimes faire de la radio. Mais qu'est-ce que tu aimes le plus, animer, produire ou être à la technique?
2: Le tout du moment où alors ce que j'aime par-dessus tout, c'est quand les auditeurs participent, qu'on discute sur différents sujets. Mm-hmm. Ou bien avoir plusieurs animateurs, faire des jeux.
1: Big Up Time et avant le 4-4 par exemple.
2: Par exemple, ouais, ouais. C'est ça.
1: Okay.
2: Donner de la joie à celui qui écoute. De la joie ou des infos, ou voilà. Ouais.
1: Bah, c'est bien. Et si un jeune ou un enfant, ado, pré-ado, voudrait se lancer, qu'est-ce que tu pourrais leur donner comme conseil?
2: Se lancer comme animateur ou technicien ou
1: qu'importe. Ouais, être à la radio pour pouvoir faire soit production, technicien, animateur, je sais pas.
2: Eh bien, je sais que certains collégiens, hein, ça commence déjà dès le collège, ont des fois des stages en entreprise. Mm-hmm. Donc faire un stage dans une radio, ça peut être un premier contact pour voir vraiment de façon concrète ce que c'est qu'être animateur ou technicien.
1: Okay.
2: Comme ça, ça lui permettra de voir s'il aime vraiment ça. Voilà, le toucher concrètement, soit un stage dans le cadre du collège, ou bien être bénévole. Alors, je pense à nos collègues Shayana et Soliane.
1: Oui, tout à fait.
2: Ils ont commencé très jeunes, d'ailleurs, à faire de la radio. Donc, je pense qu'il n'y a pas tellement d'âge dès qu'on s'est parlé.
1: Tout à fait. Ça, c'est
2: animateur.
1: Déjà. Ouais. Alors, en tout cas, on peut être déjà animateur très jeune. C'est vrai. C'est vrai. Donc, il y a un encadrement aussi à avoir de la part des parents. Mm-hmm. Donc, ce qu'on pourrait dire aussi aux parents, c'est que ce que leurs enfants, si l'enfant il aime ça, de l'aider, de l'accompagner. Donc, par exemple, comme pour toi, hein, ton papa t'a permis de venir sur son lieu de travail et voir comment ça se passait. Et toi qui étais déjà intéressé, t'as regardé, t'as observé, t'as aimé. Et il t'a poussé certainement, en tout cas, il t'a pas dit non.
2: Voilà. Non, pas du tout.
1: Voilà.
2: Alors, c'était même pas son lieu de travail vraiment, puisqu'il était à l'époque bénévole.
1: Oui.
2: Mais on peut dire son lieu de bénévolat. Voilà.
1: Ouais. Son lieu d'animateur, radio, producteur. Ouais, c'est vrai. Donc, c'est ça, parce que des fois, les enfants, ils aiment certaines choses et les parents n'ont pas toujours les moyens ou ils ne savent pas où se diriger ou comment faire pour aider l'enfant à atteindre cet objectif-là. Donc, on peut dire aux parents, en tout cas, d'essayer de se rapprocher des gens qui peuvent. L'enfant, il aime par exemple la radio, et bien rapprochez-vous de Radio Espérance et qu'on puisse. Enfin, d'Espérance FM, excusez-moi.
2: Oui.
1: de se rapprocher d'Espérance FM et de voir s'il ne peut pas assister un jour à une émission pour au moins déjà le mettre en immersion, c'est ça qu'on dit, Davis?
2: C'est ça, immersion.
1: Oh là là, un grand mot.
2: Et d'ailleurs, Tati Mimi, la saison dernière, Espérance FM avait. Il y a une école, l'école départ. Mm-hmm. On faisait une émission
1: en
2: partenariat avec Espérance FM. Ouais. Donc ça permettait à certains élèves d'être des animateurs. C'était pas en direct, ils enregistraient, mais c'était quand même une expérience radiophonique.
1: Tout à fait. Oui, j'ai eu l'occasion d'écouter d'écouter quand l'émission passait. Ouais, j'avais bien apprécié. Ok, Davis, c'est super, Davis. Bon, on a appris à connaître Davis un petit peu plus.
2: Et maintenant, je vais chanter une chanson. Non, je rigole.
1: Tu peux aller, vas-y. Tu peux chanter une petite chanson pour nous.
2: Le temps est beau, je ne vois pas dehors, mais je ne veux pas gâcher la météo.
1: Tu ne veux pas gâcher la météo? Bon, ben d'accord, ce sera pour une autre fois alors.
2: Ouais.
1: Peut-être la batterie.
2: Pas tout seul, je n'ai pas de batterie là sur place.
1: Non, je n'étais pas les deux, je vois la batterie là maintenant. Hein. C'est pas...
2: Ah, d'accord.
1: J'ai dit, peut-être une autre fois.
2: Oui.
1: À la batterie.
2: Pourquoi pas?
1: Oui, bien sûr, on va mettre la batterie.
2: Je vais t'accompagner.
1: M'accompagner? Oui. Et mais tu sais, ça m'est arrivé. Hein. J'ai deux jeunes qui m'ont accompagné, qui m'accompagnaient comme ça. Tantôt c'était un, tantôt c'était l'autre. C'était le planning. Ouais. Ils m'accompagnaient. J'en avais juste la batterie. Je faisais chanter l'église avec juste la batterie.
2: C'est possible, oui, tout à fait.
1: Ils étaient très jeunes. Hein. Ils voulaient. Et

0: ce sera le troisième mercredi du mois.
1: D'accord.
0: Voilà, donc en gros, c'est cela. Allô, dis-nous tout.
1: Mm-hmm.
0: C'était bien, Davis, tu t'es senti à l'aise?
1: On n'est pas toujours à l'aise en parlant de soi-même. Je préfère être de l'autre côté, j'avoue.
0: Tu préfères...
1: Celui qui pose les questions.
0: Qui pose des questions. Ah.
1: Mais si ça peut être utile, pourquoi pas.
0: Donc ça veut dire que les enfants, eux, ils seront encore plus à l'aise parce que les enfants, voilà, ils sont toujours contents de parler, voilà. Donc, mes chers enfants, chers bouts de chou, nous aurons... Allô, dis-nous tout, chaque troisième mercredi du mois. Donc, le rendez-vous est déjà pris. Le 15 octobre, nous aurons deux invités pour le prix d'un. Je vous invite sans plus tarder à écouter C'est moi, Seigneur, de Un pour tous, gospel dans la cité. Bonne écoute et à tout à l'heure.

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1: Alors, nous avons bien écouté le morceau, c'était bien, hein? C'est moi, c'est moi. C'est moi, c'est moi. J'espère que vous avez apprécié, que vous avez chanté, que vous étiez heureux. Maintenant, notre rubrique Allô, Allô. Qu'est-ce que Allô, Allô, Allô, Allô, Allô? Eh bien, Allô, Allô, c'est tout simplement que l'antenne, elle est ouverte pour vous. Vous pourrez appeler et dédicacer un morceau à qui vous voulez. Alors, aujourd'hui, les deux morceaux choisis, donc vous allez choisir un morceau parmi les deux. Ou bien vous pouvez choisir aussi les deux, il n'y a pas de souci. Aujourd'hui, nous avons à la découverte de la création. Donc le morceau, ce sera ta création. Le deuxième morceau, d'Ezekiel 37, de l'album Tu es le cep. Instruis l'enfant. C'est ça le titre. Donc nous avons deux titres à ta

midi ta création et instruis l'enfant. Donc l'antenne est ouverte pour toi. Tu appelles, tu te présentes et tu dis que tu veux dédier tel morceau entre les deux que je t'ai proposé afin de pouvoir dédicacer à qui tu veux, faire un coucou à qui tu veux. L'antenne, c'est pour toi maintenant. À toi, cher Butchou. À tout à l'heure.

0: Je te rappelle que tu peux nous appeler maintenant. L'antenne, elle est ouverte. Elle est pour toi. Rien que pour toi. Au 05 96 72 82 51, tu pourras dédicacer un ou deux morceaux, un seul ou les deux en même temps. Enfin, un après l'autre. Hein.
1: De préférence.
0: On ne pourra pas passer les deux en même temps, mais ils vont passer un après l'autre. Alors, tu appelles pour dédicacer ta création à qui tu veux ou pour toi-même. Et aussi, nous avons un autre morceau, si tu veux aussi celui-là. Instruis l'enfant d'Ézéchiel.

numéro de téléphone 05 96 62 80 72 oh 72 82 51 72 82 51 c'est toi, tu appelles, tu dédicaces ces deux morceaux là ou un seul à qui tu veux, ou encore ça peut être pour toi-même et puis aussi pour faire un petit bonne causette avec moi si tu veux, il n'y a pas de problème, l'antenne est ouverte pour toi, cher Boutchou. À tout à l'heure. Je suis déjà impatiente de t'entendre au bout du fil.

0: 05 96 72 82 51. Et vous avez entendu le morceau déjà. Comment il est beau. Oh là là, il est très beau. Vous n'avez pas appelé, vous ne voulez pas dédicacer ce morceau, mais celui-là ou l'autre, au ZK37. Non, vous voulez pas. Ah, ah là là là là là là là là. Qu'est-ce que vous voulez que je fasse pour vous? Dites-moi. Dites-moi.
1: Que tu chantes.
0: Que je chante. Non, non, non, non, non, je ne chante pas. Je ne vais pas chanter. Alors, je chante et puis on dédie le morceau. Que... Ce que je chante, on va dédicacer.
1: Si tu veux.
0: Ah ben non. Non, non, non, non, non, c'est pas prévu. J'ai deux morceaux cet après-midi. Vous appelez, vous dédicacez celui que vous voulez à quelqu'un ou pour vous-même. À moi aussi, vous pouvez me dédicacer un morceau ou à Davis, comme vous voulez. Mais appelez-nous, l'entendez pour vous. C'est pour vous, oui. L'émission, c'est rien que pour vous, cher Boutchou. Vous appelez. Dites à papa, maman, grande soeur, grand frère, aide-moi, s'il te plaît. Ou si tu as déjà l'âge et que c'est possible, tu appelles, il n'y a pas de problème. Appelle. Et comme ça, on va parler et puis tu vas dédicacer ton morceau à qui tu veux. C'est rien que pour toi. Et nous terminons à 18h, n'est-ce pas, Davis?
1: Oui,
0: d'accord.
1: C'est ça.
0: Mais nous n'en irons pas jusqu'à 18h pour les morceaux. Ben oui. Parce qu'il faut remettre l'antenne de la personne pour. Mais non, parce qu'il y a le journal, je crois, à 18h.
1: Oui, c'est ça.
0: Ben voilà, journal. Il y a le journal à 18h. Donc, il faut remettre l'antenne. Et il faut que tout passe pour l'émission pour que nous puissions remettre l'antenne à en temps et en heure pour que le journal puisse démarrer. N'est-ce pas?
1: Ah, c'est une voiture, il a un moteur qui démarre.
0: C'est toi qui vas faire démarrer.
1: Oui, le journal fait pour démarrer.
0: Tu vas faire
1: entendre?
0: J'ai oublié le son. J'ai oublié.
1: Ça commence par tiens, moins, moins. Non?
0: Non, pas celui-là, j'ai oublié.
1: Bon, quand ta mémoire va revenir, tu me fais signe.
0: Mercredi prochain.
1: C'est noté.
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0: Ah là là. Oh ben les enfants, ils sont partis prendre. Mais vous avez pu le goûter sans moi alors. Normalement, le goûter, c'est à 16h.
1: C'est un peu tard pour le goûter là.
0: C'est mais justement, souper. C'est à 16h le goûter. Ah, je connais quelqu'un qui prend le goûter dès qu'il a envie de goûter. Hein. Non, moi, je sais pas. Ah, il y a quelqu'un qui prend le goûter dès que. Ah, mais c'est le goûter. Je dis non, non, c'est à 16h. Non, non, non, non, non, le goûter, on prend quand on veut. Tant qu'on prend le goûter à n'importe quelle heure. Mais c'était à 16h le goûter.
1: Donc, ça a peut-être changé.
0: Ouais, peut-être qu'ils ont décidé de le prendre à 17h30.
1: Oui, tout change. Hein.
0: Oui, oui, oui, tout change, malheureusement. Et oui, oui, oui, oui. Enfin, enfin. Bon, ben écoute, hein, personne ne veut appeler. Ben, on va lancer notre morceau. Ézéchiel 37. Et puis, ben voilà. Et puis après Ézéchiel 37, s'il n'y a personne qui appelle, on va se dire au revoir. Non?
1: J'espérais que tu allais chanter quand même. Avant 18h.
0: T'as envie de m'entendre chanter cet après-midi?
1: Ouais.
0: Ah ouais, et bien ouais. Aïe, aïe, aïe. Allez, Davis, lance Ézéchiel 37, esprit l'enfant.

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1: Les morceaux que nous avons écoutés, hein, eh bien, étaient dédiés à tous ceux qui nous écoutaient. Donc j'espère que vous avez bien apprécié, que vous avez chanté aussi. Eh bien, allô Tati Mimi, c'est fini.
2: Déjà.
1: Oui, déjà, c'est fini. C'est fini pour aujourd'hui, mais rassurez-vous, rassure-toi, cher Boutchou, je reviens. Et Davis, on sera là mercredi prochain.
2: Oui, si Dieu veut.
1: Bah oui, si Dieu nous prête vie, nous serons là. Si tout se passe bien, ben nous serons là de retour dès mercredi prochain à 16h. Merci à Kendra et Nathaël de Fort-de-France. Merci à Davis. Merci pour tout.
2: Avec plaisir.
1: Et je vous fais de gros bisous à vous tous qui avez écouté sans appeler, qui avez appelé en écoutant. En tout cas, merci pour votre attention. Allô Tati Mimi, c'est fini pour aujourd'hui. Et je vous dis à très bientôt. Que Dieu vous bénisse.

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0: est 18h. Belle soirée. 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

0: Bonsoir à tous. Le gouvernement cherche à rassurer. La France est prête dans le cas d'une éventuelle épidémie d'antivirus. Le stock de masques est assuré. Mais pour l'instant, la situation n'inspire pas d'inquiétude. Un voyage scruté de près. Le président américain Donald Trump est en Chine dans un climat de tension entre les deux pays. Et puis en foot, ce sera peut-être le match du titre pour le PSG. Les Parisiens affrontent Lens ce soir. Un match nul leur suffit pour être sacrés. Les ministres de la Santé européens réunis cet après-midi pour évoquer l'antivirus, opération de coordination entre Stéphanie Rist et ses homologues du vieux continent. La ministre française de la Santé a par ailleurs été auditionnée ce matin par les parlementaires de la Commission des Affaires Sociales. Elle a assuré qu'à l'heure actuelle, il n'y avait aucune raison de porter un masque, même si la France en a les capacités. Écoutez.
1: Le stock stratégique de l'État est suffisant pour protéger le pays pendant minimum 3 mois. En cas de vague épidémique. Encore une fois, je rappelle, c'est pas la situation actuelle. Hein. Il est d'ailleurs supérieur à la cible actée en sortie de Covid-19. Notre capacité de production de masques sur le sol français est estimée entre 2,6 et 3,5 milliards de masques par an. Cette capacité de production nationale est suffisante pour faire face à une pandémie type Covid-19. Elle peut d'ailleurs être étendue si nécessaire.
0: Après le bateau foyer d'antivirus, un autre paquebot attire l'attention près de Bordeaux cette fois. Plus de 1700 personnes sont confinées après une possible épidémie de gastro-entérite. Jusqu'à une cinquantaine de passagers ont été touchés par des symptômes, selon la préfecture. Des analyses sont en cours pour identifier précisément l'agent pathogène en cause. 7 ans de prison et 300 000 euros d'amende requis contre Nicolas Sarkozy, jugé en appel pour le financement libyen présumé de sa campagne de 2007. Le parquet national financier avait requis la même peine en première instance. La décision de la justice devrait être rendue le 30 novembre. Êtes-vous éligible à l'indemnité carburant pour les grands rouleurs? Un simulateur est mis en ligne aujourd'hui sur le site des impôts. Vous saurez si vous pouvez ou pas bénéficier du coup de pouce de 50 euros. Cette indemnité est destinée aux travailleurs dont le revenu fiscal de référence est inférieur ou égal à 16 880 euros et qui font plus de 15 km par jour. Alors que le conflit au Moyen-Orient se poursuit, l'Agence internationale de l'énergie alerte sur la diminution des réserves pétrolières. L'agence prévient les pertes croissantes d'approvisionnement dans le détroit d'Ormuz épuisent les stocks mondiaux de pétrole à un rythme record. Ce phénomène pourrait annoncer de futures flambées de prix. Pendant ce temps, Donald Trump est en Chine, visite de 2 jours du président américain, au cours de laquelle il rencontrera son homologue chinois, Xi Jinping. Le sommet intervient dans un contexte de rivalité intense entre les deux premières puissances mondiales. Entre la question de Taïwan et les enjeux stratégiques liés à la guerre au Moyen-Orient, les deux pays parleront également de leurs relations communes. Jeanne Biard.
2: Oui, il s'agit surtout de relations commerciales après une année 2025 marquée par une guerre des droits de douane et autres restrictions sur les échanges entre les deux pays. Les chefs d'État devraient tenter de stabiliser la trêve en vigueur depuis octobre dernier, voire conclure de nouveaux accords. Donald Trump sera d'ailleurs accompagné par 17 chefs d'entreprise, principalement du secteur de la tech et des finances, comme Elon Musk, Tim Cook, le patron d'Apple, ou encore Kelly Ortberg, la patronne de Boeing. Le constructeur aérospatial pourrait notamment décrocher un contrat record, selon des médias américains, une commande d'environ 500 avions, 737 MAX et d'une centaine de gros porteurs seraient sur la table.
0: Lors de la dernière visite de Donald Trump en Chine en 2017, l'ensemble des contrats signés représentait 250 milliards de dollars. C'est une page qui se tourne. L'enseigne de chaussures Minelli va définitivement fermer le 30 mai après plus de 50 ans d'existence. Les difficultés de Minelli remontent à plusieurs années. L'entreprise précise que pour les clients qui se rendront dans les magasins d'ici la fermeture, une remise exceptionnelle de 60% sera proposée. Le foot, séance de rattrapage ce soir en Ligue 1. Au programme, 2 affiches décalées de la 29e journée. Brest-Strasbourg dès 19h. Match sans enjeu entre Bretons et Alsaciens. Et à 21h, Lens-PSG, affiche de gala entre les deux meilleures équipes du championnat. Le PSG assurerait définitivement son titre de champion avec le point du match nul. Lens, de son côté, a longtemps rivalisé cette saison. Une concurrence bénéfique et motivante, explique l'entraîneur parisien Luis Enrique.
3: C'est la première fois dans les 3 derniers championnats que j'arrive ici qu'il y a une vraie équipe qui nous met en problème. Ça a été une motivation pendant la saison, mais ça a été très difficile. Ils ont montré leur niveau, ils méritent d'être en Champions League. Ce qu'on va chercher, c'est profiter d'un match de très haut niveau contre une équipe de Champions League. Peut-être c'est un vrai test pour ce qu'il faut affronter dans la partie finale de ce championnat. Et félicitations à le coach Pierre Sage pour la manière dont leur équipe joue.
0: Lens PSG à 21h. Voilà pour l'info, excellente soirée.

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6: 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Il est 19h. Belle soirée. 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
2: Bonsoir, bonsoir, bonsoir, bonsoir à tous.
3: Bonsoir.
2: Ouais, je n'ai même pas encore l'introduction que tout le monde est déjà dans la joie parce qu'effectivement vous êtes dans votre émission La Quotidienne des Jeunes, Connexion, de 19h à 20h du lundi au jeudi, et c'est la team du mercredi qui vous accueille dans la joie, dans la bonne humeur, comme d'habitude, avec un retour. Ça fait quelques petites semaines qu'on n'était pas là, on avait des rediffs, mais merci aux programmateurs, hein, bien sûr, mais là on est en live and direct dans ce mois de mai où on a les jours fériés, on est heureux, hein, n'est-ce pas?
3: Voilà,
2: et puis là on a une équipe qui est un petit peu clé en seul, mais un petit peu, mais avec une énergie quand même. Même s'il y a des absents, on a Vicky autour de la table.
4: Oui, bonsoir, bonsoir.
2: Bref, Vicky autour de la table. On a Sephora.
4: Coucou.
2: C'est faux. Et puis on a une surprise pour vous les amis, mais je...
4: Attendez,
2: on a Davis avec nous,
5: Oui, salut Mike, salut à tous, un gros coucou à Erika qui
2: c'est
5: est
2: ça,
4: surtout, oui, voilà, coucou Erika,
2: voilà, qui n'est pas avec nous, mais on lui fait un coucou et puis qui sera là la prochaine fois si Dieu veut avec nous, voilà.
4: Oui.
2: Et puis on a la surprise, vous avez la surprise, s'appelle
5: Bonne route à un certain Eric.
2: Comment?
5: Bonne route à un certain Eric.
2: C'est ça, bonne route à un certain Eric qui arrive, hein, qui doit être certainement connecté aux zones d'Espérance FM. Et puis on a la surprise, la pépite by Sephora. Ben la pépite s'appelle Anaïs.
4: Salut.
2: Le grand retour d'Anaïs qui est avec nous et ça nous fait du bien. Elle est un petit moment avec nous, hein.
4: Oui, bien sûr.
2: Un petit moment là avec nous, donc ça fait du bien. Et donc c'est le grand retour. Donc voilà, la petite surprise. Donc Connexion, on est là, on est avec vous. Et puis parce qu'on n'a pas envie de faire une introduction trop longue, on se voit avant ce soir quand même un thème très intéressant qui sont sur les ruptures amoureuses, que faire après, ces ruptures. Et puis bien sûr on aura la partie biblique et puis notre partie encore sur ce thème. Donc n'hésitez pas à rester connectés sur les ondes d'Espérance FM, mais on va quand même faire une courte pause musicale avec ce titre qui est intitulé J'y arriverai de Moïse Ngofo et Nicette Mutombo et Maskwayo. Alors, bonne écoute à vous. J'y arriverai, le hit du jour.
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1: Mais une rupture, c'est pas seulement perdre une personne, c'est perdre tout un univers que l'on avait imaginé à deux. Parce que chaque relation est une projection vers l'avenir. Des voyages planifiés, des moments rêvés, le jeu se transforme en nous. Et lorsque tout ça s'effondre, ce n'est pas seulement le présent qui souffre, mais c'est aussi cet avenir idéalisé qui s'efface brutalement. Vous connaissez peut-être cette personne qui, après des années de relation, avait prévu de construire une maison avec son partenaire. Chaque pièce avait été pensée ensemble, chaque mur imaginé comme un refuge commun. Et une fois que la rupture survient, ce n'est pas seulement un plan qui disparaît, mais c'est tout un rêve qui meurt. Et ce vide est profondément douloureux.
2: Une vidéo qui s'intitule « La douleur d'une rupture amoureuse », c'est sur la chaîne YouTube Lacrymosophia.
3: Vous l'aurez compris, ce soir, nous allons parler d'un sujet qui touche profondément le cœur humain. La rupture amoureuse, la séparation, le divorce, mais surtout la reconstruction de soi après la douleur. Parfois, après une rupture, on ne se reconnaît même plus la personne qu'on est devenue. C'est peut-être vous identifiez à ça. Donc c'est vrai qu'on perd confiance, on doute de sa valeur, on se remet en question. Pourtant, Dieu nous rappelle que notre identité ne dépend pas de l'amour d'une personne, mais de l'amour de Dieu pour nous. La Bible dit dans Jérémie 31, verset 3, « Je t'aime d'un amour éternel ». Ce soir, nous allons parler du « moi après la rupture ». Comment se retrouver? Comment guérir intérieurement? Comment reconstruire son identité avec Dieu? Et la première question que j'aimerais vous poser, donc on s'identifie en tant que nous-mêmes. Donc après une rupture, qui suis-je réellement? Qu'est-ce que vous pouvez me dire par rapport à ça?
4: Faut avoir vécu beaucoup.
3: Oui, par contre, c'est sûr. Donc, c'est pour ça qu'il faut s'identifier. Faites comme si vous avez.
4: Compliqué. Vous faut se mettre dans la peau.
2: C'est pour ça, si tu lui demandes là, qui suis-je, c'est peut-être qu'il y a quelque chose qui a disparu, l'amour
3: c'est
2: pour
3: ça.
2: Soi, on ne sait plus qui on est, où on va.
3: C'est exactement ça, parce que beaucoup de personnes construisent leur identité vraiment autour d'une relation. Et quand la relation se termine, elles ont vraiment l'impression de perdre une partie d'elles-mêmes, en fait.
5: Mais après une rupture, on est juste perdu, en fait.
3: Mais c'est ça, tout à fait.
5: Désorienté, triste. Parce qu'on s'est accroché à l'idée d'avoir quelqu'un dans sa vie, de terminer sa vie avec cette personne.
3: Exactement.
5: Et on a créé des souvenirs avec cette personne.
4: C'est ça.
5: Et finalement, du jour au lendemain, paf, c'est fini.
6: La bascule.
5: Tout a basculé.
3: Exactement.
4: C'est clair.
3: C'est ça.
2: C'est peut-être encore plus dur pour ceux qui sont vraiment mariés, puisqu'on dit que les deux forment un seul.
3: Et c'est vrai que c'est difficile de se reconstruire face à ça.
4: Ah ouais, c'est un choc.
5: Surtout après beaucoup d'années.
4: C'est vrai, plus le temps passe, on a créé des habitudes. Donc ouais.
2: Je pense qu'on parle par expérience.
4: Non, du tout pas. J'ai vu, j'ai entendu, mais non, ça va, j'ai pas eu à passer par là pour le moment. Et j'espère pas non plus, grâce à Dieu.
3: Amen. Mais c'est vrai qu'une rupture, ça peut détruire complètement l'estime de soi, notre identité. Si on a tendance effectivement à mettre cette relation sur l'autre. Il ne faut pas oublier que c'est vrai qu'avant d'être l'épouse de quelqu'un, le mari de quelqu'un, c'est vrai que nous sommes d'abord enfants de Dieu. Donc il ne faut pas oublier vraiment notre identité en Christ. Et donc la deuxième question que j'ai pour
2: vous. Pardon, pour répondre encore un peu, j'ai une pote qui face à ces trop nombreux divorces et séparations, elle dit que les personnes doivent se rappeler qu'elles sont nées seules et tout. Alors ça me paraît un peu dur de dire ça, mais je la comprends. Et je suis quand même d'accord.
4: C'est un peu tranché la pointe en deux.
2: C'est de la mandarine.
3: C'est sûr, parce que imagine, t'as déjà vécu avec un certain nombre d'années avec une personne, c'est dur de se reconstruire seul en fait. C'est pas évident vraiment.
4: Non, c'est pas évident. Et il faut se dire aussi que, bon, d'un certain côté, c'est plus facile à dire qu'à vivre. On peut pas se mettre tout le temps à la place de l'autre. Quand on dit ça, c'est un peu pour réconforter, pour être un peu plus autonome face à la rupture, mais ça n'aide pas forcément, puisqu'en fait, il y a des habitudes qui sont créées, il y a des expériences qui se sont développées. Donc, dire à quelqu'un qui est brisé par cette séparation ou cette rupture que finalement, mais la vie a qu'à rouler, tu es trois et trois, quoi. Mm-hmm. C'est un peu facile. Mm-hmm. Et puis on rappelle aux auditeurs qu'ils peuvent nous appeler au 0596 72 82 51, puisqu'ils peuvent donner leur avis, ils peuvent nous appeler et interagir.
2: Voilà. Bienvenue à Eric qui nous
4: bienvenue
2: a rejoint.
4: Bonne
0: soirée Eric,
4: qui est là, merci. Qui est on the road et qui est avec nous.
6: On the road.
4: Donc voilà.
6: Merci.
3: Et justement, comment guérir un

0: Et j'aurais rajouté aussi que la guérison commence quand on accepte sa douleur. C'est important. Au lieu de la cacher, parce que beaucoup sourient devant les autres, beaucoup pleurent aussi, surtout la nuit. Donc c'est important de reconnaître sa douleur pour pouvoir mieux s'adapter, pour pouvoir guérir.
1: Il y a aussi la prière.
2: Oui. Ah, oui, et ne pas rester seul.
1: Voilà.
2: Ne pas s'enfermer dans sa douleur.
0: C'est exactement ça.
3: C'est surtout le plus important, en fait. Mm-hmm. Parce qu'en fait, plus tu vas rester dedans, plus tu risques de ne pas sentir de cette
2: phase. C'est comme le piment confit. Ça reste longtemps.
3: J'aime bien l'image.
1: Ça m'asserre.
0: Vraiment.
4: Alors, j'aimerais savoir qui a déjà vécu cette douleur.
3: Qui a vécu.
0: Aïe, aïe, aïe.
3: Encore une victoire, il n'y a qu'à mâcher. Je suis comme là. Ça cogite. Bon.
0: Non, c'est vrai que c'est paisible, vraiment. Mais on a quelqu'un sur qui on peut s'appuyer, n'est-ce pas? Le Dieu vivant, le Dieu tout-puissant. Dans Matthieu 11, au verset 28, il nous dit: venez à moi, vous tous qui êtes fatigués et chargés, et je vous donnerai du repos. Donc, il ne faut pas hésiter, effectivement. Dieu est toutefois la solution qui va vraiment guérir un autre cœur brisé. Donc voilà, prier, s'entourer, vous aviez bien résumé tout ça. Vous avez d'autres choses à rajouter?
3: Non, c'est pas la
2: faire des activités. S'occuper là-dessus.
0: S'occuper.
3: C'est ce que je voulais
2: dire. Pour ne pas rester là, à murmurer, à mâchouiller les chewing-gums.
3: Non, en vrai, je pense qu'en termes de guérison, il faut aussi se dire que c'est aussi une étape bilan. Je ne sais pas si c'est vrai là, mais généralement, de ce que je vois, encore une fois, c'est une phase où on est très inactif. On n'a pas envie de faire des choses, on ressasse la rupture, le passé, on est dans la nostalgie, on est dans la tristesse, la mélancolie. En fait, c'est une phase où il faut être actif pour ne pas tomber dans soit la dépression ou bien plein d'autres phases. Et puis, c'est surtout une phase bilan. Je dois faire le bilan. Est-ce que finalement cette rupture, il fallait qu'elle arrive? Est-ce que ça m'apprend pas quelque chose
2: la
3: sur
2: remise
3: moi
2: en question.
3: Il faut une remise en question. Faut pas rester sur ma relation amoureuse est finie, puis voilà. Non, faut aller plus loin.
2: Comment évoluer,
3: comment grandir. En fait, c'est vraiment ça. Faut chercher, se poser des questions, même si ça fait mal, mais faut se poser des questions.
0: C'est ça.
3: Ouais.
0: Et surtout, la guérison, c'est pas instantané. C'est vraiment chaque jour avec Dieu, petit à petit, on va vers la paix intérieure. Et face à cette rupture, qu'est-ce que j'aurais aimé vous poser encore? Pourquoi on a peur d'aimer encore, d'aimer à nouveau?
2: Mais la peur de ressouffler.
1: La peur de, voilà.
3: De refaire les mêmes erreurs aussi.
0: C'est vrai que le cœur devient méfiant. Eric, t'as quelque chose à raconter?
3: Non, une expérience, non.
5: Non, j'ai pas forcément grand chose à dire, mais précisément quand on a été touché, meurtri, forcément on a un réflexe d'autoprotection. Et c'est naturel. Maintenant, le temps, on a parlé du temps comme un élément utile pour pouvoir se reconstruire et avancer prudemment sans se précipiter, parce qu'il y a aussi des options qui sont choisies par certaines personnes qui préfèrent tout de suite repartir dans une relation. Mais
3: très souvent, une erreur parfois.
5: On n'a pas encore fait le deuil. Il faut le deuil, se fait avec le temps. Et voilà, ça peut être une fausse bonne idée.
2: Les relations pansement aussi, ce ne sont pas des
5: relations.
4: Absolument. On se sert de l'autre pour essayer de guérir, c'est ça?
5: Oui, c'est ça. C'est... Mais forcément, ça déséquilibre un peu la relation.
3: Souvent.
5: Et ça crée de nouvelles tensions. Et puis après, on peut facilement se retrouver dans une spirale et aller d'échec en échec. Et on finit par perdre l'estime de soi, la valeur de soi. Donc voilà, il faut être patient, prudent.
0: C'est ça.
5: Et puis, voilà.
0: Et j'aurais rajouté aussi, vous allez me dire si vous êtes d'accord, quand Dieu guérit le cœur, il redonne aussi confiance.
1: Amen. Mais
3: oui.
1: Bah oui. Donc,
3: Et c'est là la différence, finalement.
0: Exact, tout à fait.
4: Est-ce que ton cœur a été guéri, Séphora?
0: Amen, alléluia, dans le nom de Jésus, oui.
1: Alléluia.
0: Je restaure encore aujourd'hui.
1: C'est vrai. Amen.
4: Petite publicité peut-être pour Adeline, parce que la semaine dernière, le thème de son émission...

0: sais, je n'arrive pas à me remettre de cette rupture. 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Et ce qui est bien, c'est qu'elle ne parle pas seulement de rupture sentimentale. Mm-hmm. Elle parle de perte de travail ou d'autres choses encore. Pas maintenant parce que vous écoutez Connexion, mais
1: après Connexion. Voilà.
2: Oui, ah ben oui, on va se connecter.
0: Confidence du cœur avec Adine.
2: Ok.
3: Ok. Merci. Noté.
4: Mais justement, après souvent cette rupture, qu'est-ce que Dieu attend de nous? Qu'est-ce que Dieu veut faire de nous face à cette épreuve, selon vous?
2: Des personnes blindées, hein, des personnes blindées, assurées. Oui, en fait.
5: Explique-nous les termes.
2: Plus forte. Je suis un petit peu. Je me suis peut-être mal exprimé, mais blindé dans le sens où spirituellement, ben on est en phase, on a appris des choses à travers cette rupture, on a des leçons tirées après ça, donc on est fort, on devient fort.
5: On s'est construit,
2: on a une vision plus mature aussi. Voilà. En fait, Dieu attend de nous vraiment de grandir en lui. Je pense que à travers une rupture, ou bien même une situation assez difficile, à travers ces conflits, ces ruptures amoureuses, ben Dieu veut nous apprendre des choses sur nous. Donc je pense qu'il attend de nous qu'on voit nos progressions, mais aussi nos erreurs.
6: Oui. L'épreuve, quelle soit, n'a de sens que si elle nous permet de grandir.
2: C'est ça.
6: D'apprendre mieux sur soi, sur Dieu et sur les autres. Et quand on a cette connexion avec Dieu, avec soi et avec les autres,
2: on est dedans.
6: On a déjà l'expérience du règne de Dieu. Parce que c'est ça, le royaume des cieux. C'est pour ça qu'on peut l'anticiper sans attendre demain, par une meilleure relation avec Dieu, avec soi-même et avec les autres. Mais c'est connexion, en fait.
2: C'est connexion, c'est pour ça qu'on sourit de l'intérieur.
4: Ah, vraiment.
2: Voilà. Exactement ça.
6: Donc même là où le mal a fait des dégâts, la rupture amoureuse, le conflit, mais la grâce de Dieu peut surabonder et de cela peut naître beaucoup de bonnes choses.
4: Vous avez tout dit, franchement. Certaines douleurs deviennent des écoles de transformation. Et puis vraiment, après une rupture, Dieu peut travailler notre caractère, comme vous avez dit, notre foi, notre maturité émotionnelle. Et surtout, ce qui nous a brisés peut aussi devenir un témoignage pour aider quelqu'un d'autre, peut-être qui traverse cette situation similaire. Et j'aimerais aussi rajouter que Dieu ne gaspille jamais une saison difficile. Franchement, il l'utilise toujours pour sa gloire. Donc,
2: Amen.
4: Et puis, une question aussi.
2: C'est the last ou...
4: Oui, la dernière question. C'est la dernière question.
2: Je regarde en même temps.
4: Alors, selon vous, est-ce qu'il faut garder contact avec son ex après une rupture? C'est une question.
2: Oh,
0: Je vais pas répondre à la question, mais ça me paraît intéressant. Je vois qu'il y a 8 types de ruptures.
2: Okay.
0: La grande rupture de votre vie, la rupture surprise, la rupture molle, la rupture après une tromperie, la rupture drama, la quasi-rupture de la relation, numéro 7, la rupture qui ne finit jamais, et enfin, le divorce. Selon Doctissimo, c'est les 8 types de ruptures. Donc, je vous laisse répondre à la question.
4: Voilà, ça finit pas.
2: On est plus ensemble. Bref, alors.
3: Les liens d'âme.
2: Quant à ça. Bon, alors, du coup, moi, je sais pas. Pour essayer de répondre à la question de Sephora, est-ce qu'il faut avoir contact avec son ex, c'est ça?
3: Oui, est-ce que t'es ami avec son ex?
5: Ami ou contact? C'est différent.
2: C'est
5: hein?
2: pas pareil.
4: Il faut garder contact, je sais.
3: Ah, contact.
2: Ben, ça peut dépendre de la situation.
0: Parfois, c'est inévitable s'il y a des enfants.
3: C'est ce que j'allais dire.
2: Voilà.
4: Si vous êtes quitté en bon terme aussi, ça c'est sûr.
2: Oui, c'est ça. Et puis, je pense que.
6: Quand je suis en bon terme.
4: Ah!
6: Ça, c'est une bonne question.
2: Il faut voir les casseroles.
6: Les assiettes cassées, les verres.
2: Sérieusement, je pense que c'est. Faut-il, c'est ça? C'est pas une obligation.
6: Chaque cas est pas une réponse appliquée à tout le monde.
4: Mais en vrai, il faut se dire honnêtement, est-ce que cette relation m'aide à avancer ou me maintient dans la souffrance?
2: Voilà, mais tu vas pas non plus bloquer toutes tes relations. Tu sais pas si c'est une frère sur l'église ou bien je sais pas, dans une situation religieuse. Bon, eh ben ouais.

0: côté, puis t'as, bon, allez, c'est fini, bloqué, supprimé. Enfin, ça dépend de la situation, hein. Ça dépend aussi du vécu et des blessures.
1: Exact, voilà. Tout à fait.
0: Parce que bon, si, bon, c'était un petit, comment on dit, une relation, comment c'était quoi sur les 8, la liste, quoi?
2: Drama.
0: Ouais, si c'est drama, bon, et puis c'est les choses clair. Se sont passées.
2: Voilà. Ah. Si on a besoin de guérir, de se reconstruire,
0: oui,
2: de
0: couper les ponts,
2: la distance est utile. Plus que.
1: Parce que ça peut raviver les blessures aussi, c'est sûr. Bon, ben parfait, je pense que je vais conclure. Donc ce soir, retenez qu'une rupture, ça ne définit pas, votre valeur. Donc c'est vrai que Dieu nous connaît, Dieu nous aime, et on peut se reconstruire grâce à lui. Donc voilà. Et même quand l'homme nous abandonne, ben Dieu, lui, reste fidèle. Donc je vous rassure, ça c'est important. Et je vais vous laisser aussi avec un petit passage dans Ésaïe 43, verset 4, qui nous dit « Tu as du prix à mes yeux et je t'aime. » Donc prenez soin de vos cœurs, rapprochez-vous de Dieu et souvenez-vous, la guérison commence souvent quand on recommence à s'aimer comme Dieu nous aime.
0: Bel passage. Mais franchement, après une aussi belle première partie, on ne peut que se dire que waouh, Dieu m'aime en fait, n'est-ce pas? Et le titre s'appelle « I really love you » de Lamar Campbell dans cette courte pause musicale avant de nous retrouver pour la partie biblique. Bonne écoute à tous.
1: Bonne écoute.

0: les Actes des Apôtres, chapitre 1, à partir du verset 3. Après qu'il eut souffert, Jésus leur apparut vivant, et il leur en donna plusieurs preuves, se montrant à eux pendant 40 jours, et parlant des choses qui concernaient le royaume de Dieu. Comme il se trouvait avec eux, il leur recommanda de ne pas s'éloigner de Jérusalem, mais d'attendre ce que le Père avait promis, ce que je vous ai annoncé, leur dit-il. Car Jean a baptisé d'eau, mais vous, dans peu de jours, vous serez baptisés du Saint-Esprit. Alors, les apôtres réunis lui demandèrent, « Seigneur, est-ce en ce temps que tu rétabliras le royaume d'Israël ?» Il leur dit, « Ce n'est pas à vous de connaître les temps ou les moments que le Père a fixés de sa propre autorité. » Mais vous recevrez une puissance, le Saint-Esprit survenant sur vous, et vous serez mes témoins à Jérusalem, dans toute la Judée, dans la Samarie, et jusqu'aux extrémités de la terre. Après avoir dit cela, il fut élevé, pendant qu'il, le disciple, le regardait, et une nuée le déroba à leurs yeux. Et comme les disciples avaient les regards fixés vers le ciel, pendant qu'ils s'en allaient, voici, deux hommes vêtus de blanc leur apparurent. Et ils dirent, « Hommes galiléens, pourquoi vous arrêtez-vous à regarder au ciel? Ce Jésus qui a été enlevé au ciel du milieu de vous viendra de la même manière que vous l'avez vu allant au ciel. » Nous avons lu ce texte de Actes chapitre 1 qui parle de ce qu'on appelle généralement l'ascension.
1: Et concept demain, en fait,
0: sur nos calendriers. Demain est un jour férié, précisément pour célébrer l'ascension. Donc, vous avez été attentif pendant la lecture, n'est-ce pas, c'est froid.
2: Désolé, mon casque, il était.
0: L'ascension, c'est combien de jours après la résurrection? Combien de jours après Pâques?
2: 40 jours.
0: Merci, voilà. 40 jours. Et la Pentecôte?
1: 50
0: jours. Voilà. Donc 40 jours après Pâques, 40 jours après la résurrection, le dernier épisode de Jésus vivant sur terre avec les disciples, c'est cet épisode décrit dans Acte 1 où il est enlevé sous les nuées. Alors cette ascension dit deux choses. La première, c'est qu'effectivement Jésus est monté au ciel, mais la fin du passage dit
2: qu'il reviendra.
0: Est-ce que vous faites la différence entre ascension et assomption? Alors l'ascension, on l'a dit, c'est Jésus qui monte au ciel 40 jours après Pâques. On retrouve le témoignage dans la Bible, dans le livre des Actes. Et assomption,
2: pas vraiment. Le Saint-Esprit.
1: C'est la Pentecôte.
2: Assomption.
0: Alors l'assomption, c'est le 15 août dans le calendrier.
1: Et qui marque, du coup,
0: le jour où Marie, mère de Jésus, est montée au ciel. Donc, c'est dans la tradition catholique, c'est ce jour où Marie est montée au ciel et qui est devenu un jour férié dans nos calendriers. Alors, si on compare les deux, ben on se rend compte que l'ascension de Jésus est présentée dans la Bible, dans l'Écriture, Actes chapitre 1. L'assomption de Marie n'est pas mentionné dans la Bible, ça se trouve dans des écrits tardifs de la tradition chrétienne, etc. Mais c'est assez tardif et pas présenté dans la Bible. C'est l'une des raisons essentielles, en tout cas pour laquelle, ben, dans nos communautés, il n'y a pas cette fête. On ne s'arrête pas dessus comme un élément décisif. Mais voilà. Donc, l'ascension, ce moment où Jésus monte au ciel, qui nous dit une chose fondamentale, et je vais conclure au-dessus, c'est que de la même manière qu'il est monté au ciel, sur les nuées des cieux, il reviendra pareillement, comme les anges présents ce jour-là ont annoncé aux disciples, ne restez pas là à regarder, allez accomplir la mission, et tandis que vous allez, Jésus reviendra comme il l'a promis.
2: Amen.
1: Magnifique. Je pense qu'on est tellement déjà submergé par cette belle promesse que voilà, on n'en parle même pas. On est en mode c'est beau, une belle promesse, un beau rappel.
2: Non, c'est vrai.
1: Et on ne voit pas les choses souvent de cette façon. Donc merci Eric pour ce beau rappel qui est lié à notre calendrier, finalement, j'ai envie de dire.
0: Oui.
1: C'est pas que des jours fériés, c'est aussi un rappel pour nous. Sans plus tarder, après ce beau jingle, on va venir pour la partie 2 de notre thème. On y va.
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4: Le cerveau d'une personne suite à une rupture, c'est à peu près le même que celui d'une personne qui est en période de sevrage. C'est ce qui va vraiment expliquer ces sensations de manque, ces sensations des fois très violentes et des pensées obsessionnelles, des fois des pensées compulsives, d'aller vouloir regarder sur les réseaux sociaux qu'est-ce qui fait l'autre, où est-ce qu'il en est, regarder ses stories, etc. Quand on est avec la personne, on a notre récompense naturelle, la dopamine qui est sécrétée quand on est avec l'autre. Quand l'autre est plus là, bah, la dopamine, elle n'est plus sécrétée et donc du coup, on a cette sensation de manque de l'autre.
5: La réaction de notre cerveau à une rupture. Une vidéo de Combini. 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
1: Merci Davy, c'est pour cette partie moi et les autres. On va essayer de comprendre un peu comment se caractérisent les vraiment symptômes ou choses enfin qui déterminent l'après rupture finalement. Et puis surtout, mais comment faire pour guérir vraiment? Parce que là on l'a vu l'after, voilà là. On l'a vu un peu avec Sephora. Et du coup, il faudrait quand même se poser la question, mais pourquoi certaines personnes changent totalement une fois qu'elles sont passées par cette phase de rupture? Et pourquoi, je dirais la première question, pourquoi certaines personnes deviennent toxiques après avoir souffert? Parce que dans l'introduction, on voit que bon, ça peut créer une dépendance comme un sevrage, hein, puisqu'on a vécu quelque chose qui décuple des incohérences chez nous. On peut être incohérent après la rupture. Mais la question, on peut se poser, mais pourquoi des fois, parfois, pas tout le monde, hein, mais après une rupture, certaines personnes deviennent toxiques après avoir souffert. Vicky. Qui suit la question? Merci. Pourquoi certaines personnes deviennent toxiques après avoir souffert, d'après vous?
2: Mais dans mon entourage, d'après ce que j'ai pu entendre, la plupart du temps, les gens ils en ont marre d'avoir souffert. Et ils se disent One Life et ils oublient complètement le comportement d'un chrétien, en fait.
1: C'est ça, ça peut être ça. Parce qu'effectivement, ben, dans le cas du garçon, certains deviennent des, je vais pas dire le mot, des F-boys. Et certains multiplient les relations.
4: Et ils se battent.
1: On va pas chercher à traduire. Certaines femmes de l'autre côté, mais.
5: Sans traduire, est-ce que tu peux donner un sens général?
1: Des multiplieurs, voilà, des couilleurs de jupons, des personnes qui multiplient les conquêtes.
6: Pour se venger.
1: Pour se venger, oui. Donc c'est assez actuel, hein, ce sont des réalités actuelles.
2: Mais pas forcément se venger, mais aussi oublier.
1: Oublier. Et aussi parfois venger aussi l'échec d'une relation.
2: Mais oui, j'allais dire ça, l'ego et peut-être les toucher. Donc.
1: Voilà, et on a aussi chez les filles, des fois, une tendance à la manipulation qui s'exerce, ou bien des fois un retrait émotionnel. Voilà.
6: Ça va. Une tendance à la manipulation.
4: Explique.
1: Non, je ne suis pas les filles. Pas, donc, voilà.
2: Moi, j'ai pas compris.
1: Donc, vous avez donné le secret.
4: Je sais, madame, tu parles vraiment.
1: Non, mais en fait, bon. En fait, pour répondre un peu à la question, pourquoi certaines personnes déjà deviennent toxiques après avoir souffert, surtout parce qu'elles n'ont jamais guéri. Voilà, elles n'ont jamais guéri. Une personne blessée, ben voilà, d'après mes recherches, on voit souvent, ont tendance à la manipulation, inconsciente ou consciente, à tester, à vouloir tester la relation avant même de s'y intégrer, à jouer avec les sentiments parfois, ou en étant totalement dans la tromperie, à vouloir tromper, alors que pourtant ce n'est pas une personne qui le faisait avant sa première rupture, par exemple. Ça va devenir aussi devenir émotionnellement indisponible. Donc quand je parlais du retrait, c'est qu'on va vouloir à tout prix ne pas vouloir s'engager pleinement dans la relation, être toujours un peu observateur, méfiant. Ça, ce sont des choses toxiques qui viennent dans des relations suite à des blessures non guéries.
5: Il y a des gens qui ont tellement mal vécu leur rupture qu'elles se promettent de ne plus jamais aimer.
1: Voilà.
2: La souffrance.
1: C'est un trait toxique. Parce qu'effectivement, on n'arrive même plus à se projeter, à voir positif. Ça devient très étouffant pour une personne qui passe par là.
5: Et du coup. Leur vouloir.
1: Non, on ne peut pas, parce qu'il faut passer par là pour comprendre. Hein. Donc on ne peut pas non plus juger. Et c'est pas le but non plus. Donc c'est quand la douleur n'est pas traitée, elle finit souvent par se transmettre. Et c'est ça le truc. Après rupture, quand la douleur n'est pas traitée, on fait face vraiment à un chaos parfois autour dans les relations qui qui suivent. Mais du coup, j'ai une question, parce qu'en fait, le but pour nous, c'est de faire grandir un peu nos auditeurs qui peuvent nous appeler encore une fois au 0596 72 82 51. Et on voudrait en fait savoir, mais comment aider un ami, une personne, membre de la famille qui traverse une rupture? Que faire exactement pour aider concrètement cette personne?
2: Être à l'écoute.
7: C'est ça, lui apporter du soutien.
1: Ouais. Être à l'écoute, apporter du soutien, quoi d'autre? Est-ce qu'il y a d'autres méthodes? Non. Pas notre tuto.
5: Ne pas vouloir lui présenter quelqu'un tout de suite.
2: Ah, ça c'est vrai.
7: Ah, t'imagines.
1: Déjà.
7: Déjà.
1: Après ça. Oh, l'une de perdue.
7: C'est difficile de retrouver.
1: Non, mais on rigole. En fait, c'est vrai que pour pouvoir aider un ami ou une personne qui traverse une rupture, en fait, il faut déjà de la présence émotionnelle, oui, être là, pas seulement par les conseils, hein, parce que parfois, il faut savoir écouter, donc écouter activement, comme vous avez dit, écouter sans juger, et puis surtout éviter les phrases comme « passe à autre chose ».
2: Oui, ah non, là,
1: il y a pire.
2: Il y a pire, ah oui, là, par contre,
1: il y a pire. Là, oublie.
2: Arrête de me parler de ça.
1: Arrête de me parler de ça, oh là là.
2: Ça fait déjà longtemps.
1: J'ai focalisé sur ça. Ah non, évitons. Respectez le rythme de guérison d'autrui. Encouragez sans étouffer. Encouragez sans étouffer, sachant que, bien sûr, chaque phase de rupture prend le temps qu'il faut. Et justement, plus une personne est accompagnée, moins jugée, plus elle s'en sort.
2: C'est sûr.
1: Plus il y a de la pression, ben plus il y a des risques d'être dans la demande émotionnelle, dans la surcharge émotionnelle, et surtout dans la dépression, hein, des fois. Donc, il faut être patient. Mais du coup, peut-on vraiment aimer après, en fait? Est-ce qu'on peut aimer après avoir été brisé, après une rupture?
2: Mais bien sûr, oui, bien sûr,
7: il y a toujours de l'espoir. C'est ça, l'espoir fait vivre.
1: Comment? Ah bon?
2: Il faut apprendre à refaire confiance, tout simplement.
7: Ouais. Réouvrir son cœur.
6: La résurrection de Jésus, entre les morts, a prouvé que l'amour gagne toujours.
2: Alléluia.
6: Qu'on ne peut pas... On ne peut pas le tuer. Il a toujours des ressources pour briser
7: encore
6: la mort.
7: Encore plus fort. Yes.
6: Et se relever.
2: Mm-hmm. Et si
1: on
2: ne
1: peut rien dire de plus après ça.
7: Oui, là, c'est vécu là, mec.
6: On peut dire amen.
7: Amen.
6: Non, mais blague à part, c'est ça. Dieu est amour et Jésus a incarné ce que Dieu est. Et les forces du mal ayant cherché par tous les moyens à le tuer, ils y sont parvenus, mais la bonne nouvelle de l'évangile, précisément, c'est que l'amour ne meurt jamais. C'est ce que Paul dit dans 1 Corinthiens 13, les prophéties vont se terminer, la connaissance, toutes ces choses vont disparaître, même la foi, mais l'amour, never.
7: Never.
5: Je propose qu'on se lève pour la dernière prière.
1: Eh ben voilà. Non, en fait, c'est vrai, mais on peut aimer à nouveau quand on se base sur Christ, sur son modèle.
6: Ça, c'est ça.
1: Quand on essaie aussi, parce que c'est pas toujours facile, hein, surtout pour les jeunes qui nous écoutent, de rester focus sur Dieu, qu'on passe par ça, parce que les émotions sont décuplées. Et parfois, c'est pas simple de se fier au Tout-Puissant. Mais il faut passer par là pour justement être en phase et pour être guéri. Donc, c'est très bien que tu introduises cela par une vérité, puis c'est la seule vérité, j'ai envie de dire. Davis, vas-y.
5: Oui, si on parle de guérison, on peut penser que si Dieu a mis dans le corps un processus de guérison par rapport aux blessures qui cicatrisent, puis des fois disparaissent, mais moralement et sentimentalement, ça peut aussi guérir.
1: Il y a pareil pour le cœur, en fait, comme tu dis, parce qu'en fait, c'est vraiment ça, tout est cohérent, parce que Dieu a créé ce système de régénération, de choses et tout pour le corps, mais effectivement, comme tu dis, hein, pour le moral, pour l'interne, ce qu'on ne voit pas, le psychique, il y a aussi une phase de guérison, et il faut se dire, oui, on peut aimer à nouveau, même après avoir été brisé, surtout, mais aimer à nouveau, on va dire sainement, et sainement, correctement, ça va demander d'avoir été guéri, donc passer par une guérison, et surtout apprendre des erreurs, comme on disait tout à l'heure, pardonner aussi, parce que sans pardon, il n'y a pas vraiment de guérison, hein, j'ai envie de dire. Parce que

0: faut savoir pardonner, pas pardonner juste parce que ouais, ben revenons comme avant, non, pardonner parce que c'est une libération pour l'autre et pour soi. Mmh. Et puis surtout reconstruire son identité, parce que souvent après une rupture, on perd un peu dans cette quête d'identité. On est un peu tellement, on a été tellement dépendant de l'autre qu'on ne sait même plus qui on est. Mmh. Donc sinon, on risque de faire payer à une nouvelle personne les erreurs de l'ancienne relation. Anaïs, vas-y.
1: Si je peux rajouter quelque chose, ne pas avoir peur d'avoir quelqu'un sur qui compter.
0: C'est vrai.
1: Et donc parler.
0: C'est vrai.
1: Parce que ça, ça peut toujours faire du bien. Et ne jamais dire oui, pardonnez, mais ne jamais oublier.
2: La fameuse phrase.
0: C'est vrai, c'est vrai. Et j'ai une question. Alors, la question est un petit peu. On va voir vraiment si vous allez pouvoir même témoigner, hein, qui sait. Je sais pas, si vous sentez d'attaque là. Tu prends un micro à l'épisode 4, témoigner. Bon, bref, comment savoir. Non, non, mais non, je te dis que j'ai pas connu ça. Donc. Je ne vais pas faire semblant. Alors du coup, comment savoir si je suis en train de guérir ou juste de faire semblant? Parce que parfois, on peut se dire, ben ouais, je suis guéri. Ben, en fait, d'ailleurs, ben, comme dans l'introduction, je peux scroller tellement que dans l'invisible, quand personne ne me voit, voilà, je regarde les réseaux.
3: Moi, j'aurais dit la paix intérieure. Quand tu as la paix intérieure.
0: Davis,
4: si quand tu vois l'autre, ben, ça ne remue ça plus pas. Les émotions négatives.
2: De papillon.
0: Pas mal.
3: Oui.
0: Alors, pas mal.
4: Victoria, tu as dit papillon. dans certains cas, c'est plus amertume. Ça peut être papillon aussi.
3: Ça peut être la haine aussi. Ah ouais. Ouais.
0: De la haine, c'est quoi? Quelque chose à dire.
2: Ah, c'est ça. Tu lâches des mots, c'est pour
3: ça. Quand le cœur est brisé, ben, ça peut amener à.
2: Ça peut l'amener. Ben,
0: moi, j'ai une petite question. Alors, non, je vais déjà répondre à celle-ci. On peut, alors, voilà, savoir si on est guéri vraiment ou ne pas faire semblant. Il faut se dire que la vraie guérison se voit dans les réactions, comme vous avez dit, en fait. C'est vraiment les réactions qui vont déterminer. Quand on guérit, on pense moins obsédé à cette personne, on va aussi, on n'a plus besoin de dépendre ou de surveiller la vie de l'autre, et on se détache de toute la toxicité qu'il y avait peut-être dans la relation, et on retrouve cette paix dont Sephora parle, et surtout on recommence à vivre pour soi. Ça, ce sont les signes précurseurs, les bons signes pour se dire qu'on a guéri. Et puis aussi, faire semblant de guérir, c'est souvent cacher sa douleur derrière les sorties, derrière des activités, derrière aussi des relations bouche-trou, comme on avait vu, les réseaux sociaux.
3: Pansement, c'est plus joli.
2: Bouche-trou.
0: Oui, bon, voilà. Bon, on s'est compris. Bon, en fait, ce sont des synonymes. Ben oui, effectivement. Relation, pansement. Synonyme. Synonyme. Ou une nouvelle relation immédiate. Mais effectivement, donc voilà. Le fait de passer par ces choses nous montre finalement ou pas si on fait semblant ou si on est dans une guérison totale. Et puis, j'avais une. Dernière question, mais je ne la retrouve pas. Alors oui, pourquoi certaines personnes justement retournent vers leur ex malgré la souffrance?
4: Ah oui.
3: Mais ils n'ont pas guéri.
2: Oui, ils n'ont pas,
0: parce
2: voilà.
0: Que dans le doctissimo, dans la liste de le 8e, il y a les ruptures qui ne finissent pas. Ouais. Donc on a des fois des relations avec l'ex qu'on appelle toxique, où on retourne dans...
5: On revient.
0: Donc pourquoi certaines personnes retournent vers leur ex malgré la souffrance?
3: C'est la peur de rester seule, je pense, pour certaines personnes.
0: Bonne réponse, quoi d'autre?
3: Et il y a aussi des personnes qui se disent, ils ont tellement vécu ensemble. En fait, franchement, c'est dommage de perdre toutes ces années-là. Donc c'est peut-être ça aussi.
1: Du temps gâché.
3: Voilà, du temps gâché, et puis ouais.
4: Certains n'ont tellement pas le sentiment de leur valeur qu'elles se disent que personne ne pourra les aimer.
0: Oui, vous avez tout dit là.
5: Certainement qu'il y a peut-être là, bon je dis ça, mais c'est peut-être une généralité, mais peut-être qu'il y a besoin d'un accompagnement psychologique.
0: Voilà. Tout à fait.
5: Pour aider.
3: C'est vrai. Voilà.
0: En fait, c'est surtout parce que l'attachement émotionnel peut être plus fort que la raison. Parfois, mais. Retourner vers son ex, comme disait Anaïs, c'est aussi pallier au manque de solitude. C'est aussi par habitude.

0: coutumes, des choses, des rituels, enfin des choses qu'on a l'habitude entre nous d'avoir par dépendance affective aussi. Donc une dépendance affective qui parfois, comme tu dis, ben, a besoin d'être traitée, vue par des professionnels, ou bien en tout cas d'être examinée, et puis aussi par Dieu, d'être vue par Dieu, d'être exposé au grand jour, de pas juste rester là et puis dire oui, bon, ça va passer, et puis tu retournes quand même le lendemain avec cette personne, sans forcément te dire que ben, c'est quand même toxique parce que l'autre n'est plus en phase avec cette relation. Donc il faut savoir faire la part des choses. Sachant que pourquoi ces personnes vont toujours vers leur ex, c'était ça aussi la question, mais parce qu'on espère toujours retrouver les bons moments. C'est fini, mais les bons moments, je veux les garder. Donc, on est un petit peu dans cette phase-là. Mais manquer quelqu'un ne signifie pas toujours que cette personne est bonne pour nous.
1: Amen.
0: Ça, c'est...
1: Amen, amen, amen.
2: Il n'y a pas de témoignage.
3: Il
2: n'y
3: a pas de témoignage, c'est faux.
1: Pas du tout.
0: Donc, en fait, voilà, parce que le temps. Davis, vas-y.
4: Donc, juste une citation qui va, je trouve, avec ce que tu viens de dire. Tu peux répéter ce que tu viens de dire?
0: Alors, là... Voilà, je disais qu'en fait, manquer quelqu'un ne signifie pas pour toujours que cette personne est bonne pour nous.
4: Voilà. La citation, c'est « À un moment donné, tu réaliseras que certaines personnes peuvent rester dans ton cœur, mais pas dans ta vie. »
1: Wow. Ah oui, c'est profond.
0: Ça explose, là.
3: Ah ouais.
1: Reprends. Ah ouais, c'est
0: ça. C'est citation Instagram.
4: À un moment donné, tu réaliseras que certaines personnes peuvent rester dans ton cœur, mais pas dans ta vie. Alors, le nom de l'auteur est dans une police tellement stylée que je n'arrive pas à lire. Je vais essayer de trouver dans les minutes qui suivent, désolé.
0: Il n'y a pas de souci, t'inquiète. Non, mais c'est vrai. Et puis, on peut se donner aussi des petits tips, des petits conseils avant que nous terminions. Des conseils pratiques après une rupture. Quels conseils vous donneriez après une rupture? Les choses clés à retenir, en fait, les petites clés à donner.
1: Le cœur.
5: D'abord, avant, un bon paquet de mouchoirs,
0: Et puis pas les mouchoirs qui se déchirent à la moindre, des mouchoirs solides,
5: de qualité. Pas les premiers prix.
3: Des mouches qui pleurent tout de
0: suite.
1: À la menthe.
5: Deux ou trois paquets.
3: Vous faites des peu pour les services.
5: Voilà. Donc je dis ça, c'est pour d'abord prendre le temps du deuil, quoi.
0: C'est vrai.
5: Extérioriser, pleurer s'il le faut.
0: Il faut extérioriser, c'est vrai.
5: C'est la première étape. Et puis ensuite, on commence le parcours de guérison,
0: de process.
1: Trouver des bonnes personnes, déjà sûr.
5: Faire des bons choix.
0: Ah oui.
3: Faire des choses qu'on ne faisait pas avant.
0: C'est ça. Moi, j'ai fait une petite to-do, mais je veux entendre encore vos avis. Parce que peut-être qu'un auditeur ou une auditrice passe par ce moment. Et d'ailleurs, on est là pour les encourager, hein, par la grâce de Dieu. On n'est pas là pour juger, au contraire, comment cette personne gère cette après-rupture, au contraire. Donc, du coup, ben, que dire à cette personne qui nous écoute, qui passe par ce moment-là? Peut-être que les nous parler, elle a entendu rupture dans le truc. Elle se dit, ah non,
1: ça, elle est en train de pleurer. Pas, ouais, ne
0: que
1: pas
0: faire?
1: Garder la rancœur. Parce qu'il faut se dire que Dieu a mieux. Dieu a un plan merveilleux pour sa vie.
3: Amen.
1: Dans Jérémie 29, verset 11, il est dit ceci, car je connais des projets que j'ai formés sur vous, projets de paix et non de malheur. Donc il y a de l'espérance, tout n'est pas perdu. Il y a mieux qui t'attend, vraiment.
0: C'est ça.
5: Oui, reconnaître aussi ses blessures, reconnaître qu'on est touché, qu'on est blessé, qu'on est en colère aussi parfois contre l'autre. Voilà.
1: Bah oui, parce qu'on a quand même aimé quelqu'un.
5: À soi-même, quoi, en quelque part.
1: Oui, t'as tout dit.
5: Et puis être patient.
0: C'est ça, c'est surtout ça. Bon, en vous avez tout dit, mais je vais quand même donner mes petites prérogatives, mes petites choses, voilà, ce truc. Donc, en vrai, moi, j'ai essayé de classifier et les petits conseils pratiques que j'aurais donné à quelqu'un, en tout cas, c'est d'accepter la douleur sans vraiment s'y installer. Tu l'acceptes, tu l'exprimes, tu l'extériorises, mais sans forcément s'y installer. Dis-toi qu'en fait, ce sera passager. Si tu t'y installes trop, ça veut dire que tu fais de la douleur ta réalité. Donc il faut quand même accepter la douleur sans s'y installer. Éviter les décisions impulsives. Quand on passe par une rupture, on a dit souvent dans l'impulsivité, il faut essayer de prendre du recul pour éviter d'agir dans cette impulsivité. Ne cherche pas ta valeur dans le regard d'un ex ou d'une ex. Voilà. Coupe ce qui aussi entretient l'obsession. C'est pas. Voilà.
3: Non, c'est pas bon.
0: Il faut s'entourer aussi de personnes saines. Donc un bon entourage, ça favorise la guérison. Prendre soin de son

0: état d'esprit, de son esprit, mais aussi de son corps. Parce qu'il ne faut pas non plus dégrader le corps, il faut prendre soin de soi, il faut faire des activités, se forcer à, pour justement aller mieux après. Se reconnecter à Dieu, très important, et surtout apprendre à être bien seul avant de vouloir aimer à nouveau. C'est très important. Et puis je dis en conclusion, parce que l'heure passe, une rupture peut casser un cœur, mais elle ne doit pas casser une destinée. L'avenir que Dieu a placé, il ne faut pas la casser. Et du coup, parfois ce qui nous a blessés va souvent... Au final, va nous relever, va nous transformer, va nous réveiller, va nous faire ouvrir les yeux parfois sur nous-mêmes et nous pousse à devenir une meilleure version de nous-mêmes. Du coup, le but n'est pas seulement de retrouver quelqu'un, mais plutôt le but est de se retrouver soi-même. Et ça, c'est fondamental. Je dirais même que une personne qui part ne retire pas votre vraie valeur. Elle part pas avec ta valeur, la personne. Donc personne ne retirera votre valeur. Votre valeur ne dépend pas d'un message, d'une rupture, d'un couple, d'une validation ou d'une présence humaine. Elle vient de Dieu. Et le verset que je souhaiterais laisser, alors qu'il nous reste même pas une minute, c'est Ésaïe 41, le verset 10, qui dit: ne crains rien, je suis avec toi. Ne promène pas des regards inquiets, car je suis ton Dieu. Je te fortifie, je viens à ton secours, je te soutiens de ma droite triomphante. Donc là, si tu as pas compris que tu es dans le triomphe, malgré l'échec que tu penses avoir eu, eh bien non, il n'y a pas d'échec. Il te soutient de sa droite triomphante. Donc avec Dieu à tes côtés, à ta droite, même ailleurs, hein, il est partout notre Dieu, mais tu vas être victorieux de cette rupture. Voilà. Donc, force Valérie qui a passé par des petits moments... Exactement, tu es un miroir.
1: Alléluia.
2: Le plus important, c'est que je reconnais, c'est ta valeur.
3: Et chante pour la chante.

0: profite pour vous donner rendez-vous demain. Donc, c'est l'événement à ne pas manquer.
1: C'est transition.
0: Donc, c'est le Cozy and Praise. 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Donc, à partir de 17h, il y a plusieurs programmes. Donc, de l'animation, vous avez un live acoustique, des témoignages. Franchement, ça va être un moment fort. L'objectif, le but, c'est de ramener son coussin et de venir passer un moment dans l'intimité, dans l'adoration avec Dieu. Donc, vous pouvez prendre votre ticket sur Hello Asso directement ou bien sur place demain directement à la Villa Pomme Cannelle. Donc, c'est le rendez-vous à ne pas manquer. Vous pouvez également suivre Cozy and Praise sur les réseaux, sur Instagram. Donc voilà, j'espère vous voir demain.
1: Mais c'est faux. Hein.
2: La transition
1: parfaite. Je pense qu'elle nous a même donné un petit tip. Ça s'est dit, écoute,
0: c'est
1: tu veux aller changer vous les
0: voilà.
1: Idées.
0: Voilà, c'est tout à fait, c'est le but. Praise.
1: Non, c'est bien, ça peut nous faire du bien. Donc, c'est toujours
0: ça
1: bon.
0: Va faire du bien dans
1: ça
0: la présence.
1: Ça va faire du bien. Et on vous encourage à venir. Et puis, on reste connecté parce qu'on ne partait pas. Vous êtes là, mais on ne partait pas sur les zones d'espace FM parce qu'à 20h, nous avons l'émission Une parole qui relève avec Bruno. Et le thème, c'est Le Seigneur partage aussi ta solitude. Donc, ça tombe bien, finalement. Ça tombe bien. Le Seigneur partage aussi sa solitude. Et puis, à 21h, avec Adeline dans Confidence du cœur, le thème sera Être tout pour tous me perd. Ah, c'est pas mal. J'aime beaucoup les thèmes d'Adeline. Hein. C'est très parlant. Donc, vous avez entendu, 21, beau programme avec l'émission de Bruno et Confidence du cœur à 21h. Donc, restez. Il n'y a pas de raison de partir. Restez sur les ondes d'Espérance FM. Et puis, nous, on se dit à demain, si tu veux.
3: Non
1: pas à demain.
3: Demain, c'est férié.
1: C'est chômé. C'est vrai. C'est pas l'habitude. On vous dit bien à la semaine prochaine.
3: À la semaine prochaine.
1: Et restez avec nous, les amis. Que Dieu vous bénisse. Bonne soirée.
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